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0: C'est Jimmy Roy qui vous souhaite la bienvenue au studio en ce 6 octobre 2026, le lendemain des élections. J'espère que votre vote a rentré, puis que vous êtes de bonne humeur de qu'est-ce qui s'est passé avec les élections hier.
1: Je pense que la CAQ a essayé de saboter notre émission. Ils sont pas contents, ils ont tout perdu, puis là, ils essaient de nous faire perdre nos moyens.
0: Exactement. Et lui, vous entendez, c'est Jean-Samuel Corriveau à la mise en onde. Un petit rush avant la mise en onde aujourd'hui.
1: Ben oui, écoute, les logiciels, des fois...
0: Ah oui, l'informatique, hein?
1: Voilà. Mais c'est des niaiseries, hein? C'est juste ça. Hein? C'est juste que on n'est pas au courant de tout. WinMedia, là, c'est un cousin éloigné de la Beauce. Ça fait longtemps qu'on ne l'a pas vu. On sait un peu comment il marche, mais pas tout le temps.
0: Pas tout le temps. Ça n'a pas des soirs. Voilà, c'est un peu ça. Donc, ben, merci d'être là, JS. Et puis, ben, désolé pour le petit retard, mais nous, on est en nom puis on est en mode rock jusqu'à 23h à CGMD. Puis l'émission, ben, c'est jusqu'à 22h. Pour ceux qui ne connaissent pas l'émission au studio, ben, à vrai dire, c'est une émission de découverte musicale. On va dans tous les types de rock. Donc, stoner rock, hard rock, punk rock. Puis aujourd'hui, bon, on va aller dans le surf rock aussi. Et pourquoi pas avec notre invité de la semaine. C'est Richard Bourque, donc de la formation Babaloonies. Et j'aime vraiment le titre. J'ai hâte de savoir ça va être quoi. Son explication sur le nom du band. Ça vient de où tout ça? Donc, je sais pas, c'est un peu comme Wordle Yankovic pour sa première tune Balloonies, qui était une reprise de Mascherona. Fait que je sais pas trop si c'est ça, peut-être. On sait pas. Fait que on va voir ça un peu plus tard dans l'émission. On va voir aujourd'hui aussi l'album Iconique de la semaine. C'est vraiment, c'était à moi la chance de le choisir. Et puis j'ai décidé d'aller dans quelque chose que personne connaît.
1: Ben, moi, ça me disait rien pantoute.
0: Rien pantoute. C'est la formation de Détroit qui s'appelle The Detroit Cobras. Donc, ils ont sorti un album iconique qui s'appelle Mink, Rat or Rabbit. Et puis, ben, moi, j'avais acheté cet album-là en album vinyle il y a plusieurs années. Puis, on l'écoutait vraiment en CD. Ça avait fait quand même, ça avait fait jaser beaucoup cet album-là. Lorsque c'était sorti, je pense, en 2002-2003. Bref, on vous en parle un peu plus tard dans l'émission. Puis, en termes de vraiment de musique, qu'est-ce que vous allez entendre aujourd'hui? Ben, JS, toi, t'as du québécois pour nous?
1: Yes, j'ai un peu de tout. Là, on a Surette, Kings of Leon, Valley of the Suns, les Babaloonies qu'on va recevoir tout à l'heure en interview. Et bref, on a toutes sortes de belles découvertes, des trucs que vous connaissez déjà aussi.
0: Ben, des nouveautés aussi. La dernière de Death from Above, la dernière de Royal Blood aussi. Puis moi, ben, je vais faire une petite passe à la palette à mon chummy Chris Willick Kay, qui est à Nelson avec sa nouvelle formation Fabric Softener. Fait que je vais pouvoir vous faire découvrir ça un peu plus tard dans l'émission. Et puis, ben, pour notre entrevue aussi, ben, tout ça, c'est disponible aussi sur la chaîne YouTube de CJMD ou sur ma chaîne personnelle aussi. Donc, si vous voulez m'encourager, ben, vous allez vous chercher sur YouTube Jimbo Musique en français. Puis, vous devriez avoir en masse d'inspiration musicale. Même moi, c'est rendu, je vais tellement voir des shows, j'écoute tellement de musique que je suis un peu perdu dans mes choix musicaux. Et pourquoi que je dis ça? Parce que je vais dans tous les styles. Des fois, j'écoute du western, une toune électro, je reviens sur du rock, j'écoute du Cage the Elephant, un peu d'engine de poitrine. Puis après ça, pourquoi pas un peu d'une petite toune classique jazz?
1: Après ça, on va dans le bain avec un toaster. C'est terminé.
0: Merci d'avoir résumé ma fête. Ça va être JS. C'est bien ça. As-tu passé un beau week-end? Ou?
1: Ouais. C'était tranquille. Là. J'ai pas fait grand-chose. J'ai gamé.
0: T'as gamé, ouais.
1: Soirée d'élection chez un ami commun. Puis j'ai lavé des galettes. J'ai lavé des vinyles. J'étais dû pour tous les achats que j'ai fait dans quasiment la dernière année. J'avais pas pris le temps de les nettoyer, nettoyer. J'ai un petit spin clean, genre de petite machine manuelle pour laver ça. Puis là, j'ai tout réussi à laver ce que j'avais acheté. Puis ben trop dépensé cette année dans les galettes. C'est l'enfer.
0: Ah, c'est fou, hein? On fait le tour. Moi aussi, par exemple. Ouais. Et toi, tu m'as influencé quand même à en racheter beaucoup. On a suivi ça.
1: T'as acheté récemment en parlant de ça?
0: Non. Là, j'ai été plus dans les jeux vidéo. C'est ça qui arrive quand t'as deux collections, hein? Donc, collection de jeux vidéo, dans le format physique. Ils s'en viennent de plus en plus rares aussi. Avec les annonces que Sony a faites qui voulaient peut-être mettre fin à la production de 10 pour la PS5, etc., etc. Fait que ça fait en sorte que ça crée un gros engouement aussi pour les jeux en format physique. Puis là, il y a des bons deals à attraper. C'est un peu ça. Puis, tu sais, à vrai dire aussi, pour la musique en format vinyle, c'est un peu la même chose. Hein? Quand vous voyez certains disques de certains vraiment artistes que vous aimez qui sont pas trop dispendieux, ben sautez sur l'occasion parce que après ça, souvent, il n'y a plus de distribution ou l'album n'est plus disponible, puis il fait juste prendre de la valeur. Donc, C'est ça. Fait que c'est ça, mais c'est pas tout le temps à cause qu'on voit un aubaine à quelque part qu'il faut acheter tout ce qu'on voit aussi. Là. C'est un peu ben là, faut slacker.
1: Comme là, ils ont sorti les albums qui vont être disponibles au Record Store Day. Puis c'est ça, il y a plusieurs trucs, genre édition limitée, trucs live, des picture discs, des zéotropes, des affaires de même. Donc c'est ouais, sûr ouais. que ça. Achetez-en, consommez.
0: Mais ben oui, c'est ça. Ça.
1: Puis moi, ça marche. Parce que j'ai acheté 3 galettes. Le premier de Billy Talent, l'album éponyme.
0: Oh!
1: Le deuxième d'Iron Maiden, un de mes préférés, Killers. Et le tout dernier album, Les Horribles de Fudge, que j'avais pas acheté à Limoilet en musique. Il pleuvait trop, fait que je voulais pas la briser, ma galette. Donc, mm-hmm. j'étais comme tapeux. Là. L'album à carton, là. Il dit, les connaissants, peut-être qu'il sera pas lustré. Effectivement, c'est un album qui était pas lustré. Donc, je voulais le garder au propre. Fait que j'ai fait une petite commande en ligne. Ça n'a pas trop pris de temps. Au 33 Tours à Montréal.
0: Donc, ouais, c'est
1: des fois,
0: ça,
1: bon,
0: ouais.
1: Oui, des fois, je magasine là. Sinon, je vais au Knockout, puis au Explosive Groove Disquaire à Québec. C'est pas mal les 3 places que je me déplace.
0: Ouais.
1: J'ai pas essayé encore le Noise, puis Planète Caire au Saguenay, des affaires comme ça. Des fois, ils ont des bons, des exclusivités. Bref.
0: Moi, j'ai une de mes amies, moi, qui achète beaucoup via le Noise.
1: Ouais.
0: Oui, vraiment. 33 Tours, moi, je trouve que quand même, tout le temps, des excellents prix.
1: Ouais.
0: Puis la livraison à partir de 75$, c'est gratuit.
1: Il semble que ouais.
0: Ça, fait que donc, ça le fait. Ça le fait bien pour moi, là, souvent. Fait que, ben, des bons achats, tout flambant neuf, évidemment, là, tout ça.
1: Yes. Là. Ouais, des albums usagés, je n'achète pas. C'est assez rare. J'ai acheté un album de prog, genre jazz québécois, là, aquarelle, là, sous un arbre. Ça, c'est le seul album que j'ai acheté, Use, parce que je me disais à 5$ moins 25%. C'était la journée de l'album québécois, donc il y avait des rabais. Mais sinon, c'est non, je vois dans le neuf.
0: Donc, comme vous pouvez voir...
1: Si je fais une graphing, c'est ma faute.
0: Ouais, ben écoute, ben...
1: Puis des fois, il y a déjà graphing.
0: Moi, c'est pas les graphings, c'est le son, tout court.
1: Ouais.
0: That's it, là, d'entendre du grésillement, des petites affaires. Ça me dérange pas tant, c'est la profondeur du son. Puis on dirait souvent des albums récents. C'est pas tout le temps rendez-vous, malgré que dans les dernières années, ça se grandement... amélioré, surtout si on parle de musique québécoise.
1: Ouais.
0: Et puis, bon, on en parlera à Richard tantôt aussi de la formation de Babalounis, parce que eux ils ont 2 albums vinyles de leur formation, et puis ils sonnent très bien en album vinyle, une belle qualité sonore. Donc, on va pouvoir parler de ça, parce que c'est beaucoup plus compliqué qu'on le croit d'arriver à vraiment à distribuer un album vinyle de très bonne qualité. Malgré qu'on est en 2026, on devrait le savoir là, comment que ça se fait. En 2027, des albums vinyles, je pense que ça existe depuis 1940. Mais
1: c'est savoir, c'est perdu, tu sais. Puis il y a Drummond Vinyle qui recevait, c'est Michel Le Stéréo Groupe, je suis sur sa page Facebook, puis il expliquait que, tu sais, des fois, c'est pas nécessaire de trop travailler l'album pour qu'il sorte bien sur vinyle. Des fois, on s'est envoyé des versions, puis on se dit, t'as peu, là, il y a... La personne qui va retravailler après ça pour le mettre sur le vinyle va dire, il y a eu trop de travail qui a été fait, donc laissez-nous vraiment le fichier numérique, puis nous autres, on va le mettre pour qu'il sonne bien. Parce que c'est pas parce que tu fais du travail avant que ça va nécessairement payer plus tard. Donc, il y a des technicalités, là, mais c'est très intéressant quand même. Là. Mais Babalounis, crème, ils vivent dans l'époque... C'est genre leur stock, la manière qu'ils font la musique, c'est à l'ancienne méthode. Donc, ils sont vraiment les paramètres parfaits pour ça. Ça doit aider là, un petit peu.
0: C'est ça, je me dis. Fait que donc, on vous fait découvrir ça. Donc, des belles découvertes. Puis moi, ben, jeudi dernier, j'ai été challengé à JS parce que je suis allé au théâtre Le Petit Champlain. Évidemment, dans Le Petit Champlain, tout le temps le fun aller là. Moi, j'adore ça. Je pars de Limoilou en vélo, je m'en vais là. Pas trop de soucis de stationnement. Tu marches dans le petit sentier touristique de la ville de Québec, je vais le dire comme ça. Et c'était pour aller voir la formation canadienne de Grapes of Wrath.
1: Oui, c'est
0: là,
1: vrai.
0: Et là, je connaissais
1: un autre
0: pas
1: nom
0: ça.
1: Que je connaissais pas.
0: Et là, je connaissais pas du tout.
1: Sérieux? Mais,
0: D'aucune façon. C'était pas du beat, parce que c'est des chansons un petit peu plus d'amour, les premières relations, des trucs comme ça, mais qui datent des années 80.
1: L'ancêtre du emo, un peu.
0: Ouais, peut-être un peu, d'une certaine façon. Mais bref, j'étais quand même impressionné par le duo dans Le Petit Champlain. Vraiment encore une salle, tu sais, pour moi, une salle iconique de la ville de Québec en termes de chaleur, d'intimité, qualité sonore aussi. On dirait que les artistes sont chez vous en train de faire un show. Ça le fait très bien. Mais où ça le fait moins un peu pour Le Petit Champlain, Puis là, je vais y aller là, avec le théâtre de Champlain. Et je comprends pas, il y a beaucoup de trucs, il y a rien qui a changé en 10 ans. Ça faisait genre, je sais pas combien d'années, j'avais pas été voir un show de musique. Souvent, c'était des shows d'humour, j'allais voir là. Puis je comprends pas encore là, tu sais, qu'il y a une espèce de grosse porte. On veut garder ça sous silence, mais il y a une espèce de porte pour rentrer puis sortir vraiment de la salle. Il fait mais faut garder le silence. Après ça, t'as un gros bar, t'as le bar le plus large que j'ai jamais vu d'un théâtre, un peu à la largeur de l'Impérial Bell.
1: Mais il y a un gars, une personne qui fait le service.
0: Non, ce sont deux duos, mais il n'y a pas de line-up, il n'y a pas de fil.
1: OK, à l'ancien.
0: Fait que là, ça veut dire, là, faut parler à tout le monde. T'es-tu dans le fil? Non, oui, non. T'es dans le fil. OK, oui, c'est vrai. Oui, la file, oui, elle te croche de même. OK, c'est beau, je comprends. Et écoute, des fois, je suis là. Qu'est-ce qui se passe? Puis en plus, aucun service. Tu sais, c'est toutes des petites mini-tables. Quand t'es vraiment, t'es dans le théâtre, le petit Champlain, c'est toutes des petites mini-tables. Il y a aucun code QR sur les tables pour commander.
1: Mais non, donc, faut que ça soit silencieux.
0: Faut que ça soit silencieux. Mais tu sais, de venir nous livrer, ça serait silencieux, right?
1: Moi, pas tant, non. Ça viendrait scraper la magie. Mais tu sais, je comprends pour un spectacle.
0: À c'est limite, un spectacle de musique.
1: C'est pas une pièce de théâtre, là. Moi, je suis allé voir des pièces de théâtre là-bas, puis un spectacle de musique, puis tu sais.
0: Voyons. Ça tue l'intimité. Moi, je trouve que ça enlève l'énergie complètement.
1: Ah oui. Elle peut pas avoir juste des qualités, celle-là, tu sais.
0: Ben encore, puis devine quoi, je vais en voir, parce qu'il y a tout le temps une intermission au théâtre Le Petit Champlain pour vendre d'alcool, parce qu'ils veulent en vendre. Ben, tabarnouche, 5 minutes, 10 minutes, gros top. Du retour de l'intermission, j'étais là avec mon ami qui m'avait payé le billet. J'étais comme, bon, mais j'ai dit, ça ne dérange pas, je peux te payer une autre consommation, t'as vu ça un autre? J'ai dit, OK, parfait, je vais pour y aller, le bar est fermé.
1: Oh!
0: J'étais là. J'ai dit, ça va-tu, Seth? J'ai dit, il me semble qu'il n'y a rien qui a changé dans les 10 dernières années. Fait que, s'il vous plaît, les gens de Québec, si vous possédez des salles ou quoi que ce soit, là, vous pouvez les faire évoluer puis faire des changements dans vos salles. Surtout après 5 puis 10 ans, là, il y a des trucs qui évoluent, il y a des nouvelles technologies qui existent, il y a des nouveaux trucs. Hey, moi, je suis allé voir des festivals de musique à l'extérieur puis je pouvais commander de l'alcool avec un code QR sur une table. Dehors!
1: Oui, mais on n'est pas là, petit Champlain, tu vas là pour le cachet.
0: Ça a l'air à ça. Tu vas pas là pour le parking non plus. Je pense que bien des gens de Québec, c'est là, ça qu'ils vont dire.
1: Le parking de Champlain, là, c'est...
0: Mais c'est facile quand même, tu sais. Tu vas au Café du Monde, ça va te parquer
1: lundi,
0: sur le site.
1: Lundi à 9h30, il y a de la place, là. Mais non, c'est...
0: Ben, ça dépend s'il y a des événements dans la ville. C'est sûr, s'il y a des événements, je peux comprendre.
1: C'est très touristique, ce coin-là. Donc,
0: c'est ça.
1: T'sais, malgré qu'on soit l'automne, il y a une masse de touristes, là. Il y a tout le temps du monde, là-bas.
0: Tout le temps. Mais pour le reste, vraiment, ça l'a bien fait, là, quand même, pour la qualité sonore, le duo, etc., etc. Fait que, mais si vous étiez un fan de la formation, ben, écoutez, écrivez-nous. Si vraiment vous connaissez ce Ben-là, mais je suis persuadé qu'il n'y a personne qui le connaît. Voilà, mais là, on va aller dans quelque chose que tout le monde connaît avec la toune de la semaine.

0: très accessible. Cage the Elephant, Beaches in Tennessee, ça s'écoute super facile. Il y a un nouvel album qui s'en vient. Donc voilà. Donc pour la toune de la semaine, mettez ça dans vos playlists. Puis là, bon, on enchaîne avec le bloc AJS.
1: Yes, le bloc AJS. On commence ça avec un invité qu'on a déjà reçu au studio. Donc, Vincent Leboeuf Gadreau et son projet Surette. On est dans l'alternative pop rock. On se promène un petit peu partout et on va vous présenter son dernier extrait. C'était quand même un petit moment qui est sorti pour son nouvel album, La dernière veillée des cyniques, qui sort le 9 octobre. Donc, vendredi cette semaine. Et on vous invite à aller voir son show de lancement qui est jeudi, pas cette semaine, mais l'autre, le 15 octobre, au studio TELUS du Grand Théâtre de Québec. Donc, il a atteint son financement. Écoute, je pense qu'il demandait 5 000 $ sur la ruche, puis un gros 10 000 piastres. Donc, il s'est fait donner une bonne clap, bonne tape dans le dos, justement, des gens qui le suivent. Puis ça, c'est vraiment cool pour les artistes.
0: Mm-hmm.
1: Je trouve que les projets avec la ruche, je trouve ça tellement intéressant. L'autofinancement, ça fait partie de l'avenir, on s'entend, des artisans.
0: Ben, c'est oublié aussi, parce que c'est pas tous les artistes qu'on reçoit qui passent par ces moyens-là.
1: Même... C'est un processus, là. Tu sais, comme moi, ça m'a permis d'acheter l'album pour encourager, justement. Donc, ça lui donne du backing, savoir qu'est-ce que tu peux faire avec ça. Parce que, tu sais, là, t'as le double. Ben, tu peux en faire des projets avec ça, là. C'est le fun,
0: non? Mm-hmm. Mm-hmm. Non, vraiment, je pense que ça serait vraiment.

0: Fait qu'on est plus dans le pop rock que dans le rock alternatif qu'on a eu dans le dernier extrait qu'on avait présenté. Mm-hmm. Donc,
1: c'est de la bonne pop.
0: La bonne petite pop, c'est bien fait.
1: Oui.
0: Si vous voulez aller l'encourager, allez acheter son vinyle. Ça sort le 9 octobre et il y a toujours son lancement le 15. Des gens qui n'ont pas besoin d'être encouragés, mais que c'est belle fun qui refait ça de la bonne musique. Kings of Leon.
1: Ah, ben oui.
0: Band Indie Rock du Tennessee. Bon, peut-être pas besoin de vous sous autant. Mais on reste dans le mollo pour le dernier extrait. C'est très rock aussi, donc on reste dans le core de Kings of Leon. Mais chose promise, chose faite, on y va sur... Vraiment un côté plus mollo, balade. C'est parfait pour l'automne, pour vrai.
1: Mm-hmm.
0: Donc, le nouvel album, Oh My Beloved, leur 10e qui sort le 6 novembre.
1: Ils sont rendus indépendants, eux, hein,
0: ouais.
1: Kings of Leon. Donc, un peu sur la merci d'un gros étiquette de 10 pendant plusieurs années. Gros contrat, quand même, chez Sony, vraiment. Mais il y avait tout le temps, tu sais, une production... quand même hors pair, vraiment c'était très très hot.
0: Ouais.
1: Un peu la même chose aussi avec plusieurs Ben Rock pour Sony, donc Cage the Elephant aussi, ils sont devenus indépendants aussi pour le dernier album qui s'en vient, Modest Mouse aussi, j'en ai vu beaucoup, donc

0: Est-ce que c'est le côté rock ou c'est vraiment l'éternel contrat qui était fourni pour ces formations rock-là? C'est des formations, c'est vrai, qui avaient signé des vraiment des contrats de 10 de 4, 5, 6 albums qui en finissent plus. Je pense à Ozzy Osbourne avec son long contrat de 26 albums qu'il avait signé avec Sony, qui en finissait plus. Il l'a jamais terminé, à vrai dire. Il est décédé juste avant de le terminer. Au Weird Al Yankovic, qui avait signé vraiment un contrat de 10 qui avait Vertigo Records. Je pense qu'il durait, c'était genre, une affaire comme 16 albums. Puis là, vraiment, il l'a honoré jusqu'à la fin, mais tu sais, faut comprendre une chose. Hey, des contrats de même, ça n'a aucun sens. C'est comme une vieille façon de faire.
1: C'est
0: comme une vieille
1: façon de faire. C'est ridicule faire ça.
0: C'est ça.
1: Donc, eux, ben, bref, ils ont sorti un nouvel extrait. Cold Blue Down, c'est sorti la semaine passée. Et c'est franchement bon. Donc, ouais. On se met en mode automne, puis on roule en char, là, les fenêtres un petit peu baissées.
0: En décapotable. J'ai vu des décapotables en fin de semaine.
1: La décapotable, là, est serrée. Ça fait du bed, là. Fait que Kings of Leon avec Cold Blue Down.

0: Ça passe, ça casse, mon cher Jimmy.
1: Ben, moi, j'ai toujours aimé Kings of Leon. T'sais, j'aime la voix du chanteur. Elle est toujours sa coche. Puis si vous voulez avoir quelque chose qui est plus rock, ben faites juste descendre d'album.
0: Allez, premier, mais oui, c'est clair.
1: Premier, deuxième, troisième, vous allez avoir quelque chose de bien. Mais vraiment, même l'avant-dernier, je l'avais vraiment très apprécié. Yes. Bonne formation, Kings of Leon. Malheureusement, ils ne sont pas venus souvent à Québec, mais j'ai envie de dire zéro.
0: Zéro comme dans Ouellette, comme la CAQ. Bon, c'est la dernière fois qu'on parle de politique. Mais voilà. Je vais vous réveiller un petit peu, parce que depuis le début du show, tu sais, ça bouge, là, mais c'est léger, mon bloc, on s'entend. Là. Puis là, j'ai découvert un band qui s'appelle Valley of the Sun, qui est du stoner rock, trio fondé depuis 2010. Donc, j'ai passé à côté de ça, qui sort leur sixième album, qui ont sorti leur sixième album vendredi passé, de Blacklight Sessions. Et la tune s'appelle Low Not Slow. Et c'est du pur stoner, très, très, très, très bon. Donc, on se crinque un peu. Puis après
1: Let's
0: ça, on revient avec les Babalonies en entrevue au studio. 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

octobre 2026 et nous, ben, on est en direct jusqu'à 22h. Et puis là, ben, on tombe dans le bloc de notre invité de la semaine. Ben, c'est la formation Surf Rock de Québec, de Babaloonies. Et puis, ben, on a la chance de recevoir deux des membres du, vraiment, de la formation ici en studio. Mais juste avant de vous les introduire, je vais vous faire découvrir ce fameux son Surf Rock que la formation maîtrise très bien. Fait qu'on va aller écouter juste un petit extrait, vraiment, de la chanson Foam Breaker, puis après ça, on part en entrevue.

0: C'est vraiment, ça donne envie de partir en voyage, cette musique-là.
1: Je n'ai pas de problème. Hein?
0: Et puis, je veux juste rappeler à nos auditeurs que l'entrevue est toujours disponible en direct sur YouTube. Donc, juste aller sur CJMD ou ma chaîne YouTube, Jimbo Musique. On va souhaiter la bienvenue à Richard Bourque et Shani Lagueux. Bonjour, messieurs.
2: Salut, ça va bien?
0: Ça Allô? Va très bien, vous autres?
2: Ça va très, très bien.
0: Oui. Ben, merci de prendre du temps avec nous mardi soir comme ça.
2: Ça fait plaisir.
0: Écoute, venir ici découvrir le 96.9. C'est votre première fois ici?
2: Oui, absolument. Pour moi, c'est la première fois.
0: Première fois. Il y a toujours une première fois dans la vie.
2: Ben oui.
0: Voilà, c'est votre première fois. Et puis, c'est peut-être la première fois aussi à nos auditeurs qui vont découvrir votre son aussi. Donc, votre super son surf rock qui donne envie de voyager. Puis là, le nom du band, c'est The Babylonies.
2: Oui.
0: The Babylonies. La première fois, moi, que je l'ai lu, j'ai dit, c'est donc ben hot comme nom, mais je veux savoir l'inspiration de ce nom-là.
2: L'inspiration, c'est que je connais quelqu'un qui s'appelle Garrett, qui était dans un band qui s'appelle les Orangutans. Quand j'avais fait un road trip à San Francisco pour aller voir mes héros jouer Saturn V. Tu sais, on s'est croisé là-bas avec les Orangutans. Puis quand je suis revenu, quand je suis revenu quelques années après, je voulais un autre band. Je voulais juste faire du surf. Puis j'ai demandé à Garrett, parce que les Orangutans, je ferais ça cool. J'ai dit, t'as-tu une idée pour un band? Puis lui et ses amis voulaient s'appeler les Baba Louise. Puis Baba Louise, je pense que c'est un personnage d'Anna Barbara. Mais moi, j'ai mal compris. Fait que ça a juste viré Baba Loonies. Puis dans le fond, c'est pas plus intelligent que ça. Ça n'a vraiment pas ben d'autres liens que ça. C'est juste que ça sonnait drôle. Puis c'était à l'époque où est-ce que on réfléchissait pas trop à ce qu'on faisait encore. Fait que tu sais, le nom est resté, on est comme pogné avec ce nom-là. Mais on s'est rendu compte, pareil, en checkant des termes,
0: bon
2: que tu sais, c'est quoi dans les roues d'un char de drague, c'est des ballonnés.
3: Les ballonnés, ouais, dans le fond, les gros,
2: fait
3: les,
2: à quelque part, il y a un lien. Pareil, parce que dans le fond, oui, on fait du surf, mais tu sais, dans les années 60, il y avait beaucoup d'inspiration pour le surf, oui, mais ils ont essayé de mixer ça avec la culture des voitures dans la Californie dans les années 60. Fait que, tu sais, on essaye de jouer dans ces styles-là. Moi, en particulier, là, j'ai beaucoup d'attirance vers ça. Fait que, il y a comme un lien, parce que ça fit, c'est correct. Puis en même temps, ce nom-là nous démarque parce qu'il est vraiment juste.
0: Il est unique.
2: Moi, j'allais dire stupide, mais tu sais.
1: Mais c'est parfait parce que, tu sais, il y a des groupes qui y pensent pas. Non. Mettons comme Angine de poitrine. Ben, la première affaire que tu marquais il y a pas si longtemps, tu trouvais rien du band des autres. Vous avez une page Google au complet, là.
2: Ouais, ok, bon.
1: Tu sais, je pense pas que vous avez dépensé 15 000 piastres de référence.
2: Non, et puis en plus, j'ai pu avoir de Babylonies à gmail.com sans problème.
1: Facile. Donc, tu sais, c'est pas si niaiseux que ça.
2: Non, finalement, ça, ben, on est chanceux.
0: Mais oui, exactement. Et puis, donc, ben là, vous êtes deux ce soir, mais vraiment, donc, il y a Martin Dorval aussi au saxophone, Antoine Pelletier à la basse et Jean Sirois aussi à la guitare. Moi puis Jean-Samuel, on est allé au Festitook, donc pour vous découvrir dans cette foule-là, une belle crowd avec énormément d'énergie. Est-ce que vous avez aimé votre expérience?
2: Moi, j'ai vraiment adoré. C'était un spectacle que j'avais pas d'attente, mais ça faisait une couple d'années que je voulais faire le Festitook, parce que dans le fond, on avait fait un spectacle, puis un des organisateurs était venu tout de suite après nous parler, puis il voulait que cette année-là, on le fasse, mais ça n'avait pas à donner. Fait que j'avais hâte de le faire, parce que tu sais, nul n'est prophète en son pays, on est invité à jouer aux États-Unis, on a eu la chance d'aller en Italie, mais tu sais, souvent localement, ça fait quand même, tu sais, comme tantôt, juste avant qu'on soit en onde, je disais, je suis quand même assez vieux, là. Ça fait longtemps qu'on fait ça, là.
0: T'es pas super, Richard. Puis
2: non, mais ça fait depuis qu'on a 19-20 ans qu'on fait ça. Puis que, tu sais, mon but, ça a toujours été de mettre Québec sur la map. Puis, tu sais, localement, des fois, on se brûle pas, on joue pas trop souvent. Où on choisit nos gigs rendus où est-ce qu'on est. On dit pas oui à tout comme quand on avait 21 ans. Mais celui-là, j'avais envie de le faire parce que faut qu'on soit quand même présent localement, pareil. Puis un peu dans dans tout type d'événement, dans le fond. Quand on book nous-mêmes nos affaires, tu sais, ça va bien, on a notre following puis tout, mais c'est cool d'aller à des places comme le Festitook. Parce que il y en a plein que je suis pas mal sûr que c'est la première fois qu'ils nous voyaient.
0: Mm-hmm.
2: Puis surtout dans ce contexte-là, qui est très, tu sais, plus roots, plus punk.
1: DIY.
2: Oui, ouais, c'est ça
0: Festival
2: le terme.
0: Festival de quartier.
2: D'avoir un band qui est très ancré, on joke souvent, tu sais, septembre 1963, tu sais, on est vraiment là. bien ben pointu dans ce qu'on veut faire découvrir au monde, puis qu'est-ce qu'on on, le style qu'on respecte puis qu'on veut faire, qu'on véhicule. Mm-hmm. Mais ça passe ou ça casse, mais ça passe les trois quarts du temps. Puis c'est correct, c'est toi que ça vraiment passe.
1: C'est correct que soyez authentique, parce que ouais. ça se reflète très, très bien, l'énergie, ça y va tout de suite. Ben, c'est pas on fait semblant de non, on le fait.
2: Ben tu sais, si on faisait ça pour quoi que ce soit d'autre que uniquement de la passion, ça serait vraiment épais, parce qu'on ferait jamais. Il n'y a pas d'argent à faire là-dedans, il n'y a rien à faire là-dedans. On fait ça uniquement pour l'amour de cette musique-là, puis moi, en tout cas, je parle pas à moi personnellement, mais je pense qu'on est tous pareils, là.
3: Ah oui.
2: C'est vraiment de tu sais, j'ai découvert cette musique-là il y a longtemps, puis ça m'a touché profondément, puis je veux vraiment que le monde aille la claque d'en face de, excusez, là, je vais sacrer, mais tabarnak, c'est quoi ça?
1: T'as le droit, t'sais, ici, y a pas
2: c'est
1: trop.
2: Ça, c'est quoi ça, sacrément? Tu sais, j'ai jamais entendu un son comme ça. Puis ça a beau être quelque chose qui est ancré dans les années 60, puis géographiquement précis à quelque part aux États-Unis, mais tu sais, si c'est quelque chose que tu n'as jamais entendu, c'est nouveau pour toi. Puis va fouiller après ça. Découvre. Viens nous poser des questions, fouille. Commence par notre page, puis fais des liens avec d'autres bands, puis tu sais, ça part de même.
3: Exact. Puis je rajouterais aussi que c'est un style niché qu'on fait, mais c'est accessible à tous. Ouais. Des fois, on est tout le temps là en train de l'expliquer puis de donner des références. Les références sont souvent so-so, mais quand tu commences à jouer, puis tu peux pas comme dire ça te dérange. T'sais. C'est pas un band de black metal qu'on a. Là. Non. Parce que je pense que c'est encore pire que t'sais, de dire ben je suis dans un band. Là. C'est quoi tu fais du black metal? Là? C'est comme si c'est niché, mais en plus, c'est comme c'est encore plus niché. Là, c'est très pointu. Là.
2: Ouais, c'est pas ça. Du death grind noise japonais, genre. Ce qui est cool, là, mais je veux dire, c'est ça. T'sais. Ça, c'est peut-être moins accessible, effectivement. Tout le monde danse. C'est ça l'affaire.
0: C'est ça.
2: C'est que nous autres, on c'est sûr que si tu bouges pas un autre show, ben, c'est parce que t'es soit en train d'étudier ou t'as vraiment ça. C'est bien correct, t'sais, mais souvent, on arrive à faire bouger le monde.
0: Puis votre musique est instrumentale aussi, donc il y a très peu de paroles, ou voire...
2: Aucune.
0: Aucune.
1: Vous avez un cover, je pense.
2: Oui, ben non, on a pas mal de... On essaye d'avoir le moins de covers possible.
3: Ben, un cover chanté.
2: Ben oui, ouais, c'est ça. T'sais, on a une qu'on garde parce qu'elle sort bien. Puis, tu sais, elle surprend dans le set parce que... il peut chanter. Mais ouais, non, c'est ça, c'est foncièrement instrumental. Avant, on avait... Peut-être une autre. On en faisait peut-être deux ou trois chantées, parce que des fois, quand tu joues une heure de temps instrumentale, faut que ça soit divertissant, parce que ça se peut que tu perdes du monde, tu sais. Surtout avec l'époque dans laquelle on est, qui est très déficit d'attention. Là. Mm-hmm. C'est dur de. Mais je pense qu'avec notre stage 7, puis nous, les sous, il y a toutes sortes d'affaires à checker, que tu sais, c'est peut-être pas si pire, finalement. Je pense pas que, même si on est instrumental, on est pas, tu sais, on arrive à pas être plate.
0: Ben, vous donnez un excellent show.
1: Vous avez de l'énergie sur scène, là. Ça reste que c'est pas un show de hardcore que les gars se tapent dessus, mais quand même, ça donne le goût groovy.
2: Écoute,
1: là.
2: On peut prendre des notes aussi. On peut faire des sauts de la troisième corde.
3: Non, on est déjà passé par là. T'sais, on a eu plein de bands, là, dans chacun de notre côté. Puis,
2: ouais,
3: à un moment donné, ben oui, on peut faire ça encore. On pourrait faire ça encore, mais là, en ce moment, c'est ça qu'on fait.
2: Oui.
0: Ben vous vraiment vous nous faites penser un peu à vraiment de la thématique avec vos vêtements, donc tout en rouge, donc un peu à The Hives, un peu là de ce côté-là. Évidemment, c'est puis en plus vous avez fait un petit concours de danse aussi pour pimper toute la foule du
2: ça fait 3-4 jours qu'on fait ça, on s'est dit on va faire de quoi, que justement quand j'avais fait mon trip en sa côte ouest, le band que j'allais voir, ils ont fait ça, fait que dans le fond on les copie totalement, mais c'est super drôle de faire ça. Je pense que ça rend quelque chose de le fun au show. Puis à date, le monde aime ça au bout. La personne qui a gagné le trophée la dernière fois, elle a posté au bout.
3: Ouais, Montréal, c'est
2: elle a aimé ça au bout. Fait que tu sais, c'est parfait, là. On va toujours le faire.
0: Ouais, c'est excellent. Mais ça. Oui, vous avez un bon pacing vraiment pour votre show. Puis vous avez joué une bonne heure, nous, comme vous avez vu, au Festitoc quand même.
2: Ben c'est ça l'affaire là, que récemment on fait plus. Ben en fait, avec cette bande-là, quand on a repris du service, mettons, parce que ben là, il existe depuis longtemps, mais il y a eu un bon couple d'années, tu sais, on a eu des kids. Vraiment en pause. Moi, j'ai fait un peu de punk, ça cède. Puis, mais à un moment donné, j'ai décidé de juste me concentrer sur cette band-là. Ben, quand on a sorti notre 7 pouces nous-mêmes, puis il a été comme récupéré par Hightail Recordings, puis ça a été comme ben là, finalement, on prendra pas notre retraite là, de cette bande-là, tu sais. Fait que, mais c'est après ça qu'on a vraiment décidé de vraiment focusser.
0: Pis, sur le band, sur vraiment ce projet-là.
2: Puis tu sais, je pense que les sets, pour en venir aux sets, c'est que tu sais, tout ce qu'on fait maintenant, on y réfléchit plus que qu'est-ce qu'on faisait avant. Parce que tu sais, on a fait tout pas mal, plus que la moitié de notre vie, quasiment rendu là, du punk ou peu importe là. Puis tu sais, je pense que c'est le premier band, en tout cas moi, personnellement, c'est le premier band où je me force pas mal pour vrai, au lieu de hey, tu sais, cool, ce tourne-là, ta garde, tu sais, tu y réfléchis pas trop, puis tu fais, au lieu, tu sais, à cette heure, ce qu'on fait, c'est qu'on se gêne pas, moi, je me gêne pas pour dire, ça, c'est poche, next. Tu sais, il y a quelqu'un dans le band qui est moins, il veut plus tout garder, mais à cette heure, on est pur, puis on garde juste qu'est-ce qui est vraiment, vraiment fort, puis le reste, on le pitch. Puis le set, à cette heure, c'est plus juste un set qu'on y réfléchit pas, là, on y pense quand même pas mal. Puis quand c'est un bon set, ben on le garde, puis on a plusieurs sets pour différentes occasions, tu sais. Fait que pour revenir au pacing, ben c'est ça, on essaye de faire en sorte que le pacing soit bon.
0: Ah, ça paraît.
2: Tu sais, que ça monte, puis ça descende, puis...
1: Puis quand t'as parlé de Hightail, ce qui vient vous chercher, tantôt on a fait des jokes de contre-disques de genre 26 albums, tu sais, c'est sûr qu'en mettant du sérieux, il y a une compagnie qui vient vous approcher, mais comment ça s'est passé, ce processus-là?
2: C'est pas ce qu'on a fait nous-mêmes, c'est censé être comme un dernier... Tu sais, c'est honnêtement, c'est vraiment grâce à Chani qui m'a écrit, puis il a dit « Hey man, tu sais, faut en faire le 7 pouces, là, puis tu sais.
0: Il commence tout le temps ses courriels comme ça. Hey, man.
1: C'est très punk, ça, des 7 pouces, là, aussi, là.
3: C'est une petite liste de vie, là.
2: Ben, tu sais, c'est notre bucket list, c'était faire list. Un 7 pouces, puis tu sais, au moins quelque chose sur vinyle, tu sais.
3: Mais là, cette bucket list-là a ouvert.
2: Une
3: sous-liste. Puis dans sous-liste, il y a des choses que j'aurais jamais pensé faire, tu sais.
2: Puis
3: c'est vraiment cool.
2: Puis ça fait quand même longtemps qu'on fait ça, puis moi, j'ai toujours réseauté, je veux dire, mes héros, j'ai jamais eu de gêne à les approcher, tu sais, puis, tu sais, moi, mon inspiration, c'est la scène garage des années 90 de San Francisco, tu sais, les Mummies, les Phantom Surfers, tu sais, Supercharger, tout ça, puis quand j'ai eu la chance d'y aller en 2002 en bus, tu sais, vraiment old school, tu sais, j'ai passé une couple de jours avec ces gens-là, puis je me suis fait beaucoup de contacts quand même, puis quand j'aime de quoi, je me gêne pas, j'écris souvent un band, fait que tu sais, je réseaute, je jase, fait que tu sais, je connecte, puis c'est juste un email, c'est pas trop dur, tu sais, fait que je me souviens quand on a eu les 7 pouces, même si c'était supposé être le dernier, j'ai quand même magasiné un peu, dans le fond, tu sais, je l'ai envoyé à Swell Tune, je l'ai envoyé à Hightail, je me souviens pas si je l'ai envoyé ailleurs, Green Cookie, là, en Grèce, aussi. Puis tu sais, la réponse a été assez rapide. Swaltoon, honnêtement, en premier, après ça, Hightail. Puis on a comme décidé de... Ben, Hightail, on dit... Hightail, c'est pas vraiment un label qui signe des bands. Genre, vous faites partie du label. C'est plus... C'est des deals de distribution, dans le fond.
0: Et vous êtes à la promotion? À la distribution?
2: Ben oui, ben c'est ça. Dans le fond, eux, ils ont plein de bands. Puis leur côté, leur gros plus, eux, c'est la distribution. Peut-être moins pour nous, là, pour un band canadien. C'est plus aux States, je vous dirais. Là, à cette heure, ça a l'air que c'est différent parce qu'ils font affaire avec Light in the Attic à cette heure. Ça a l'air que c'est plus facile d'avoir. Mais tu sais, souvent, nous, nos albums n'étaient pas listés. Tu sais, fait que les petits knock-out, les petits magasins locaux, ils ne voyaient pas dans leur liste. Fait que, tu sais, c'est bien, mais je ne suis pas là à me plaindre, là. Je veux dire, c'est quand même un band de Québec qui est quand même sur un label qui n'est pas petit, là.
0: Ben non, c'est ça.
2: Tu sais, on est allé au New Jersey quand même. Ils sont basés au New Jersey,
3: ouais,
2: à Freehold.
3: Mais,
2: on est allé jouer à leur festival, tu sais.
3: Mais souvent, les gens pensent, ah, OK, ouais, vous êtes sur un label, tu sais. Oui, mais tu sais, c'est pas le gros...
2: On fait 98% des affaires, nous-mêmes.
0: Oui, c'est ça. Donc, vous allez gérer vos réseaux sociaux, votre communication.
3: Ouais, il y a des choses peut-être moins le fun à faire, mais il y en a d'autres qui sont très le fun. Fait que, tu sais, pourquoi pas avoir le 100% le contrôle sur qu'est-ce qu'on fait,
2: Ben, nous, dans la sphère où est-ce qu'on est, c'est tout le temps ça, oui, là.
1: C'est financièrement, ils peuvent vous aider. Tu sais, moi, je sais que non, pas tout.
3: Ben, sur certaines choses, mais.
1: Ils font pas d'avance comme certains.
2: Non, non, non, non.
1: OK.
2: Non, non. Je vais être bien franc.
3: En fait, la production.
2: Pourquoi? Honnêtement. Ah, OK, ouais. OK, ouais, peut-être. Non, peut-être.
1: Je te parle pas, mettons, 20 000 pour faire les prochains mois. Mais mettons, tu veux sortir un album, ça coûte un montant X, ils te le frontent, tu le rembourses au fur et à mesure.
3: Exact.
1: Pas eux autres, ça arrive, là, mais c'est plus rare, mettons.
2: Ils ont aidé avec le artwork du dernier.
1: OK.
3: Oui.
2: Bon, ça, tu sais. Mais non, je veux dire, le studio, peut-être, on le paye nous-mêmes. On fait ça au Pantoum, on paye Guillaume nous-mêmes.
3: Mais le pressage, puis tout.
2: Ouais, c'est ça. Les autres, c'est ça à faire.
3: Ils s'occupent de ça.
2: C'est ça, ils pressent les vinyles.
1: C'est ça, mais mettons que tu fais ça tout DIY, tu t'en vas, mettons, chez Drummond Vinyl, ça coûte combien? Ça coûte 10 000 ou peu importe.
2: Le vinyliste à Québec.
1: Exact, mais il faut que tu le mettes ton argent devant, puis après ça, ben tu show en show, ben tu te rembourses ta petite caisse.
3: C'est ça, exact.
1: Ça permet d'avoir...
3: Il y a des plus, il y a des moins.
2: Ben oui, honnêtement, oui.
0: Ben oui, puis c'est une chaîne YouTube aussi, donc parce qu'il y a beaucoup d'artistes, vraiment, tu sais, parce que eux, c'est un créneau musical bien précis, là. Et puis, ben, moi, j'étais un peu là, parce que, tu sais, vraiment du surf rock, donc, tu sais, on dirait que quand je vous ai vu en show, on dirait justement, je retournais dans les années 60, parce que, puis vos enregistrements sont excellents, là, sur vos disques, tu sais, vraiment, les deux albums vinyles, une qualité très haute aussi, mais ça va être l'enregistrement de base aussi, en format numérique, sonne très bien, puis j'aimerais ça savoir, ces racines-là, là, donc, pourquoi qu'on a voulu aller là-dedans dans le surf rock puis vos racines dans tout ça, qu'est-ce que vous amenez là?
3: Ben avant que Richard aille plus loin dans la réponse là, on pourrait faire le même style de musique avec un son très très très moderne, tu sais, super liché, mais c'est pas ça qu'on cherche, tu sais, on essaie de se rapprocher au son de ces années-là, puis on a tout le gear là aussi, les amplis,
0: les
3: têtes d'ampli, mon drum. Tout est d'époque ou presque.
2: Ouais.
3: Okay. Ça l'aide à la base. Puis après ça, il faut avoir quelqu'un qui comprend quand on enregistre, qu'est-ce qu'on veut.
2: Le mot comprendre, c'est bien important. Puis tu sais, vieillot, je dirais plus vrai que,
0: ouais, c'est
2: que
0: vrai,
2: vieillot.
0: Ouais.
2: Parce que l'affaire, c'est que, tu sais, on s'entend 1961, 64, en Californie. Tu sais, le surf, c'est très placé dans le temps, géographiquement parlant, c'est ça.
0: Mm-hmm.
2: Puis, tu sais, les amplis qu'on utilise, le reverb qu'on utilise, c'est Surfy Bear, c'est quand même nice, mais tu sais, ça reproduit le latin Fender, tu sais, du temps. C'est que si le son est pas là, c'est, ben là, ça s'est beaucoup transformé avec les années. Plus une question de goût, il y a du néo-surf, nous autres, on a été classé traditionnel, parce que dans le fond, notre approche est très juste authentique, même si je déteste ce mot-là. C'est pas nécessairement full réfléchi, c'est juste que mon oreille m'empêche de faire autre chose. Si ça sonne trop sec, genre jouer avec une Yamaha Pacifica dans un... Tu sais, c'est...
3: Ça marche pas.
0: Ouais, mais ça marche pas. Mais ça paraît, Richard, qu'il y a un niveau de détail et d'attention.
2: Ouais,
0: là,
2: on l'entend. Ça revient à mon amour pour ce genre-là.
0: C'est ça.
2: Puis de le respecter à fond. Puis on est chanceux d'avoir Jean, parce que Jean a tous ces vieux amplis-là qui coûtent une fortune. Lui, il les accumule depuis les années 80. Puis il est content qu'ils servent. Puis tu sais, c'est des vrais vieux amplis. Sont crissement dangereux, ces amplis-là.
0: Parce qu'ils
2: sont pas groundés ni rien.
1: Des vieilles pédales et des vieux amplis, tu peux te tuer.
2: À chaque fois que je fais un show, je check les micros, là, puis je capote. Parce qu'il y a une switch en arrière de ces amplis-là pour changer la direction du courant, tu sais. Puis le nombre de fois que ma bouche a collé sur un micro à cause de ça, puis il veut pas changer les fils pour les grounder pour qu'ils restent comme les vieux fils.
0: Oh shit!
1: Aucune modification
2: à ce point-là, là, tu sais. Mais l'affaire, c'est qu'on... Je pense que ce qui, moi, m'inspire à continuer full, puis ce qui a fait qu'on a deux albums de même, c'est la recette qu'on était chanceux d'avoir le studio Pantoum, d'avoir Guillaume, puis d'avoir un gars en Californie qui s'appelle Brian Poole, Shorty, qui nous mixe sérieusement, là. Si on n'avait pas ça, je paniquerais, là. Parce que, tu sais, le studio, le Pantoum nous permet, pour c'est super chill, puis nous autres, on tape live, tu sais, comme 100% live, il n'y a pas de dub. Tu sais, ce que vous entendez là, c'est le band qui...
0: Le band live.
2: C'est la bonne take.
3: Ben, comme à l'époque aussi. Même à l'époque, il y a des bands.
2: Les amplis d'un bar, le
0: studio Easy High Sound qu'on entend parler souvent, c'est un peu la même chose, c'est la même recette. C'est voilà.
3: Puis il y a même des albums, tu sais, des vieux groupes surf qu'on entend, que tu sais, c'est pas tight, là. Les musiciens, c'est pas toujours les meilleurs. Bon, il y avait... Classe A, classe B, puis bon.
2: Classe D.
3: Ouais, exact.
2: Mais tu sais, c'est pas grave, c'est le fun.
1: Ben, ça a l'air évident du surf rock, là, mais en théorie, ça l'est pas tant. Là.
2: Non, c'est, non, honnêtement, ouais. Ça, non, ça l'est pas parce qu'il y a comme le mot clé qui a dit, lui, c'est comprendre aussi parce que tu peux avoir ça, tu peux avoir le bon équipement puis le kit, mais si tu catches pas les dynamiques ou qu'est-ce que
3: c'est,
2: l'écriture surtout, tu sais, ça va. Mais tu sais, encore là, c'est dans les goûts, mais ça va sonner néo, tu sais, du nouveau surf, ça va être plus rock que, tu sais, parce que tu dis surf rock depuis tantôt, tu sais, mais...
1: C'est, nous autres, c'est plus surf.
2: On enlève le rock, ouais, c'est ça, ouais. Tu sais, c'est surf music, tu sais, on essaye de rester plus rock'n'roll, tu sais, vraiment... Moi, quand j'écris, je me mets vraiment comme dans la tête d'un kid dans ce temps-là, tu sais, puis qu'est-ce qu'il ferait comme tune, tu sais, je suis sûr qu'il en reste encore des tunes de ce temps-là à écrire. J'ai pas besoin de mettre du Dire Straits dans mon inspiration pour faire du surf. Tu sais, j'écoute tellement de trucs, mais je veux dire, justement, moi, je suis un, tu sais, je vois ton gilet de nuit, je suis un gros métalleux, je suis un gros death métalleux.
1: Ça, c'est quand même très, très drôle.
2: Tu sais, ben, j'ai fait ma main de staccato, je l'ai appris avec Slayer à 13 ans, là. C'est pour ça que le surf, pour moi, c'est facile. Tu sais, moi, j'étais dans ma chambre tout seul comme un nerd à jouer tous les albums de Slayer en revenant de l'école. Là, fait que ma main, là, elle peut faire du tremolo picking toute la nuit. Il n'y a pas de problème. Fait que, tu sais, l'énergie, quand j'ai entendu du surf, l'énergie, je l'ai retrouvée. Tu sais, puis c'est drôle parce que je faisais une émission à Shiz dans le temps. Puis il y a beaucoup de métalleux qui m'appelaient. Quand je mettais, mettons, tu sais, du Original Surfaris, puis ça torche, là. Tu sais, t'es là, tu quoi ça, man? T'es malade? Tu sais, ben oui, tu sais, je comprends, l'énergie est là. Mais
1: c'est une musique de rebelle aussi, on s'entend, là.
3: Ben oui, exactement, là, c'était les punks, là. Tu sais, ben les punks, là, je dis les punks, mais tu sais.
1: C'était rowdy, là, quand même.
3: À cette époque-là, c'était classé punk, tu faisais du surf, tu vivais quasiment sur la beach, ouais. Puis tu sais, t'avais comme pas vraiment de future. Là.
0: C'est vrai que c'était là-dedans.
3: C'était ça, c'était
0: clé,
3: c'était le précurseur. Puis
2: les petits mainstream venaient danser, mais c'était quand même assez. Ça peut être assez intense. Quand
3: on a le blues, mais on a le rock'n'roll, puis il y a le. C'est un des derniers mouvements de la musique, mettons, américaine.
0: Mm-hmm.
3: Parce qu'après ça. Qu'est-ce qui a fait que... Ouais, exactement. Après ça, qu'est-ce qui a fait que ça a tombé, là?
1: Les Beatles.
3: Les Beatles sont arrivés, puis après ça, tout le monde voulait chanter.
2: C'est pas un knock, c'est Beatles, mais je veux dire...
3: Non, exact.
2: Tout a changé.
0: Non, mais des albums concept, des albums thématiques...
1: On parle de marque-page dans la musique, les Beatles,
2: on est là.
1: Pas mal.
2: Ben oui, tu sais, les band surf, tu sais, les Turtles, si vous savez pas, avant, c'était un band surf très, très féroce, là, qui s'appelait les Crossfires. Puis ils n'ont pas eu le choix de se dire... Là, les gars... Soit qu'on arrête, soit qu'on vire folk. Puis, tu sais, ils ont décidé de s'appeler Turtles. Puis, les deux saxophonistes rigolos sont mis à chanter. Puis, tu sais, les Turtles ont pogné au bout. Puis, mais tu sais.
3: Il y en a plein, là. Jim Messina aussi, là. Lui, ouais. Il est allé dans la musique populaire assez.
2: Ouais, puis tellement que.
3: Assez
2: rock. Ils renient son
3: sûr. Mais il y a un album, le...
2: Ouais. Ah. Jim Messina and the Jester, c'est insane.
3: C'est fou,
1: c'est des ça, c'est quoi? Faut que j'explore un peu plus. Parce que j'aime bien le surf rock, mais tu sais, c'est comme bien des styles que je peigne des groupes une fois de temps en temps.
2: Ben oui.
1: À un moment donné, je vais pas plus loin parce qu'on a toutes 24 heures d'une journée.
2: Ben, c'est normal. C'est tout à fait normal. Tu sais, moi, c'était mi-90 que ça clenche. Fait que tu sais, c'était plus long, tu sais, trouver des affaires, mais c'était, on allait faire un show à Montréal puis on allait dans une, tu sais, au Primitive puis, je checkais les derrière de disques, tu sais, je checkais les tunes, qu'est-ce que c'est ça. Là, j'ai découvert Norton Records, puis là, ben là, tout est là-dedans. Fait que, tu sais, je pouvais découvrir encore plus d'affaires. Puis là, avec Internet, c'est full, plus facile.
0: Mm-hmm. Tout est disponible.
2: Ben, c'est débile.
0: C'est ça.
2: Tout est là, là.
0: Ah, ben, c'est magique, ça. Mais oui, vous sortez vraiment des beaux référents, puis que je suis persuadé que c'est pas tout le monde qui connaît ça. Fait que, allez creuser un peu dans ça. Puis là, j'aimerais ça savoir, parce que là, vraiment, de Babaloonies, on vous a vu au Festitook. Est-ce que vous avez des prochains shows qui s'en viennent dans la région de Québec?
3: Oui, on joue le 31 octobre.
1: Joue au Knockout.
3: On joue seul du Knockout.
0: Yes. Ouais,
3: c'est limité comme place, c'est 50 places, 50 billets.
2: Bien content de faire venir Foss Vultures de Toronto. Aussi. La scène de Toronto est vraiment à checker. La petite scène garage là, est vraiment très, très cool. Fait que j'espère faire venir plusieurs bands de là. Là, je vais faire venir Mark Malibuin de Wasagas. Ça n'a pas à donner. Mais c'est le prochain band que je veux faire venir aussi.
3: Partie remise.
2: quartier remise, oh oui, mm-hmm. Ouais, au printemps. Là,
1: c'est une soirée thématique, fait que vous, ouais. Vous allez déjà avoir votre déguisement, là, on s'entend ouais. De stage.
3: Ouais, un petit extra
1: ouais.
3: Aussi.
1: Ah ouais? Ouais, mais ouais. C'est ça, il y a des surprises, ça, de ce ouais. Que je vois. Là, si tu vas acheter ton billet, ouais. Là, t'as comme une petite enveloppe surprise avec de quoi. Ouais. Là, pis, c'est, ben, je trouve ça nice, ces soirées comme... thématiques demain.
2: Ben, Chani, c'est la grosse force qu'on a aussi, c'est que Chani, tu sais, c'est un graphiste, un designer.
3: Ouais, exact. Fait que il fait tout le visuel avec ça, tu sais.
2: Il fait tout le visuel du band.
0: Ouais, on a eu des beaux petits fan packs. Merci, merci les boys en plus.
1: Puis visuellement aussi, c'est vraiment nice. Moi, écoute, quand j'ai vu votre vous étiez en show à Lanty, puis nous autres on fait toujours la ouais. Qu'est-ce qui va se passer dans la semaine? Je fais, ah, ça a l'air cool ça. Là, j'ai incroyable, ils sortent un album avec un hobby japonais, j'ai genre capoté puis j'ai aucun album japonais, mais je trouve tellement que le hobby, je trouve ça c'est
2: ouais, ça c'est une trip high tide là, ouais. Mm-hmm. Oui. On est le premier album que sorti avec ça chez High Tide.
1: Je t'allais me l'acheter tout de suite.
0: cool. Ah, vous connaissez ça même pas.
1: Je connaissais même pas. J'étais comme, je vous ai écouté, je disais, OK, oui. Ça sonne super. On y va avec ça. Il y a même une genre de, la possibilité de t'acheter un board aussi dans le dernier
2: c'est
1: album.
2: C'est un vrai board.
1: Oui, ben, un vrai board. Là.
2: Ouais, ouais. Ouais.
3: Moi, j'aime ça, les gimmicks. Dans ces années-là, il y en avait pas aussi. Mal. Il y en avait pas mal. Le premier album, on a fait une feuille avec des autocollants d'aïcoté.
2: Ben, il y en a un.
3: Puis là, ben, les extras, on les a divisé dans le petit fan pack avec des macarons puis une pin.
0: Nice.
2: Mais c'est là, stickers for your board.
3: C'est super. Exact. Cool. Fait que là, dans le deuxième, qu'est-ce qu'on fait? Puis avec Antoine, le bassiste, lui, a fait des skateboards, mais à partir d'un gros bloc de bois, là, comme à l'époque.
0: OK.
3: Puis on s'est dit, hey, on pourrait peut-être l'en vendre, tu sais. Fait que là, on a fait une démarche pour acheter les pièces, puis après ça, Antoine a fait les boards, on les a peints, on a monté ça, puis on les vend comme complete. On a fait 5-6, puis là, présentement, il en reste un. Fait que c'est quand même cool, là.
2: Ouais, on a vendu un en Californie.
3: En Californie, deux, je pense, à Toronto, ou deux en Californie.
1: Le design aussi est authentique, là, de mémoire, ouais, de ce que j'avais vu, là.
3: Oui,
1: les petits trocs pas trop larges.
3: Avec les vieilles roues de patin à roulettes qui se vendent encore d'époque. C'est
0: skateboard des années 70, là.
3: 60, là. Ouais, vraiment, vraiment, début, là. Tu sais, ils faisaient ça avec un morceau de chaîne.
0: C'est 60.
1: C'est
0: 60.
1: C'est quoi, quand tantôt, septembre 63?
2: Ça, c'est une joke à Jean, ouais. Ça, c'est, tu sais, des fois, on jouait une tune, on disait, mais, c'est comme octobre 64, comme, il était.
3: Ben, tu sais, moi, je skate encore. Moi, je fais encore du skate, fait que, ouais. mais ça fitait pas faire un truc, là, pis, tu sais, je me suis dit, ça va être un item de collection où les gens vont tout simplement le rider, ils vont l'utiliser, tu sais.
1: Tu peux même mettre tes collants du premier album.
3: Ben oui, exact.
1: Tout est dans tout.
3: Fait que là, la feuille qui vient dans le deuxième LP qu'on a fait.
0: Ouais.
3: Je pense que les gens croient que c'est une joke, mais tu peux. Pour vrai,
0: ben, moi, prendre je ton ça crayon,
3: ouais. Nous envoyer ça dans une enveloppe ou envoyer un courriel,
2: ouais.
3: Puis on va le faire, le board. Ouais. Là.
0: Est-ce que la majorité que vous avez vendu, est-ce que vous les avez vendus via ce système-là ou c'était plus
3: non, c'était avant,
0: show.
3: On a fait une promo avant. C'est plus,
0: OK, c'est
3: on a eu l'idée de refaire l'insert pour le LP, puis okay. On s'est dit, si on a des commandes, on va les faire.
2: Ben oui, je pense que là, t'en as vendu un à David, je pense.
3: Ouais,
2: David Rochette, ouais, David Rocket Ship. À Québec.
0: Puis là, il en reste un.
3: Il en reste un.
1: Fait que, à qui la chance? Est-ce que vous allez l'avoir le 31?
3: On le traîne tout le temps.
2: On le traîne au show. Il était au festival qui était sur le
0: drone,
2: je pense.
3: Okay. Non, on l'a pas sorti.
0: Non, vous cherchez
3: non, on l'a pas sorti.
1: Il était dans le char.
0: Dans votre char.
3: Mais c'est juste qu'au festival, il n'y avait pas de backstage. Fait qu'on pouvait pas tout emmener.
1: Non, c'est correct. Fait qu'on rappelle la date pour le show Knockout. C'est le 31, soirée d'Halloween. Et message à tout le monde. Dites pas à votre blonde genre des promesses. Ah, le 31, on fait quoi? Parce que moi, j'avais tout booké mes affaires. Puis j'ai vu ça passer. J'ai dit non!
2: Ouais, ben, on s'en doutait. Mais c'est 50 places, hein, c'est limité au bout.
1: Mais c'est vraiment une belle place. Moi, puis Jimmy, on est allé là deux fois. Puis c'est
2: bas?
1: Vraiment
2: magique. Oui, c'est hot, hein?
1: Oh, ouais. J'ai fait dans le sous-sol de ma tante là. Thérèse, dans les années 70.
3: Ouais, ben, ah, ouais, c'est ça, c'est très.
2: Tu sais, Rock, je la connais depuis longtemps. Puis je suis allé chez ses parents. Puis j'ai dit, hey, c'est pareil comme chez tes parents dans la cave. Elle dit, c'est toutes les affaires qui étaient chez moi. Fait que c'est vraiment, elle a vraiment produit la cave de chez ses parents. C'est vraiment hot.
3: Oui, je savais pas ça.
2: Oui.
0: Ah, vous allez voir.
2: Tu sais, les fameuses assiettes en cuivre là, que tout le monde avait.
0: On tapait le mur.
2: Oui.
0: Les vieilles lampes.
2: Puis, tu sais, penchez-vous à la tête parce que quand même, ils vont mettre de quoi, là, mais tu sais, c'est facile de se cogner à la tête.
0: Mais il reste des billets pour le show. Donc, c'est 50 places.
3: Probablement.
2: J'imagine. Justement, on se demandait avant de rentrer où est-ce que ça en était, ça.
0: Il ne doit pas rester ben, mais.
2: Donc, je ne sais pas si on peut le voir. Prenez pas de chance. Puis, appelez et achetez-en.
1: Ça s'en va le vite. Puis, surtout, c'est qu'il faut aller sur place. Donc, cette vieille méthode-là d'aller sur place, payer un vieux cash.
2: C'est malade, hein?
1: Ça, c'est parfait.
2: C'est fou, là.
1: Moi, j'ai mon billet de mon oncle Serge, là, en gros carton. que j'ai mis avec le vinyle que j'ai acheté pour la soirée.
2: Ah, ben oui, c'est pas ça, la soirée, fond, c'est ça que vous êtes allé voir.
1: Ouais, fond, moi, j'étais allé voir le matin, le 1er juillet, le spécial Fête du Canada.
2: C'était pas un des premiers shows?
1: C'était le deuxième, la veille, il faisait un spectacle aussi, avec du Canada Dry à volonté. Là, c'était justement avec des Timbits puis du Café de
2: Sporting. Ben oui, mais c'est toujours une thématique. C'est super accueillant, le frigidaire est libre, service gratuit, plein de bubbly, plein de bonbons partout, c'est super accueillant.
0: Oui, Rox, ça voulait pas gérer l'alcool, puis elle voulait avoir une scène correct. Tous âges.
2: Oh,
0: c'est ça.
2: C'est
0: sa mission.
2: C'est parfait, c'est bien parfait, ça.
3: Faut se déplacer, on a un ticket genre physique.
2: Ouais.
3: Mais je me suis dit, tu sais, on va pousser ça plus loin, là. Ça serait le fun qu'il y ait d'autres choses avec le ticket, puis c'est l'Halloween.
2: Fait que
3: l'enveloppe, il y a une couple de petites patentes. Là.
2: Oh! C'est ça, fait que tu sais, non seulement le show va être vraiment nice, puis c'est cool d'avoir un band qui vient de Toronto juste pour ça.
0: À découvrir, parce que je connais pas.
2: Ils sont super cool. C'est tous des gars qui sont dans plein de bands. Il y en a un qui est dans les Shook Boys aussi, qui était. Tu sais, eux, ils ont fait des affaires avec les Grease Marks avant, qui était sur Wild Records. Ils ont du pedigree quand même, là. Puis leur bassiste, il vient d'Espagne, puis il était dans Imperial Surfers. Puis c'était un super bon band, Imperial Surfers. Fait que, tu sais, c'est un Christy de bon band, là. Fait que ça vaut la peine de voir Foss Vultures débarquer Toronto à Québec pour faire ce show-là quand même.
0: Pour un spectacle privé. Pour un spectacle privé, là. 50 personnes dans un sous-sol, on s'entend, là.
1: Mais de ce que je comprends, cette scène-là, tu nommes des bands depuis tantôt.
2: Ouais.
1: Est quand même en santé. C'est comme le ska un peu, que tout le monde dit, le ska c'est mort. T'as peu, là. Il y a pas mal de bands qui roulent.
3: Il y en a. Tous les styles roulent encore aujourd'hui.
2: C'est sûr qu'il faut les fouiller en masse, puis c'est sûr que. C'est sûr que moi j'avais mon émission Briser la vague longtemps à CKRL, puis jusqu'à récemment, je l'avais changé pour justement une émission de métal qui s'appelait Séparer mécaniquement. D'ailleurs, si quelqu'un veut récupérer le nom, c'est un super
1: c'est bon malin. Ouais, j'aime bien ça.
2: Mais j'avais plus de gaz pour faire de la radio parce que c'est quand même demandant.
0: Oui, oui.
2: Merci, je vous respecte totalement.
0: Merci.
2: Puis pourquoi je parle de Briser la vague, la joke que je faisais à chaque émission, c'est Pars-toi un band surf. T'sais, le but de l'émission, quand je l'ai reparti, c'était juste pour avoir d'autres bands. Parce que à Québec, on s'ennuie pas mal. T'sais, on aimerait ça jouer avec d'autres bands surf, mais...
3: Il n'y en a pas.
0: Ils sont où?
2: OK, il n'y en a pas. Ça fait longtemps qu'on fait ça. La part des bands qu'on veut les entendre, on les fait. Fait que tu sais, ça serait le fun qu'il y en ait. Mais il y en a un peu à Montréal. Il y en a aussi vers l'Est. Tu sais, il y en a, pour revenir à ce que tu dis, mais... Seigneur, que ça serait le fun qu'il y en ait plus.
0: Mais moi, je vous connaissais pas, par exemple. Puis, tu sais, je suis la musique locale, là, quand même. Puis, tu sais, je vous ai découvert pas mal sur le tard, j'ai envie de dire. Parce que là,
1: à cause de Facebook et des événements.
0: C'est pas juste ça, parce que, tu sais, tout est en anglais. Vos albums, tu sais, il n'y a pas grand-chose de référence québécoise dessus. Il n'y a pas de chanson française.
2: Effectivement.
0: Puis, vous n'avez pas vu non plus dans aucun disquaire, là. Tu sais, fait que je suis un peu là. Donc, je vous challenge, là.
2: Le Knockout, il tient nos trucs. C'est qu'il
3: Explosive Grooves aussi.
2: Explosive Grooves aussi, sa première.
0: J'ai commencé à aller voir vos albums quand j'ai appris à vous connaître. Parce qu'on vous a fait jouer ici à quelques reprises.
2: Ben oui. Puis tu sais, c'est sûr que réseauter, c'est pas toujours évident parce qu'on fait, on paye pas d'argent pour que ça sorte plus. Je pense pas qu'on prenne les canaux habituels qu'un band qui veut percer le fait. Parce que je pense pas que notre but, c'est de percer nécessairement. C'est juste de pouvoir faire ce qu'on veut au rythme qu'on veut. Je pense que si on mettait plus de sous et si on avait quelqu'un derrière nous, une agence, whatever. Mais anyway, étant des papas, on peut pas faire de tournée, cette game là est pas pour des bonhommes là, comme tu sais, c'est pas ça notre but là, tu sais, past our prime là, tu sais.
1: Mais il y a aucune excuse, il y a des gars de 85 ans qui font encore du rock, mais les autres sont milliardaires.
2: Attends que nos enfants soient plus vieux un peu, là on pourra faire plus de tournées mettons.
3: On peut faire une couple de dates là.
2: C'est ça là, on peut faire mettons, tu sais, notre but là, c'est de faire un show à l'extérieur qui torche par année. Le reste local, comme je t'ai dit, on voulait pas se brûler parce que ça fait longtemps qu'on joue. Puis moi, j'ai encore le syndrome de quand je jouais à l'Arlo dans le temps, puis il y avait un band, shout-out aux Hellcats, là, mais ils jouaient tous les semaines. Tu sais, à un moment donné, si t'es quasiment trop là, ça peut être bien. J'étais dans un band avec Rox qui s'appelait Cobra Teens, peut-être t'as pas entendu parler non plus, mais dans ce temps-là, on était tout le temps là. sais, c'était une époque où est-ce qu'on était tout le temps au scan, tout le temps physiquement là, en train de boire tout le temps. Fait que là, ça levait parce que, tu sais, on était tout le temps là. Mais je bois plus, je sors plus. Tu sais, je veux dire, à maner, c'est dur. Puis en plus, là, récemment, j'ai plus Facebook, j'ai plus Instagram. Ma santé mentale a besoin d'un break, là. Fait que, tu sais, je peux encore moins réseauter. Le pauvre Chani, là, c'est lui qu'il faut qu'il s'en occupe à cette heure.
3: Non, mais ça marche pas.
2: Puis pour
3: photo de temps en temps.
2: Faire juste un petit crochet, tu sais, label, tout. Label, il n'y a pas tant pour ça non plus.
0: C'est ça que j'ai compris. À force d'avoir reçu des
2: artistes.
0: Là,
2: un label va te donner une semaine quand l'album sort. Puis là, il va peut-être te mettre sa page Instagram un peu, puis ça va arrêter là, honnêtement. Ouais. Peut-être un shout-out de temps en temps, mais c'est tout.
1: Pas les bookers vont plus aider les groupes, souvent, tout dépendant
2: du type. Tu regardes les Surfrajets qui sont sur iTide, okay? Ils ont leur team. Ils ont leur team derrière eux, ils ont quelqu'un qui book pour eux. Tu sais, c'est une grosse machine, là. Ça n'a rien à voir tant avec le. Tu sais, c'est pas iTide qui.
3: Non, c'est pas.
2: C'est pas iTide qui fait ça, c'est eux-mêmes.
0: C'est leur booking, c'est leur agent, team, c'est leur gérant, c'est ça.
2: Fait que, tu sais, ça, c'est. On fait tout nous-mêmes à 100%, tu sais. Fait que, je pense que. Il y a un petit peu de nous qui veut rester un espèce de petit trésor caché.
0: Ouais.
2: Puis il y a un autre côté quand même que c'est le fun que le monde sache plus. Tu sais, comme je disais, je voulais faire le festival parce qu'il faut que le monde localement sache qu'on est là.
0: Ben oui.
2: Tu sais, on a fait il y a 2 ans, comment ça s'appelle l'affaire sur Saint-Joseph, là, que c'est bleu.
0: Saint-Roch XP?
2: Ouais.
3: Ah, Saint-Roch XP.
2: On a fait le Saint-Roch XP.
3: C'est
2: ça. 2-3 ans. Ouais. Ça a super bien été.
3: Ouais, c'est super le fun.
0: C'est toujours le fun, Saint-Roch, là. C'est vraiment
2: Moi, je pensais pas que ça allait être vraiment le fun.
0: OK, ouais.
2: Tu sais, la première.
1: C'était là. Où votre show d'une épicerie, là, d'un sous-sol?
0: Non, ben, ils font presque tout.
2: Ouais, premier, ouais, c'est ça. Puis le
3: deuxième, t'es supposé être sur le parvis de l'église, mais.
0: Faisait pas beau.
3: Moi, je trouve que c'était vraiment mieux. Il y avait une légère pluie, ils ont rentré ça. En dedans de l'église, mais juste à l'entrée.
0: Oh wow!
3: Hey, c'était comme...
2: C'était borderline body surfing.
3: C'était 10 fois mieux que si on avait joué dehors sur... Tu sais, genre, tu joues sur le parvis, t'es 20 pieds d'eau, là, ça fout des marches.
2: Il y a eu un déconnect.
3: Non, ça.
2: Puis tu sais, nous autres, on aime ça les shows au même niveau que le monde. Mm-hmm. Tu sais, nos racines punk sont là. C'est ça l'affaire.
0: C'est ça.
2: Souvent, tu le dis, là, Chani, c'est vrai, que tu sais... Oui, on respecte full le genre pis tout, mais on a quand même notre énergie punk qu'on garde, notre façon de faire.
3: Ouais. Parce que dans le surf, il y en a qui étaient plus relax, il y en a qui étaient plus trame sonore-ish au pire.
2: C'est quoi le terme que tu utilises tout le temps? T'sais, faut pas être gériatrique.
3: Non, c'est ça. Mais il y en avait des groupes surf que ça clenchait, là. Ouais, t'écoutes ça, t'es comme, voyons, c'est on se... Ouais. Ça fait genre X années, là, pis c'est dans panne, là. Nous autres, on a comme cette avenue-là. Mais en traditionnel.
2: Comme t'as mis Foam Breaker, tu sais, c'est pour faire un clin d'œil. Tantôt, on parlait de Jim Messina. Là. Rappelez-vous de Jim Messina and the Jesters. Poignez cet album-là, puis vous allez comprendre. Là. C'est Foam Breaker, c'est comme c'est ça, là, c'est dans la panne.
3: Oui, surtout le drummer. Récemment, je l'ai écouté, puis j'étais comme, drummer, il en met quasiment trop.
2: Hey, pour l'époque. Qui est constamment
3: mais ça fait le son.
1: C'est une
3: d'album.
1: Époque de révolution, tu sais. Tantôt, on parlait d'instruments, puis ils ont tellement découvert des trucs que c'était pas censé arriver. T'sais, justement, de crinquer tout ça. C'est juste quelqu'un qui a fait un peu. Moi, je suis curieux.
3: Ouais.
2: C'est carrément.
3: Le Bandmaster, là. Ouais. Le double speaker dans le bottom, c'est à cause.
2: Dick Dale, puis Leo Fender, t'es ensemble. Puis, tu sais, si nos amplis sont aussi massifs puis puissants, c'est parce qu'ils n'arrêtaient pas d'y péter. Littéralement. Puis, les grandes salles qui jouaient, ça prenait du gaz à côté, ces amplis-là. Là. Fait que, tu sais, c'était comme. C'est pas assez. Plus! C'est passé, plus! OK, OK. Puis là, c'était rendu 2 12 pouces ou un gros 15 pouces avec un ringtone. Puis, tu sais, 100 watts à lampe, c'est des monstres. On joue. Tu sais, souvent, là, les gars de son arrivent avec le kit, on est là, peut-être pas obligé de nous miker. Sérieux, parce que on met ça à 3,5, puis tout le monde est
1: sauvé. Tout arraché, là.
2: C'était peurant, ces affaires-là, ces amplis-là, tu sais. Fait que oui, tout ça est d'une.

0: Paul Johnson, les deux étaient ensemble dans un band qui s'appelait les Bel Airs. Puis les Bel Airs, c'était plus dans le sud de la Californie, puis c'était plus tranquille, moins de reverb, plus justement Ventures, tu sais, plus des belles compositions, des belles mélodies smat. Puis là, Eddie Bertrand, à un moment donné, a dit, « Man, ce serait cool d'avoir une tank de reverb, tu sais, pour le son, tu sais, le plic-plic aquatique, là, tu sais. »
1: Il y en a un qui voulait
0: que, pas. Tu sais, ben, Paul Johnson a dit, « Non. » Puis l'autre a dit, « Ben, bye. » Fait que, tu sais, il est allé faire Eddie and the Showman, puis ça, c'est comme, ça, c'est dans panne, là, tu sais. Oh, oui. Eddie Bertrand, c'est un de mes héros, là, puis c'est... Lui, il est allé vers le côté énergie, genre, paf, coup de poing dans les dents. Alors que Paul Johnson est resté beaucoup plus tranquille, plus les mélodies cool. C'est ça qui est le fun dans le surf, t'as le yin pis le yang. Là. Oui. Mais c'est un bon exemple parce que les deux étaient ensemble, tu sais, c'est ça dans Bel Airs, mais c'est ça à mener. Il y a eu le split. T'sais.
2: Dans vos connaissances musicales, messieurs, vous êtes incroyables. Ça paraît, vous êtes passionnés, vous vraiment. Puis ça continue cette flamme-là. Là, j'avoue, ben j'avoue pas là, mais je l'entends. Donc, mais chapeau.
3: C'est une entrevue à réécouter juste pour prendre en note. Là,
2: ben, dire, écoute,
3: okay. Y a toutes des bandes qui se trouvent sur Spotify ou sur Tidal.
2: Peut-être. Ça, ça. Ben non, ça n'existe même pas. Ah oui, juste en album vinyle. Ouais, ouais. Ah oui, pisse.
1: Ouais. Non, ouais. Ben, YouTube est vraiment plus.
0: Soulseek peut être ton ami.
1: Plus complet.
0: Ouais. Cool. Mais ouais, non, ça se trouve. Il y a beaucoup. Compile maintenant. Là. Honnêtement, tout ce qu'on a parlé à soir, c'est pas de temps. Parce que,
1: non, mais exemple sur Spotify, des fois.
0: Ah, ça, ouais, j'ai pas ça. Spotify.
2: Ils sont pas tout le temps, là.
1: YouTube.
2: Ben,
1: YouTube.
2: Fait qu'on fait juste rappeler, super show, donc le samedi, le 31 octobre, ouais. Parce que l'Halloween cette année, c'est un samedi.
0: Ça donne bien.
2: Donc, je trouve que oui. Puis on va pouvoir vraiment poster ça sur notre page Facebook aussi. Yes. Et puis, pour vous aussi, la meilleure façon de vous suivre, c'est Facebook, Instagram?
0: Probablement Instagram.
1: Ouais.
0: Instagram en premier. Facebook, souvent, c'est comme... Tu sais, c'est l'Instagram qui va aller poster sur...
1: YouTube aussi, on a...
0: Ouais, ben oui, YouTube.
1: 4-5 vidéoclips,
2: ouais. Peut-être.
1: Puis sinon, il y a des prestations live, pas tout le temps droite, mais c'est vrai, c'est le fun.
0: Il y en a des plus vieilles.
1: Ça défasse.
0: Il y en a 2012 aussi qui sont comme un peu intéressantes. Où est-ce qu'on chantait plus, puis... On a décidé à Mané d'arrêter ça.
2: Ben oui, ben, en effet, des beaux clips
0: ben
2: que
0: oui.
2: Vous avez.
0: Ben oui, ben ça, c'est grâce à Chani puis son ami Ralph. Sanson, c'est ça?
1: Ouais. Ralph? Shout-out.
0: Shout-out certains. C'est nos vidéos pour... à cette heure, elle était justement demande 4 singles, 4 vidéos idéalement, puis on l'a fait. À nos frais.
1: Non, ils ont aidé.
0: Ah, ils ont aidé?
1: Oui, ils ont aidé.
0: Ah, ben tabarouette.
3: Richard, t'as juste pas eu le chèque en casse pour ça.
1: Non, on s'était déduit des... c'est comme tu disais tantôt, là. C'est bon, ils avancent des affaires.
2: Ben, tu sais, pour ceux qui ont juste attrapé une petite portion de l'entrevue puis trouvé ça super pertinent, ben, c'est de Babalonise qu'on a eu aujourd'hui en studio. Au studio, c'est plutôt ça le nom de l'émission. Puis vraiment, vous avez deux excellents albums qu'on peut se procurer en album vinyle.
0: Merci de nous avoir.
1: Merci.
2: Ben, ça fait grandement plaisir. Merci à vous. Surtout, ça va déplacer un mardi soir pour venir jaser de musique avec nous autres. Puis là, c'est ça. On est rendu pas mal là. Puis vraiment, ben, l'intégrale va être disponible sur YouTube dans quelques minutes. Puis là-dessus, ben, nous, on veut faire jouer du Babalonise sur les ondes 96.9.
1: Oui. Oh yeah.
2: Donc, on va se laisser avec Curve Surfing. Puis restez là. Parce qu'après ça, ben, c'est mon bloc. Donc, j'ai des belles découverte pour vous, la nouvelle de Royal Blood. Après ça, j'ai Fabric Softener, un band que personne connaît. Puis on a aussi la nouvelle de Death From Above. Donc, restez là!

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0: saison. Ben non, pas de la saison, c'est à vrai dire. On est juste là le mardi à 20h. Mais pour ceux qui ne savent pas c'est quoi au studio, ben vraiment, nous, on se décrit comme une émission de découverte musicale. Et puis, c'est pour ça qu'on va dans tous les styles musicaux. Donc, de Babylonies, notre invité, donc avec un band surf. Allez écouter ça, ça vaut vraiment la peine. Vous avez deux super albums aussi, vraiment à vous procurer. Ils sonnent super bien. Donc, je voulais refaire un dernier petit clin d'œil. Puis, merci à la formation, donc à Chani puis à Richard de savoir amené ici au 95.
1: Oui, on a eu des petits cadeaux, tantôt on l'a montré, mais le fan pack avec une effigie, après ça, une épinglette après ça, des genres de petits macarons collants pour coller en dessous de ta planche de skate.
0: Le souci des détails, puis c'est ça qu'on a entendu aussi dans l'entrevue, tu sais à quel point qu'il y a vraiment tous les petits détails dans le son, dans la réalisation, dans qu'est-ce qu'on voulait amener, tout est là. Donc, un super ben de Québec, rien de français, on dirait que ça n'a pas l'air d'un ben vraiment qui vient de Québec, mais en même temps, c'est quand tu check engine de poitrine, est-ce que ça a l'air d'être un band qui vient de Québec?
1: L'instrumental, c'est pas grave. Puis comme ils ont dit tout à l'heure, septembre 63, c'est à la côte ouest. Donc, on est à la bonne place. Puis allez les voir en spectacle. Ça risque d'être assez insane dans un petit sous-sol.
0: Ben oui, exactement. Donc, nous, pour continuer l'émission, ben on est en mode rock jusqu'à 23h. L'émission, on va continuer à peu près jusqu'à 22h15. On a l'album iconique de la semaine avec The Detroit Cobras. Donc, avec l'album Mink, Rat or Rabbit. Il y en a mon bloc aussi musical avec Royal Blood et aussi La Sécurité. Mais juste avant ça, ben, on a la toune de char de la semaine.

0: Tonne de charme, mon cher Jimmy. Un band de noise punk, dance rock. J'aime ça quand il y a beaucoup de styles.
1: C'est, ouais,
0: c'est mon petit côté Claude Ravotte, là. Mais bref, de Toronto, Dead From Above, 1979. Ils se sont appelés Dead From Above, puis là, c'est revenu. J'ai pas compris, parce que je sais que pendant un certain temps, ils avaient enlevé le 1979 parce qu'ils trouvaient ça trop long à dire. Puis là, ben, sur toutes les plateformes, sur leur site, ils l'ont gardé. Mais ben non, ils l'ont enlevé.
1: Mais je pense que c'est juste un album qu'ils l'ont enlevé.
0: Ça se peut, mais.
1: C'est ça.
0: C'est ça. Fait que, bref, ils ont changé d'idée. Duo canadien formé en 2001, ça fait quand même longtemps qu'ils roulent leur boss, oui. On s'entend. Sébastien Granger à la voix et au drum et Jesse F. Keller à la basse et au synthétiseur.
1: Sébastien, il vient de Montréal, oui.
0: Ouais, c'est un gars de Montréal,
1: ouais. Oui. Okay. Oh, oui, il parle très bien français. Et...
0: Ouais, je pense qu'il en avait parlé un petit peu en français.
1: C'est un Québécois avec un Torontois, là.
0: Ouais, mais ben le band a été formé à Toronto. De ce que je comprends.
1: Oui et non. Je pense qu'on pourrait...
0: Formé au Canada
1: débattre.
0: Pour les têteux comme toi.
1: On pourrait débattre.
0: Et justement, ils sortent un cinquième album qui s'appelle Private Lives, qui va sortir le 29 janvier 2027. Il était censé être en tournée avant, en 2026. Je sais pas si toi, tu voulais t'acheter des billets ou tu avais déjà tes billets pour le show à l'Impérial.
1: Non,
0: ben, écoute, ton 1er décembre, tu as bien fait de pas le prendre en congé parce qu'il a été reporté. Le groupe voulait avoir une tournée pour le nouvel album qui était pas prêt. Donc, il avait même pas encore commencé à embarquer dans le studio là, quand ils ont sorti tout ça. Fait qu'ils ont fait comme t'as peu, là. On décale tout, on replace tout. Donc, jusqu'au fin octobre pour te faire rembourser ton billet, sinon il va juste être décalé à la date ultérieure qui va être le 2 mars. Donc, c'était censé être le 1er décembre. Là, c'est le mardi 2 mars avec la formation canadienne Wine Lips.
1: Qu'on donc, adore, qu'on apprécie.
0: Qu'on fait jouer ici aussi. Donc, ça va être un très, très bon duo. Ça se pourrait peut-être que le 2 mars, il n'y ait pas de show. Je dis rien. C'est à voir encore. C'est pas dans les plans. Mais c'est un band que j'ai déjà vu en spectacle, Death From Above. Avec Eagles of Death Metal à l'Impérial. Toi aussi, t'étais là, Jimmy, je pense.
1: Ben oui, absolument. On se connaissait même pas à l'époque.
0: Ouais, c'est vrai, ça fait quand même un petit bail. On parle de peut-être 2000. C'était juste après le Bataclan. Ça, je me rappelle, oui. L'Impérial avait jamais été autant sécuritaire que ça. Bref.
1: C'était même lourd, là.
0: C'était trop. On avait l'impression d'être dans un gros show de hip-hop, genre, que ça brassait. Mais,
1: c'est ça.
0: Sorti un nouvel extrait, Private Lives, qui est le nom de l'album, qui est super bon. Toi, t'avais apprécié ton spectacle,
1: là? Ben, à vrai dire, ça fait longtemps que je suis ce Ben-là, parce que c'est un Ben qui a révolutionné. À 100%. Tu sais, il y a eu tellement de shows partout sur la planète. Death From Above, ils ont fait le tour de la planète.
0: Moi, j'ai écouté les deux premiers albums avec des amis qui trippaient pas mal là-dessus.
1: Leurs deux premiers albums, ils ont tout cassé partout. C'était un duo. Puis, tu sais, si je veux vous faire jouer du Royal Blood après, c'est sûrement à cause de eux. C'était une inspiration incroyable à savoir deux personnes, à quel point qu'une bass qui distorsionne au bout, avec un drummer qui chante, qui est vraiment, qui suit le rythme. Vraiment, c'est fou, là.
0: Mais c'est impressionnant, ça.
1: Très impressionnant. Puis je suis persuadé que leur sortie du nouvel album, ben, ils vont tous faire les gros festivals aussi, américains, l'année prochaine aussi. Je ne me surprendrais même pas de les voir à Coachella, aux États-Unis, Lollapalooza aussi.
0: Parce que là, leur album, ils l'arrêtaient pas. Ça, je trouve ça quand même assez spécial.
1: Mm-hmm.
0: Manque un peu, tu sais, ils se sont traînés les pieds. Ça, je la comprends pas. Tu fais une grosse tournée. Bon, on décale tout, puis on recommence ça au mois de janvier.
1: Ouais, peut-être un petit hiccup avec management, distribution de quelque chose.
0: T'es même pas entré en studio, donc. Mais là, c'est tout frais, sorti du four. Ça fait pas trop longtemps qu'on a eu accès à ça. Donc, il va en avoir un cinquième album qui va s'appeler Private Lives et la chanson s'appelle Private Lives. C'est la toune de char. Après ça, ben, on s'en va dans le bloc à Jimmy. Ça, c'est très drôle.

0: Death From Above 1979 avec la nouveauté Private Lives. Donc, excellent. C'est super bon. Je trouve qu'on revient à l'ADN vraiment de la formation, des vieilles années.
1: Moi,
0: son garage,
1: là,
0: duo, la distorsion, let's go. Puis, tu sais, on cherche pas d'avoir quelque chose d'accrocheur, mais à les connaître, c'est sûr qu'ils vont avoir quelque chose. Tu sais, ça va être accrocheur sur l'album. Fait que ça reste à suivre. Puis, ben pour le show, le 2 mars 2027 à l'Imperial Bell, ça risque d'être intéressant avec la formation Wine Lips, qu'on adore aussi. D'ailleurs, Wine Lips, allez écouter le dernier album, TV Diners.
1: Ouais.
0: C'est excellent. Vraiment, moi, je suis vendu à cet album-là. Fait que d'avoir le nouvel album de Death From Above avec Wine Lips, hein, c'est intéressant. Fait que, tu sais, comme vous pouvez voir à l'émission,
1: ben, on s'éduque des trucs.
0: C'est
1: là.
0: Ça. Moi, puis JS, on s'organise en show, là. Tu sais, on aime ça vous divertir, mais tu sais, en réalité, c'est pas l'émission de l'émission.
1: Tout, on fait juste suivre ce qui se passe pour savoir qu'est-ce qu'on doit écouter. Puis, mais en même temps, ça joint l'utile à l'agréable parce que j'ai jamais autant écouté de la musique comme ça de ma vie. Puis pourtant, je n'ai écouté pas mal, mais là, je vais vraiment, tu sais, comme découvrir des bands comme The Babylonies. Ça fait longtemps, crime, que j'aurais pu tomber là-dessus, mais ça n'a pas donné.
0: C'est ça.
1: Nous intéressant à la scène du coin aussi. Puis, tu sais, les affaires plus gros, là, tu sais, comme on s'entend Royal Blood, Dead From Above, ils n'ont pas besoin de nous autres, pas en tout, eux autres, mais quand même.
0: Ben, à vrai dire, Dead From Above, tu sais, je pense qu'ils ont, tu sais, pour un band, justement, Québec, ben, Montréal, Toronto, donc, tu sais, j'ai envie de dire que, mais ils ont fait leur place rapidement parce qu'ils sont arrivés avec un son béton, sont arrivés avec une nouvelle formule. Puis, tu sais, je vous le dis, ça allait exploser autant qu'Engine de poitrine, pratiquement, que c'était sorti, là. Je vous le dis, là, tu sais, Musique Plus, ça passait back-à-back, Much Music, MTV, ça passait tout le temps. Puis, il y avait des super vidéoclips aussi. Donc, ça le faisait très bien. Ben, c'est ça, mais tu sais, puis en même temps, moi, j'adore ça, les duos, tu sais, comme Royal Blood, justement, tu sais, que j'ai tout le temps trouvé plus catchy, plus accrocheur. Mais là, on dirait un nouvel album qui s'en vient le 13 novembre prochain, Dead Company. Ben, on dirait qu'on revient dans quelque chose de plus raw. Désolé, donc mon anglicisme est quelque chose de plus pur, un peu plus agressif, moins radio-friendly. Vraiment très intéressant. Donc, vraiment peut-être même un petit côté stoner qu'il y avait initialement, tu sais, le Ben. Donc, c'est une formation britannique, c'est une formation de l'Angleterre, Royal Blood. Ils ont eu un succès très rapidement là-bas. Ça fait à peu près une dizaine d'années, voire un petit peu plus, que ça roule. Donc, très hâte au nouvel album. Puis les deux derniers extraits qui sont sortis sont excellents. Moi, je vais vous faire découvrir 10 over 10, que j'ai bien apprécié. Donc, on l'écoute à l'instant au 96.9.

0: Royal Blood avec la toute nouvelle 10 over 10. Et c'est la première fois qu'on fait jouer ça au 96.9. J'espère que vous avez apprécié. Excellent Ben. Nouvel album, 13 novembre 2026. Et j'enchaîne avec une formation montréalaise qu'on a eu la chance de voir cet été, La Sécurité.
1: Ben oui, ils partaient en tournée justement là avant de faire leur show au Festival d'été.
0: Excellent. Oui, avec un nouvel album, Bingo!
1: Bingo, ben oui.
0: Il y a pas, le retour du Bingo, il n'est pas fait au 96.9, mais s'il vient qu'à se faire, on va en mettre de La Sécurité dans le Bingo. Mais vraiment, donc, album sorti aussi en distribution, album vinyle aussi. On avait la possibilité de pouvoir l'acheter. JS, toi, tu l'as même acheté dans la fois qu'on les a vus en spectacle.
1: Je l'ai acheté, ils sont super bien. Écoute, ouais. C'est super le fun. Il y a comme une espèce de côté, genre macaroni au fromage. C'est comme une crotte de fromage qu'il y a sur le dessus, là, de l'étiquette. Non, il est super beau, là. J'aime bien ça. Puis d'ailleurs, on n'a pas parlé tantôt, mais les Babalonies, leur couleur de vinyle là, sont super belles. Là, genre de beau bleu, tu sais, comme pétant. Puis l'autre, c'est comme un peu marbré sur le premier album. Donc, c'est super. J'aime les détails qui sont donnés justement à ces pièces de collection-là.
0: Oui, toi, tu vois vraiment beaucoup comme ça. Moi, je les vois vraiment juste comme un disque qu'on écoute. Mais les albums vénés.
1: Ben, pas nécessairement. C'est juste que je trouve ça intéressant parce que je suis satisfait des galettes noires. J'ai acheté les horribles de Fudge. J'aurais pu avoir la version comme blanche et bleue splatter, mais c'est pas grave. Mais je trouve ça le fun qu'il offre cette possibilité-là aussi. Qui mettent des détails, justement, là, d'avoir juste une pochette qui protège, justement, de la statique. C'est un détail que l'artiste n'est pas obligé de faire, mais qui fait passer des tripeux. Donc, moi, j'ai le souci des détails un peu. Là.
0: Oui, là, on s'en rend compte. On s'en rend vraiment compte. Mais là, pour revenir à La Sécurité, l'album, tu me dis que ça sonne super bien, mais le style de La Sécurité, je pense que c'est un petit peu plus difficile à décrire un peu, hein, parce que, tu sais, on dirait que c'est trash, un peu punk,
1: c'est dance
0: mais
1: punk.
0: On est dans le dance.
1: Ouais, il y a ce terme-là qui revient souvent.
0: Pas que c'est dance, je trouve. Ben, tu sais, le pum, pum, pum, pum.
1: Tu sais, l'espèce de boîte à rythme qui
0: électro,
1: joue en arrière.
0: Pop, un peu, dance, je trouvais pas que c'était si dansant que ça. Moi, j'ai plus aimé le premier album. Okay. De la formation, mais je trouve qu'à force d'avoir écouté Bingo, je le trouve quand même très intéressant. Puis l'extrait que je vous présente, ben c'est Snack City, donc ça fait partie de quelques clips aussi qui ont sorti, donc sont vraiment quand même sont sur la place là. T'sais, allez sur YouTube, allez les encourager sur une formation montréalaise qui va partir aussi. Donc nous qu'on les a vus au festival d'été, ils étaient vraiment. Ah non, je pense que je me mélange pas. La Sécurité, ils partaient en tournée, hein.
1: Ouais, ils partaient en tournée européenne.
0: Puis le show du fait qu'il y avait l'air être over un peu d'une certaine façon parce que je pense qu'il partait même le soir même à ma connaissance ou un truc comme ça. Donc voilà, fait qu'on pouvait découvrir ça au 96.9. Vous êtes au studio puis on s'en va écouter La Sécurité avec Snack City.

0: La sécurité avec Snack City. Donc, si vous êtes un fan de la sécurité, vous appréciez ce genre de formation, ben il y a peut-être aussi Pipi aussi qu'on a déjà reçu à l'émission au studio, en entrevue aussi. Donc, on est dans les mêmes genres de sonorités. Donc, voilà. Donc, comme découverte musicale. Et puis, tant que parler de découverte musicale, ben vous présentez une formation que personne connaît. Pourquoi? Ben parce que c'est la formation d'un de mes amis qui reste à Nelson, en Colombie-Britannique. C'est loin, Nelson.
1: Ça, c'est une ville que personne connaît, d'un groupe dont personne connaît.
0: Voilà.
1: Donc, c'est parfait, ça.
0: C'est très niche.
1: Fais-la en anglais, là.
0: All right, Chris. Juste pour, Chris, you should be super proud of me because you're gonna be heard in Québec.
2: Yes.
0: Voilà. Donc, c'est sa formation. C'est Fabric Softener. Ça, c'est mon chummy Chris qui a trouvé ben ce nom-là. Mais il vient juste de sortir un nouveau EP puis il était super fier de vraiment parce que enfin, on sort un peu des sonorités garage, mais tu sais, garage pas voulu. T'sais, une vraie sonorité, un peu plus, un album bien produit. Pis tout ça, ben c'est fait avec Rémi La Liberté, Chris Doiron, donc qui est à la basse, ça c'est mon ami. Il y a la guitare aussi, il y a Brandon Melançon aussi, donc qui fait vraiment aussi la production dans tout ça. Et il me l'avait dit qu'il est entouré de quelques Québécois à Nelson. Nelson, une ville en Colombie-Britannique très hipster. Voilà.
1: Ça, c'est ton ami qui fait un show de radio avec que des vinyles.
0: Exactement. Lui, il donne ce challenge-là.
1: Aïe, aïe.
0: Donc, c'est Coupney Radio. Puis vraiment, à toutes les fois, c'est en format vinyle.
1: C'est quoi le nom de son show pour le fun? Ça
0: c'est, c'est The Chris Show.
1: OK.
0: Donc, c'est le 18h.
1: Le Chris de show. On dirait une affaire organisée. ça serait bon, ça.
0: Donc, voilà. Puis là, on est vraiment dans le post-punk. Un peu plus hardcore. Un peu plus là, donc voilà. Et puis, ça va être Diverse Party que je veux vraiment vous faire découvrir. Donc, pourquoi pas, c'est quand on se divorce, faire un party.
1: Let's go, ça se fête.
0: On fait ça. Que vous allez voir, donc vraiment, je fais découvrir ça. Puis après, ben vraiment, il nous reste l'album iconique. Donc, on va y aller avec The Detroit Cobras. Fait que je vous présente ça après Fabric Softener et Diverse Party.

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0: Et oui, vous êtes de retour à l'émission Au Studio, diffusée chaque mardi sur les ondes du 96.9. Et tout ça, vous pouvez reprendre ça aussi en balado-diffusion sur n'importe quelle plateforme. Et puis, ben, on vraiment, l'émission tire à sa fin, mais le dernier bloc, ben, on le consacre à un album iconique. Donc, soit moi ou Jean-Samuel, on choisit un album à chaque semaine. Et là, la semaine dernière, ben, on était sur...
1: Lisa LeBlanc. De musique.
2: C'est un homme Lisa LeBlanc de Lisa LeBlanc.
0: Exactement. Puis là, ben, j'ai décidé d'aller un petit peu plus. Donc, on essaie de présenter aussi des albums, ben, faits au Québec aussi, ou des albums canadiens. Mais là, j'ai décidé d'aller du côté de Détroit, du côté de cette scène américaine qui a eu des super succès. Donc, moi, un de mes idoles musicales, Iggy Pop. Donc, évidemment, qui vient de ce coin-là. Donc, du Michigan. Et puis, ben, des Detroit Cobras. Ben, c'est l'album Mink, Rat and or Rabbit que je vais vous faire découvrir ce soir. Donc, la scène, ça vient vraiment de la scène garage rock qu'il y avait de Détroit. Le band était quand même assez populaire pour des reprises de vieilles chansons des oubliettes. Donc, vraiment, on reprend du vieux rhythm and blues, du blues rock, mais on le fait un peu à leur sauce, qui est difficilement décrivable, mais tu sais, rock and roll, un peu punk, garage. Et puis, ben, écoute, moi, j'ai acheté cet album-là quand j'étais jeune. Puis, j'étais comme, ben, il me semble que c'est bon, vraiment. C'est une excellente formation, tu sais. Fil d'oreille, tu pars ça, ça s'écoute tout seul. C'est vraiment, c'est très hot, tu sais, pour de vrai, là. Donc, puis, je vous le dis, si vous avez un bon album à acheter, un album vinyle, ben, ça pourrait naître un excellent. Et je pense que c'est le dernier. Donc, il est sorti en 98, à ma connaissance. C'est ça ici, je suis sur Wikipédia. 98, puis on l'a relancé en 2004 et en 2016. Donc, je crois, moi, j'avais acheté le reissue en 2004, puis ils l'ont fait en 2016. C'est sur Sympathy for the Record Industry. Allez vous chercher ça, allez écouter ça. Ça s'écoute de A à Z. Et puis là, juste pour vous décrire la thématique dans notre émission Au Studio en lien avec notre album iconique de la semaine, ben c'est qu'on fait jouer 3-4 tunes de suite. Vraiment nos classiques un peu. Et puis, ben pour moi, les classiques sur cet album-là, il y avait Cha-Cha Twist, c'est la première de l'album. Et puis, juste pour dire, tu sais, des fois, à quel point qu'un album, là, ça peut être très bon quand il est bien alimenté, là. Tu sais, dans le milieu, là, les tunes s'enchaînent, slow, bien rythmé.
2: Je pensais que t'allais dire quand t'as 3-4 bières dans le corps, mais...
0: Aussi.
2: Tu les albums de même aussi, du Creed, là, à jeun, c'est moyen.
0: C'est moins bon que Creed à jeun. Mais tu sais, un peu plus défoncé sur l'alcool, ça rentre bien, tu sais, c'est ça. Mais faut-tu monter le volume?
2: Ouais.
0: C'est ça, moi c'est ça. Tu sais, des bennes comme ça, je fais comme... Non, ben à moins que je chante par-dessus, là, parce que c'est un ben un peu pour chanter là, les paroles plates de Scott Stapp. Mais là, on parlait des Detroit Cobras. Mais il faut falloir demander le mettre à un de nos albums iconiques. Human Clay,
2: ça Creed, s'en vient.
3: C'est ouais, ça? Ben, peut-être le premier, mais...
0: Ouais, peut-être ça, le premier, on ira là. Donc, si vous avez même des suggestions aussi pour l'émission Au Studio, vous pouvez m'écrire quand vous voulez. C'est Jimmy, à commercial 969fm.ca. C'est simple comme ça. Jimmy à commercial 969fm.ca, mon adresse de courriel. Si vous avez des suggestions, des groupes, des chansons que vous faites, puis vous aimeriez ça qu'on diffuse ça aussi, gênez-vous pas. Donc, vous pouvez nous écrire aussi. Donc, voilà. Donc, je vais avec mes chansons des Detroit Cobras. Cha-Cha Twist. Il y a aussi Slummer de Slum. Et puis aussi Midnight Blues, qui était une de mes préférées, une des plus planantes de l'album. Fait que nous, qu'est-ce qu'on va faire? C'est qu'on va se faire plaisir, on va les écouter les trois, pas de publicité, pas rien, puis on vous laisse planer avec des Detroit Cobras, avec l'album iconique Mink, Rat or Rabbit. On écoute ça!

0: Hey, j'espère que vous avez apprécié le show. Moi puis Jean-Samuel, on met au moins 2-3 semaines par émission en termes de contenu.
1: Deux, trois heures,
0: j'ai envie de dire.
1: Genre.
0: Mais on apprécie vraiment vos interactions, d'aller commenter sur les réseaux sociaux, sur notre page Facebook. Vous avez aussi sur notre la chaîne YouTube de CJMD. Voilà, puis comme à chaque fin d'émission, on a tout un plein de suggestions de shows pour vous. Et puis, je te laisse commencer, JS.
1: Ça commence jeudi, le 8 octobre, à la salle Montaigne à Charlebourg. Donc, une soirée punk rock, punk hardcore avec Ludwig Van 88, Enfant Sauvage et Rodé Rosette qu'on a reçu. Enfant Sauvage aussi qu'on a reçu à l'émission.
0: Mm-hmm.
1: Donc, ça va être toute qu'une soirée.
0: On a la sécurité aussi qu'on vient juste de faire jouer. Donc, avec le lancement d'album Bingo avec le groupe Victime. Tout ça, c'est au Pantoum. C'est le 9 octobre à 20h. Les billets sont disponibles sur le point de vente.
1: Yes, une belle soirée dance punk, post punk et on retourne avec Rodeo Z qui fait un plus petit spectacle avec Authority Fails le samedi 10 octobre à 21h au Scanner.
0: Ouais,
1: donc, je sais pas. Ça va dépendre de l'énergie que je vais avoir de mon début de semaine, ouais. Mais une grosse soirée punk rock, punk hardcore, 15$ à la porte, c'est pas compliqué.
0: Ouais,
1: le Scanner, c'est jamais compliqué.
0: C'est ça. Puis Rodeo Z, si vous les connaissez pas, on les a reçus en entrevue, donc ça vaut vraiment la peine d'aller jeter un petit coup sur leur dernier album, puis ils viennent faire leur première tournée, je vais dire québécoise, donc comme ça, donc ils viennent nous visiter, donc ça serait une belle opportunité pour vous d'aller les encourager, et là-dessus, on va se laisser avec Rodeo Z et Tous des Salauds! Et on se dit à la semaine prochaine!
1: Au revoir!

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0: On est là, on est là, ce sera pas long. La Rimsa Gang et Laurent Létouin, j'espère que vous allez bien. Moi, c'est le cas. Un peu fâché. Là, ça ouvre pas. Ah, on va l'avoir.
1: Rémi, comment est-ce qu'il va? Au fusil, ça va très bien. Ça va très bien, bonjour à tous.
0: Oh, oui. Non, c'est rien de grave, là. Vraiment rien de grave, là. Parce que je veux pouvoir vous lire via les textos. 418-903-5969. 418-903-5969. Écrivez-nous un grand nombre en passant. Drette là, là. Nom complet. Courriel complet. Parce que j'ai de quoi pour vous autres. C'est pour ça qu'il fallait que je vous lise. Bien sûr. Vous le savez, on est partenaire avec les Remparts. Et les Remparts, c'est toujours le fun. Mais là, on a un match vendredi prochain, alors qu'il y a même un spectacle, Rémi. Il y a un show.
1: Ah ouh.
0: Après, peut-être, si tu peux aller voir sur YouTube, s'il te plaît, plus précisément, c'est quoi cet artiste-là? Je pense que c'est un DJ. Je veux vraiment pas manquer de respect à l'artiste, parce que moi, je le connais pas, là. Mike Dimero. Ça s'écrit D-E-M-E-R-O. Mike Dimero. Alors, vendredi prochain, le 16 octobre, les Remparts. Gros match au Centre Vidéotron. Puis en plus, il y a un artiste qui est là, comme je disais. Mike Dimero. Les Remparts y affrontent en passant les Olympiques de Gatineau. C'est à 19h. Oh, tu peux laisser ça aller un peu. On va laisser ça.
1: Un DJ. Ouais, mais ça me semble, moi, un DJ style électro. Je vois qu'il y a eu une participation au Unity Electro Fest.
0: OK. Fait qu'on est pas mal là-dedans, là.
1: Ah ouais, tu sais, ça va. Donc, faire bouger le crowd.
0: Oh yeah!

0: il a dit.
1: Ouais.
2: Ça, c'est dans une autre pub là, pour d'autres choses. Mais là, je veux revenir. Là. Donc, 418-903-5969. 418-903-5969. Vous n'avez rien d'autre à faire qu'écrire votre nom complet, courriel complet. Puis je vais faire tirer des paires de billets. Là. C'est sûr que s'il y a une famille de quatre puis que vous essayez de me soudoyer, ça se peut que je me laisse tenter. Mais il faut que ça soit une famille, là. Faites pas des passes de coyote, là. Deux couples, là. Non, non, non, non. Là, ça, c'est une paire de billets.
1: Ben,
2: c'est
1: une petite famille.
2: Non! C'est là, à ce moment-là, il faut que l'autre couple qui participe au concours. Je suis le même aujourd'hui. Pas d'échangisme.
1: Mais s'ils habitent ensemble, les quatre.
2: Ah, du polyamour? C'est
1: comme une famille, ouais.
2: Non, je veux privilégier aussi peut-être des kids.
1: Ouais, ouais,
2: c'est pour ça que je dis ça, là. On est rendu dans le polyamour. C'était très louche après avoir parlé de la petite famille. Fait que les remparts contre les Olympiques de Gatineau, vendredi prochain, le 16 octobre. Et en plus, après le match, c'est comme dans le hall là, du Centre Vidéotron. C'est là qu'il y aura le spectacle de Mike Dimero. C'est le fun dans le hall là-bas aussi.
1: Ben oui.
2: Là. On peut prendre une petite bière. On est allé une couple de fois, nous autres.
1: Oui, mais il y a souvent de l'ambiance dans le hall de l'entrée du Centre Vidéotron. Même à des shows, je me demande si c'était pas au show de Cypress Hill, qui avait un DJ qui était là avant que le show commence. Là. Fait que pour ceux qui arrivent, je sais pas, peut-être une heure ou deux avant, ben tu as de l'ambiance là.
2: Et bien sûr, pour ceux et celles qui ne gagneront pas de billets, allez vous acheter des... Garochez-vous, là, sur le site web. Tu sais qu'il y a Ticketmaster, bien sûr, c'est très simple. Là. Vous allez sur Ticketmaster, dans le moteur de recherche, vous faites Remparts de Québec. C'est accessible, là, les remparts. Puis on veut remplir la place vendredi. Plus de monde possible contre les Olympiques de Gatineau. Puis en plus, les remparts cette saison, Rémi, ont vraiment un bon club. Là. Je sais que toi, t'es venu à quelques occasions dans les dernières années avec nous, alors qu'on était dans la loge ou autre chose. Mais c'était moins ça, parce que c'est cyclique, le junior majeur. Une fois qu'il gagne la Coupe Mémorial, les années d'après, c'est souvent les années de vache maigre qu'on appelle, c'est plus tough, là.
1: Ah.
2: Mais là, on est au bon moment dans le cycle, tu sais, parce que ça prend un an ou deux, après ça, trois, quatre, cinquième année, c'est là qu'on est plus fort. On est à peu près rendu à quatrième année, là. Fait que ça se peut que... On y est à all out là, cette année, là, carrément, là, qu'on fasse même des acquisitions autres. Mais depuis le début de la saison, ça se passe bien pour les remparts. Puis il y a un joueur, entre autres, là, vous le surveillerez. Là. Ouh! Il est fort! Là, j'ai su le je veux dire son nom, puis je l'oublie. Fait que ça paraît
1: mais il est fort!
2: Mais il est fort! Ah, d'abord,
1: ouais. Un joueur, là, lui, là, il est bon, là, lui.
2: Attends un peu.
1: On dirait moi qui décris.
2: Attends un peu.
1: Parce que je connais des membres de l'équipe.
2: Il y a un bâton d'hockey, puis il manie une rondelle. Attends un peu, je vais vous le trouver.
1: Il y a ses patins. Il y a la POC! Puis il va scorer.
2: Puis
1: avec des remparts.
2: La vague des remparts.
1: Rendez-vous.
2: Qui, en plus, des remparts qui souvent sont en rouge. Ah, il va falloir. Quasiment qu'on sorte ça. T'as pas, je vais te le trouver. Son nom de famille, en tout cas, assurément, c'est Scantleberry. J'espère que je l'ai bien prononcé, là. Mais je l'ai pas débattu. Il me semble que c'est Joey. Je vais pas dire de niaiserie, là. Caroline. Bon, vous trouvez ça. Parce qu'il y a beaucoup de publications des remparts. C'est comme ça qu'on aime ça. Assurément, son nom de famille, c'est Scantleberry. Mais on va le trouver un jour.
1: Trouvons-le.
3: Elle est ici ce matin pour prendre cette photo. Okay. On va aller la rencontrer. Il s'agit de Nada Boumefta. Allô, Nada.
4: Bonjour, Charles.
3: Comment ça va?
4: Réel plaisir et quel privilège pour moi de vous annoncer officiellement aujourd'hui mon repêchage dans l'équipe du Parti libéral du Québec pour les prochaines élections dans Maurice Richard.
3: Exact. Et Nada est une grande avocate criminelle.
2: OK, on a
1: pour ceux qui se posaient la question, elle ne parle pas toujours comme ça.
2: Non, mais ça ne lui dérange pas.
1: Ben non, c'est ça.
2: Comme j'expliquais hier, elle, c'est une fille qui a fait l'émission Les Tricheurs, là. Fait qu'elle est habituée
1: à traîner le show.
2: Ah, les traîtres, ouais, pardon. Les traîtres, ouais, les tricheurs, c'est d'autres choses. les traîtres.
1: Dans les deux cas, c'est pas les super mots pour décrire les politiciens, mais.
2: Non, surtout pas les traîtres, là. Mais moi, je l'ai pas regardé. Tu sais, j'ai pas regardé ça, là, les traîtres, là. Mais ce que ma conjointe me racontait, c'est que elle donnait vraiment un solide show, mais qu'elle était vraiment mauvaise à discerner qui étaient les traîtres.
1: Ah. Je connais pas le principe de l'émission Les Traîtres, là.
2: Les traîtres.
1: Désolé.
2: Les traîtres, c'est simple, là. C'est une gang, là, sont à peu près. Premièrement, c'est animé par Karine Vanasse, qui arrive toujours avec des costumes plus extravagants les uns que les autres, là. À un certain moment, elle va arriver avec une robe faite de boîtes de Kleenex, là. Puis je niaise à peine, là. Oh. Puis continue de nous texter en passant, là. Il y en a plein qui nous écrivent. Entre autres, je veux saluer absolument, là, Antoine. Ça faisait un bout qu'il nous avait écrit. C'est notre soudeur, ça. Tu t'appelles, okay, il était rendu dans l'Ouest canadien à un certain moment. Et il est là. Fait que... Salut, Antoine! On pense à toi, mon chum. Ben, tu vas en avoir une paire de billets pour les remparts. C'est réglé. Hein? Entre autres. Il va en avoir d'autres. Je vais en donner à d'autres personnes. Mais non, c'est ça, les traîtres. Là, ils arrivent, ils sont toute une gang. Là, je ne sais pas, c'est sûrement plus que 12, là, mais disons à peu près 12 personnes qui arrivent de différentes sphères d'activité. Il y en a... ça peut être des avocats, ça peut être des influenceurs, ça peut être... C'est n'importe quoi, là. Okay. Il y a un peu de tout, là. La première année, il y avait, par contre, il y avait un agent du SCRS que moi, je connaissais bien, là. Fait que, lui, d'arriver là-bas, il y avait déjà une cible dessus. Parce que le but du jeu, gang, et Rémi, c'est de se rendre jusqu'à la fin, soit en tant que traître, soit en tant que... c'est gars, personne correcte, là.
1: Okay. SCRS, okay. C'est genre les services secrets du pays, là?
2: Oui, oui, oui, du Canada, okay. Là. Okay. C'est ça. Fait que, tu sais, lui, en plus, je pense qu'il l'avait mentionné, c'était quoi son travail, sa profession. Parce que t'es pas obligé. Tu peux bullshitter tout le long. T'sais, quand les gens te demandent, ouais, c'est quoi tu faisais dans la vie, c'est sûr que si tu dis que t'étais agent du SCRS, déjà, là, ils vont avoir des gros doutes si à un certain moment, tu commences à jouer bizarre. Parce que, comme je disais, là, le déroulement du jeu, c'est que là Karine Vanasse, elle en sélectionne 2-3 dans la douzaine, là, Rémi. Ils sont plus que 12. Là. Elle en sélectionne 2-3 qu'elle décrit comme ses traits. Donc, on serait 12. Là. Puis là, elle prendrait toi, puis elle prendrait Chico comme trait. OK? Puis là, vous autres, faut pas que vous faisiez découvrir par les autres, là, par moi, Guillaume Dionne et autres. Faut pas que vous fassiez découvrir.
1: Il faut pas qu'ils découvrent notre véritable profession.
2: Non. Faut pas qu'ils découvrent que vous êtes les traîtres dans le jeu. Là.
1: OK.
2: Parce que les traîtres dans le jeu, eux autres, après ça, leur objectif, à chaque soir, à chaque nuit, ils éliminent nous autres, là. Le monde bon, là. Je m'en rappelle pas c'est quoi le terme pour les autres, là.
1: Pour les gentils.
2: Les gentils.
1: Les appeler comme ça, là, pour le.
2: Mais c'est ça. Puis si les traîtres se rendent jusqu'à la fin, ben, c'est eux autres qui se séparent il y a quand même un bon montant, là. Qui se séparent la bourse. Puis la bourse augmente au fur des semaines parce qu'ils ont des épreuves aussi, là. C'est des épreuves, des fois, qui sont assez difficiles et autres. Si c'est ceux-là qui découvrent les traîtres qui se rendent jusqu'à la fin, ben, c'est eux autres qui se font l'argent, Rémi. Tu comprends?
1: Ouais.
2: Mais c'est parce que là, tu comprendrais qu'il y a plein de manigances. Parce que, il y en a qui. T'sais, les traîtres, ils vont tout le temps... T'sais, disons que toi, tu serais traître, tu serais d'enligner le monde en disant... Parce qu'ils font un vote, là. Parce que, ils vont voter, là. Disons, là, en fin de soirée, c'est un peu comme Occupation Double. Là. Ils vont voter, puis là, ils vont dire... Moi, je pense que le traître, c'est Rémi, puis toute l'équipe. Puis là, Rémi, alors, t'sais, avant ça, t'es comme fait du millage en disant... Ouais, Laurent, il dit des drôles de patente, là. Moi, en tout cas... T'sais, parce que la personne qui va se faire voter éliminée, là, voter par élimination, ben, elle aussi est éliminée. Mais si c'est pas un traître, ben là, la gang de gentils vient d'éliminer un de leurs gangs. Là. Est-ce que c'est, okay. Est-ce que c'est clair ce que j'explique?
1: Oui, oui. Ouais, moi, je comprends. Là.
2: Faut vraiment que c'est, le lendemain matin, là, eux autres, ils souhaitent que c'était la personne qui a été éliminée n'était pas un traître. Là.
1: C'est quand même clair de te faire éliminer en te faisant soupçonner d'être un traître.
2: Alors que t'es bon.
1: Ouais.
2: C'est ça. T'es en plein ça. Ça, c'est le bout. Mais ça, c'est quand les traîtres jouent bien. Quand les traîtres jouent bien, ben eux autres, ils sont jamais soupçonnés. Puis ils font éliminer les autres. Puis eux autres, même pendant la nuit, ils peuvent en tuer un, entre guillemets. Là. Fait que là, ça en a un autre d'éliminer. Fait que plus l'étau se resserre, plus c'est top pour les traîtres, oui. Mais puis aussi, ils peuvent s'agrandir. Là. Les traîtres, ils peuvent à un moment donné, ils vont en avoir un traître de plus, puis des affaires de même. Mais plus vers la fin, on sait c'est qui va gagner. Ça va être la gang des traîtres ou ça va être la gang des bons. Mais j'ai jamais vu la finale, là. T'sais, est-ce qu'à la fin, ils peuvent s'éliminer entre eux autres? Là, c'est le bout que je comprends pas. Peut-être que vous le savez, là, 418-903-5969, 418-903-5969. Il y en a qui nous écrivent, là. N'oubliez pas d'écrire votre nom complet avec votre courriel. Remarque que je vais avoir les billets physiques. Ils vont pouvoir venir les chercher à la station.
1: Ah.
2: Ouais. J'ai pas besoin de votre courriel, dans le fond. Faut juste m'écrire que vous voulez aller au rempart. Ça va être plus simple ainsi. OK. On remplit la place! Tant qu'à parler de hockey, hier, c'est la première partie du Canadien. Je le regardais du coin de l'œil, là, parce que j'avouerai que je suis encore un peu dans les séries de baseball. Là. Ben, avec raison, là. Ce sont les séries de baseball, tandis que le hockey, c'est les premiers matchs de saison. Hier, c'était le premier match du côté du Centre Bell, Rémi. Fait que là, tu comprendras qu'ils ont fait une énorme présentation. J'ai trouvé pas pire l'idée d'amener... Il y avait des kids d'Hockey Québec qui représentaient chacune des régions. Ça, c'est pas pire. Tu sais, les kids sont sur la patinoire avec les joueurs du Canadien. Ça, j'ai trouvé ça pas pire. Sinon, c'est sûr que l'ambiance est survoltée, là. Quand on a présenté Martin Saint-Louis, quand on a présenté certains joueurs, la foule étant hystérique, là. Mais c'est compréhensible. Le Canadien, ça doit être... comme hier, là, le match d'ouverture, ça devait être dispendieux. Là. Ça devait monter vite, là, le prix des billets. Là.
1: Comment tu penses? Hein? 150, 200?
2: Ben, le moins cher devait être 150. Là. Mais, il y en avait qui étaient dépendants. Si tu l'achètes au prix coûtant alors que tu as un abonnement de saison, c'est moins pire. Là, c'est peut-être 100 piastres. Je sais pas. Là. Je vais aller voir pour le fun. Mais un billet que, tu sais, que en revente, là, sur les billets.ca, StubHub, peu importe, là, d'après moi, ça devait monter hier. Là. Moi, j'étais dans un resto sportif, je ne dirais pas lequel, là. Place pas ici, fait que ils n'auront pas de pub gratos, là. Mais c'était plein, Rémi. Il n'y avait aucune place dans le stationnement. Je suis rentré autant au bar que dans la section resto. Les TV, c'était... Tout le monde était branché sur le Canadien. Les gens habillés. Beaucoup de merch. C'est-à-dire des chandails, des casquettes. Les gens consomment là, vraiment, vraiment le Canadien. Là. C'est pour ça que je dis que Jeff Molson jamais voudra qu'il y ait un club qui revienne à Québec. Là. Contrairement à la Ligue canadienne, ça, Pierre-Carl Pelladeau, on peut lui donner là, la Ligue canadienne de football. Lui, il a voté pour... Il a dit qu'il était très ouvert, puis il a même voté pour une équipe s'implante à Québec. Ça, c'est tout à son honneur, là, de Pierre-Carl Pelladeau. Jeff Molson, lui, il veut pas, là. Et lui, il veut garder ça, ces recettes-là. Là. Hier, dans le resto où j'étais, là, t'avais au moins une cinquantaine de personnes qui avaient de la merch canadienne.
1: OK.
2: Puis c'était des bons revenus pour ce resto-là. Mais tu sais, imagine, là, pour ce qui est à Montréal, là, dans le Centre Bell, la bière à 20$, les chandails, les jerseys, ça vaut du 200$ et plus. C'est fou, là.
1: Puis les gens... C'est des vrais, là.
2: Les gens, c'est ça, les gens n'en regardent pas. Les gens le veulent, là, le chandail, là. La boutique officielle, là. On sait ça, moi, je parle de la boutique officielle, là. Bon, c'est sûr que si tu l'achètes sur un site de la Chine ou autre, qui te prend à peu près un mois avant que ça arrive, mais ça te coûte juste 30$, ça se peut que t'ailles Kayfield au lieu de Caulfield. Mais c'est un gars qui
1: se prend. Non, t'en rends
2: pas qui. C'est un gars qui se prend. Ben, regarde, moi, je l'ai fait souvent acheter des chandails de là-bas, là. Pas du Canadien, là. On va se calmer, là. Mais j'ai acheté souvent des jerseys de là-bas. Puis souvent, la qualité était moindre. Mais c'était pas si tant pire. Sauf une fois, un jersey des Yankees que j'ai appelé le pire, c'était celui pour mon père. Je l'avais acheté un pour mon père. Il y avait... comme un écusson pour honorer l'annonceur maison qui était décédé, puis il était à l'envers.
1: Faut que ça paraît pas. Upside down, la tête en bas, comme
2: là. C'était un cercle, c'était un écusson, tu sais, l'écusson pour remémorer l'annonceur maison qui était décédé, c'était où l'épaule, puis c'était en cercle. Mais là, c'est comme si son nom était à l'envers, là. C'est juste qu'on l'avait mis à l'envers là-bas, là. Et je me rappellerai toujours à New York, il y avait un gars qui avait apostrophé mon père. Mais pas apostrophé, là, violemment, là, au contraire. Là. Puis là, il disait, « Hey, ton jersey, il est vraiment spécial. Une erreur de fabrication comme ça, ça vaut cher. Tu devrais penser à le vendre. » Non, non, c'est juste...
1: Que veux-tu? 100 piastres, il est à toi.
2: Non, mais mon père comprenait pas tout ce qui se passait, là. Et mon père comprend bien l'anglais, mais là, ça demandait pourquoi un gars l'arrêtait, là, puis il avait l'air de parler de son jersey, là. C'est différent. Aux États-Unis, c'est vraiment pas la même game, là. Juste ça, encore à ce jour, ça me fait rire, là. Se commander de la bière, il carte systématiquement. C'est 21 ans et plus, mais il carte systématiquement. Puis quand je dis systématiquement, c'est n'importe qui. Mon père avait 65, 70, là.
1: Dans les amphithéâtres?
2: Dans le stade, c'était dans le stade des Yankees.
1: Dans le stade, OK.
2: Les restos, d'après moi, sont plus lousses. Mais dans les stades, en amphithéâtre, là, peu importe, là, on carte. Imagine mon père là, avec ses cheveux blancs, là, 65, il devait avoir 65 à peu près hein, lorsqu'on y a été là, dans ce coin-là. Il se fait écarter, là. En plus, lui, il avait montré sa carte d'assurance maladie qu'il comprenait, eux autres ne comprenaient pas c'était quoi ça, là. T'es comme, non, ça, c'est pas, ce n'est pas valide, monsieur. Fait que là, il avait pas sa bière, là.
1: Ah, ouais. Fait que là, non, mais ils veulent quoi? T'sais, ils veulent le permis de conduire, mettons, ça, ils vont l'accepter vu qu'il y a
2: un permis de conduire.
1: Dessus.
2: Ouais, un permis de conduire, oui, mais le. Tu sais, moi, j'avais dit, parce que mon père.
1: Le passeport,
2: le passeport. C'est le passeport, le best, là. C'est vraiment, c'est universel. Puis, eux autres aussi, ils m'ont amené les coupes. T'sais, à une certaine heure, là, il n'y en a plus de boissons. C'était, je crois, c'était pas si tard. La partie était à 19h. Je pense qu'à 21h, c'était terminé la bière. Puis nous autres, en plus, on avait pogné un match que les Yankees avaient fait plein de points, Rémi. C'était quelque chose comme 12-2, là, après 3 manches. Là. Fait que ça prend du temps, ça. Fait que là, à la 3e manche, il était déjà rendu 9h, il n'y avait déjà plus de bière. Fait que là, t'as 6 manches de baseball, puis j'aime le baseball. Là. Mais je suis un peu comme Homer Simpson, là. C'est très lent, pis c'est nettement moins intéressant quand t'as pas une petite consommation, hein. Regardez le baseball. Pas au point de Homer, là, qui dit, lui, carrément, je me suis jamais rendu compte à quel point ce sport-là est plate sans boire, là, parce que c'était la fois qu'il avait arrêté de boire, là. Moi, je passe à ce stade-là, là. Mais, pis, tu sais, je le comprends, là, parce que les gens deviennent intenses, là.
1: Ah oui.
2: Une autre fois, on avait été, il y a 2 ans, j'ai été au...
1: Il viendrait pas à bout de vider le stade, là.
2: Non. J'étais au Ravens contre les Giants à New York, toujours à New York. Et là, c'était au 3e quart. Au 3e quart, là, c'était le last call. Là. Puis ça n'a pas empêché qu'il y ait eu des débordements. Là. Lorsqu'on est sorti du stade, il y avait un gars qui voulait se battre avec qui l'entendait, avec qui était un fan des Ravens. Là. Ah! Puis il swingait un peu partout. Puis finalement, il a trouvé chaussure à son pied. Puis le gars des Ravens, c'est... Il était énervé, puis il était plus à jeun, lui. Fait qu'il a juste donné quelques punches, puis il saignait du nez, puis finalement, ben, c'est le gars de New York qui s'est fait arrêter. Puis là, il était comme, ah, c'est moi qui saigne, c'est moi qui se fais arrêter. Puis la police était comme, moi, mais là, c'est toi qui as couru après le trouble. Là. Tout le monde nous dit que c'est toi, là. Parce que, tu sais, moi, j'avais regardé un peu, là, j'avoue que ça m'avait.
1: Ben oui, c'est ça.
2: Ben, je voulais pas non plus que c'est. Parce que des fois, dans le sport, ici, heureusement, je trouve qu'au Québec, ça n'arrivera jamais, là, je suis du bois, là, mais ça n'arrivera jamais au Rempart ou au Géant ou quelque chose comme ça, là. Canadien, ça peut arriver, là. Mais c'est quand même, c'est plus rare, là. Aux États, crime, tu sais, je t'envoie souvent, je te montre souvent des vidéos, là. Les matchs de foot, les gens perdent la tête, là. Puis ils sont plusieurs, là. Ça commence, c'est toujours 2-3 personnes, le gros max, là. Puis ça finit, là, que c'est quasiment la rangée au complet. Puis là, malheureusement, il y a des fois, il y a du monde qui ont absolument rien fait. Des fois, des jeunes, qui là, sont comme pognés là-dedans, là. Puis là, t'as le gros bonhomme obèse, je m'excuse, là, mais qui est là, puis qui swing comme un moulin à vent, qui perd ses culottes à moitié, qui est chaud raide. Mais lui, il s'en fout, là. Il peut pogner une femme, puis encore, là, ce week-end, là, c'est arrivé, là. Il y a un gars qui, tu sais, c'était des femmes qui se battaient au début, puis il y a un gars qui est rentré dans le tas, moi je pensais qu'elle allait séparer tout le monde. Mais non, il a commencé à swinguer les femmes. Faut-tu être rat? Moi j'étais comme ça. Sérieux, là. Puis le pire, c'est qu'il a swingé une femme en particulier, puis la femme s'est relevée, puis c'est elle qui l'a remis dans ses shorts. Bonne affaire.
1: Oh, okay. Ça brasse.
2: Ah oui, ça brasse. Puis c'est sûr que c'est une niaiserie, là. Moi, je suis convaincu. Tu sais, ça peut pas être sérieux, là. Je m'excuse, là, ma voix fluctue quasiment, là. Mais, tu sais, j'adore le sport, là. Mais à quel point, pour ton club, faut que tu te rendes jusqu'au stade de dire, ouais, ça mérite que j'y offre une claque à la gueule puis que je me batte. Ça peut mal finir, là. C'est arrivé à quelques reprises, là. Un gars mange un coup de poing, tombe. Puis, malheureusement, il décède ou il y a une blessure grave, là.
1: Ben oui.
2: Irréversible. Puis après ça, toi, tu te fais accuser. Bravo. Ah, il a prouvé mon point. Tu sais, puis le clip s'en fout, là. Disons que tu fais.
1: Ben, il s'en fout même qu'il va déplorer ça.
2: Ben oui, t'sais, c'est sûr qu'il va décrier ça. Sûrement.
1: Hey, on a un gars qu'il faut qu'on amène sur le terrain à soir, là. La semaine passée.
2: On va l'honorer.
1: Il a mis quelqu'un dans le coma, là, pour vrai, en prenant pour nous, là. Viens nous rejoindre.
2: Il a pris pour nous, il a mis le KO, l'autre gars. Sans un autre boy. OK. Hey, on a un gros show. Je m'attendais pas à aller là, mais encore une fois, c'est ça la Ripsa Gang qui est là.
1: Bon, ben, tu sais, les saisons sportives qui, ben, qui commencent pour certaines, se prolongent, se continuent pour d'autres.
2: Ouais, mais là, c'est comme tu dis.
1: D'accord, les... moi, je trouve que c'est tellement un non-sens, là. C'est
2: non.
1: Game de sport.
2: Game de sport, là. Et là, puis là, c'est ça, comme on disait, c'est le baseball. Là. Ça se peut que moi, mes Yankees se fassent éliminer ce soir, là, Rémi, là. Puis j'aurais pas offrir de claxaillé à la personne, là. Des fans des Rays, là.
1: Non.
2: Puis je me fâcherais pas non plus sur les poissons, les raies en tant que tel.
1: Si on mangeait de la raie, ce soir. Avec une calotte des Red Sox.
2: T'aurais pu, une chance que t'as parlé en même temps, parce que t'aurais pu faire de quoi là, avec ce que je viens de dire. Je me suis pas rendu compte, mais c'était vraiment étrange. Là. Comme phrase-là, tu vas prendre l'air, là, je gage. Ah, les gars, parce que les Yankees font face à l'élimination ce soir contre les Rays. Le Canadien qui a perdu hier, finalement, leur premier match à la maison. 6-4. Les gardiens, au début, ils avaient décidé, Rémi, de, je sais pas, de prendre congé, là. Il accordait des buts sur à peu près tous les lancers. Là. Les Hurricanes, le gardien...
1: Il est hospitalier.
2: Le gardien des Hurricanes avait accordé 3 buts sur 5 shots. Ça fait une bonne moyenne, ça. Ben, un bon pourcentage d'arrêt, ça. 3 buts sur 5 shots. Ah, ben ouais. Mais tu sais, ça a été un match offensif au pas possible. Et finalement, ça a fini 6-4. Là. Il y a eu un but dans un filet désert là, pour les Hurricanes pour sceller les sûrs. Au grand détriment du Canadien. OK. Là, aujourd'hui, c'est ça, on va parler avec Timo. Timo qui a bien du stock pour nous autres, bien sûr, Timo de Tactica. Et un peu plus tard, on va parler avec Marc Bouchard, chroniqueur automobile. Puis j'aimerais ça que vous continuez de nous écrire 418-903-5969, 418-903-5969. Écrivez-nous en grand nombre, à savoir, votre premier char, c'était quoi? Là, on va se garder, nous autres, là, pour tantôt.
1: Ouais, ben oui.
2: Moi, je suis même plus certain c'est lequel. C'est ça le pire. J'hésite entre un et un autre. Je suis comme pas sûr, mais en tout cas, on va en parler avec Marc. Là. Mais sérieusement, avec du recul, mon époque collégiale, là, mon époque cégep, là, disons 16 à 20 ans, là, c'était zéro productif, mon affaire. Là. C'est bien beau la SQDC, là, mais j'ai beaucoup de souvenirs qui sont flous. Disons qu'ils sont emboucanés. C'est quand on... Assurément, là, moi, jamais je me ferais... Je sais qu'il y a des bienfaits au cannabis, là, plus au... voyons, c'est pas ce que je veux dire, là. Pas au THC, là.
1: CBD.
2: CBD, merci, Rémi. Au CBD et autres, là. Mais de consommer du cannabis quand notre cerveau n'est pas totalement développé, c'est un gros... C'est zéro positif.
1: Non, là. Non.
2: Parce que moi, assurément, encore une fois, je dis assurément, là, je vais faire attention, pas me répéter. C'est à cause du pote, ça. Mais non, j'ai... Tu sais, il y a quelques éléments, disons, de cette période-là qui auraient pu être mieux réalisés si je n'avais pas consommé du pote. Voir ici, tu sais, j'ai entre autres, là, comme là, je ne me rappelle même pas de ça, mais juste mon passage au cégep, là. Mon premier diplôme collégial, je l'ai eu, là. Mais c'est pas normal que j'aie eu des cours intensifs d'espagnol puis que je me rappelle plus de rien, Rémi, là. Et puis, c'est pas juste à cause que je l'ai pas pratiqué, là. Vraiment, je me rappelle de zéro, là. Je pourrais dire... Tu sais, je connais des mots, mais je connais des mêmes mots que les gens doivent connaître un peu, là. Miamo Laurent? C'est pas mal ça. Yo quiero el fumar el cigario. Je suis même pas sûr que ça se dit. J'ai toujours dit ça, puis là, c'est pas toi ou quelqu'un qui m'a repris, qui m'a dit, je suis pas certain de ta syntaxe. Fait que là, j'ai fait bon.
1: Non, ben, je suis pas complètement certain non plus, mais je ne suis pas un professeur d'espagnol.
2: Non, là, ça,
1: moi, l'espagnol, j'aurais dit, mi nombre es Rémi. Mon nom est Rémi.
2: Mi amo, ça fonctionne pas?
1: Peut-être, là. Peut-être que mon nom est et je m'appelle. T'sais.
2: Okay. Peut-être. Ouais, continue de texter. Hey, là, ça rentre les... Hey, j'aime ça.
1: On a ouvert une boîte de Pandore avec les premiers chars.
2: Ah, hein? Je le savais. Je savais que j'allais ouvrir une boîte de Pandore. Puis écrivez votre nom aussi si jamais vous voulez aller au rempart là, dans les personnes qui nous écrivent pour leur véhicule. Là. Ça peut être les deux, là. Donc, 418-903-5969, il y en a plein qui nous écrivent.
1: Ouais, des modèles de chars que je me rappelle là-dedans, là, des années 90.
2: On va en parler avec Marc, puis je vais mentionner mon véhicule à Marc, et c'est quoi ses souvenirs de des 10 chars. Moi, je me rappellerai toujours du char d'un de mes amis que je salue. Salut Max! Qui s'était acheté un véhicule dans un chez un vendeur de véhicules usagés, Rémi. Et lui, il avait dit, ça, c'est toute qu'une aubaine, ça. Ça part de même. Hein. Toute qu'une aubaine, regarde.
0: Big deal.
2: Tu trouveras jamais un véhicule rapport qualité-prix de ce niveau-là, etc. C'était une Firefly, je crois.
1: Oh.
2: Et je pense que ça lui a duré à peu près peut-être 2 mois. Puis encore là, je suis pas certain.
1: Mais là, tout dépend de la conduite de l'apprenti, là, aussi.
2: Ben, il pouvait pas avoir une conduite.
1: Les premières chances, c'est pas ceux qu'on fait le plus attention.
2: Ben, c'est pas comme s'il pouvait avoir une conduite t'as énervé. Je suis pas sûr que ça allait bien plus vite que 110, 120, 130.
1: Non, mais
2: shaker,
1: tu peux breaker sec, tourner rapidement des coins de rue, faire d'accélération rapide, passer par des terrains accidentés. Il y a mille et une façons de maganer ton premier char. Puis même ton deuxième, là.
2: Non, mais là,
1: dans
2: son cas, ce n'était pas ça. Ça avait lâché carrément sur l'autoroute.
1: Non, ça doit un 3 cylindres, ça.
2: Ça avait lâché sur l'autoroute, alors qu'au moins, on avait eu le temps de prendre la sortie, là. Et là, lui, il capotait, puis là, tu sais, il pensait que la voiture était finie. Là, finalement, il y avait une passe, là, avec... Tu sais, quand c'est rendu que tu peux partir le char avec un tournevis ou je sais pas trop quoi, là c'est comme ça lui donnait un petit électrochoc. Puis...
1: faire le contact, là, dans le...
2: Ouais. Mais c'est pas ça. Après ça, j'ai parlé avec un ami de mon quartier, connaissance de mon quartier plutôt, que je salue également. Hugo, il m'a dit, j'ai vu un de tes chums, la Firefly, as-tu acheté ça récemment? Là, j'ai dit oui, mais j'y explique. Il dit, mais t'es pas sérieux? J'ai dit, oui, mais pourquoi je te mentirais là-dessus en même temps? Là? C'est parce que c'était la mienne avant. J'ai été le porter au gars, là, du vendeur de véhicules usagés, puis il m'avait dit, non, jamais je revendrai ça, là. C'est dangereux, là.
1: Ah.
2: Je le prends juste pour les pièces, là. Je le prends juste pour les pièces. Finalement, mon chum a payé un genre de 1000 pièces pour un char qui n'aurait jamais dû se retrouver sur la route, là.
1: C'était peut-être écrit pour les pièces sur son... Pas de sa facture de vente, nécessairement, là, mais...
2: Non, t'as-tu... C'est une de tes connaissances?
1: Non, mais j'ai déjà acheté un VTT. Moi, c'était écrit pour les pièces, parce que je le payais pas cher, puis la personne me le demandait. C'était un garage, je voulais pas avoir de trouble avec ça.
2: C'était pas le cas.
1: Tu sais, j'étais pas supposé d'aller dans la rue avec ça, là, tu sais, mais on traverse des fois, là, d'une traîne à l'autre. Ça peut se faire, là. C'est...
2: Mais ce n'était pas ça.
1: Mais ça, on voit ça de moins en moins. Des bazous à 1000 pièces que tu vas acheter normalement pour les pièces, mais qui marchent pareil. C'est très 94, là.
2: Parce que là, c'était drôle, parce que plus tard, tu sais, quand il l'a revu avec, le Hugo, lui, il dit, il part encore. Il part encore avec le tournevis, puis il est allé avec le tournevis, puis il est parti direct. Là. Mon chum était comme, le verre, c'est quoi cette affaire-là? Il m'avait dit qu'il le vendrait jamais, qu'il le vendrait juste pour les pièces. Il était en furie. Mais en même temps, qu'est-ce que tu... Je sais pas, y a-tu moyen de revenir contre le vendeur à ce moment-là? Pas vraiment.
1: Ben, tu sais, c'est un char à 1000 pièces. Même dans ces années-là, 1000 pièces, ça vaut pas 10 000 non plus.
2: Puis 10 000, puis je sais pas s'il l'avait payé 1000.
1: Parce qu'on pouvait payer des chars.
2: 500, c'est peut-être c'est ça, là. Je sais pas, là.
1: Le moins cher que j'ai payé, mon char, moi, je l'ai payé 130 pièces. Puis on est en 2007 à peu près. Là. Hey! Ça se fait pas 50 ans, ça fait un bout, ça fait 20 ans. Là.
2: C'est pas un char que t'as acheté, c'est une tondeuse.
1: À peu près, là. C'était un Saturne. C'est une marque qu'on voit plus, ça, chars Saturne. Ouais. La carrosserie de ça, c'était du polymère. Pas de la tôle, c'était le genre de plastique. Là.
2: J'ai-tu une Saturne?
1: 130 pièces.
2: Attends un peu, là.
1: Puis je l'avais réchangé contre un mois de loyer à un ancien propriétaire.
2: Là. Je pense que je
1: prendrais mal. On pouvait négocier ça comme ça.
2: Ben oui. Ben, je pense que t'as dévoilé le punch de mon char, moi.
1: Ah ouais?
2: Saturn L.
1: Ah.
2: Je pense que c'était mon premier char.
1: Quelle année que c'était, hein? Tu te rappelles-tu?
2: Non, enfin, je m'en ai ma conjointe. Mais comme je dis, on va s'en garder.
1: Bon, on s'en garde.
2: Hey, là, le monde écrit. J'aime ça. 418-903-5969. Continuez, 418-903-5969. J'ai vraiment ouvert une boîte de Pandore. J'adore ça, là. Et t'es en train de faire sauter le texto. C'est ça qu'on aime. Moi, je me rappellerai toujours du véhicule à mon père que j'ai abusé, là. Juste parce que souvent, au début, on prend le véhicule de nos parents, là, je sais pas quoi, là.
1: Ben oui.
2: Dès qu'on pouvait. Moi, dès que j'ai eu la chance de prendre mon permis de conduire, je l'ai pris. Puis je sais que, tu sais, les jeunes de l'âge à mon garçon font pas mal tout ça, sauf le mien, ça a de l'air, le salut.
1: Non, le pire, c'est qu'à sa défense, je constate que c'est plus répandu des jeunes qui sont pas si pressés d'avoir leur permis et leur
2: genre. J'essaie de mettre la pression. Comment,
1: c'est moins...
2: Non.
1: Avant, c'était le must, là.
2: Ah oui, c'était ça, mais là...
1: De sorte d'humain. Quand tu partais de à pied, puis là, tu tombais en char, t'étais plus dans la même catégorie de personne.
2: Tu passais d'ado à homme.
1: Genre, ouais.
2: C'est une transition, là. C'est un rite de passage, un peu, d'avoir son char, là.
1: Ou, tu sais, de personne introvertie à personne ultra cool.
2: Ah oui, t'avais un char. Avec un système de son. Il y en avait même qui allaient mettre des lumières dessus.
1: Puis aussi, boîte à savon Firefly que c'était, tu t'embarquais 5 là-dedans.
2: Ben oui.
1: Des fois, un peu plus que ça.
2: T'allais au ciné-parc.
1: Quand t'avais un char, tu pouvais t'en aller faire des activités. Mettons, tu voulais inviter une fille à faire quelque chose, tu l'invitais pas à aller niaiser sur un perron quelque part.
2: C'est ça.
1: Tu l'invitais au cinéma, au resto, en ville. Moi, je viens de la campagne. Là.
2: Au lieu d'être de serrer de la petite école ou quelque chose. C'est même plus... T'as raison.
1: Oui, man.
2: Mais moi, c'est ça. J'avais le véhicule à mon père à l'époque. Parce que moi, j'ai pris mon permis. Puis en même temps, eux autres, maintenant, c'est plus pareil. Il faut qu'ils fassent un an à accompagner. Lorsqu'ils ont leur permis de conduire, pour obtenir un permis de conduire.
1: Ça fait un an avec ton permis temporaire qui fait que ça te prend quelqu'un pour conduire.
2: Toujours,
1: avec
2: c'est
1: toi,
2: ça. Là. C'est ça. Ça prend toujours quelqu'un. Tolérance zéro également.
1: Oui.
2: Donc, je m'en rappellerai toujours parce que, tu sais, je passais aussi le journal avec le. Tu sais, j'étais rendu lâche, là, à la fin, là. La run de 70 journaux, elle était quelque chose, là. Mais tu sais, vu que je payais l'essence à mon père, je prenais le char, là.
1: Ouais, mais tu faisais plus grand argent, là. Je l'ai passé, moi, le journal, puis on faisait 12 piastres par semaine.
2: Ah non, moi, je faisais beaucoup plus que ça, là. Moi, je faisais beaucoup plus que ça. J'ai mis 70 journaux, c'était quand même... c'était pas mauvais. Puis dépendant des types, des pourboires. Parce que, tu sais, moi, je faisais vraiment... Tout le boulevard Amel, là, presque au complet. Là, j'exagère, c'est pas vrai. Là, pas tout le boulevard Amel.
1: Je faisais à 138.
2: Non, je faisais...
1: Entre Québec et Montréal.
2: Je faisais du Rascal maintenant. Là, jusqu'à le Rascal, Victor, etc.
1: Ouais.
2: Jusqu'au Jardin mobile. Mais à travers ça, il y avait plein d'endroits que j'allais, des petites rues là, au travers.
1: Tu surquais un peu à gauche, à droite.
2: Ouais,
1: là,
2: c'est ouais, ça, c'est ça. Puis je faisais autant le Soleil que le Journal de Québec. C'est pour ça que j'avais beaucoup d'exemplaires.
1: OK, fait que t'avais, mettons, 30-quelques exemplaires de chaque sorte de journal.
2: Non, le Journal de Québec, il y en avait plus, là. Okay. Journal de Québec, il devait en avoir une cinquantaine. T'avais une vingtaine de Soleil. Le samedi, j'avais la presse qui était immense, qui me tapait ses nerfs.
1: Le samedi, tu sais, en fait, tu vas comprendre, le journal du samedi, t'es dans la gang qui se rappelle, c'était quoi livrer le journal quand t'avais le journal du samedi? T'as à peu près
2: Trois fois l'épaisseur. Pas juste ça, t'avais les fait que tu mettes les guides.
1: Ouais, il fallait monter télé. Les cahiers week-end.
2: Il y avait le cahier week-end, t'avais le guide télé. Ah, oh, c'est. Ça me tapait. C'est... Moi, j'avais deux.

0: être le conducteur pour des gentilles demoiselles, des effeuilleuses. Ce que je n'ai pas fait. Vous comprendrez qu'avec le véhicule à mon père, ça aurait été un peu étrange de faire les lifts pour des effeuilleuses. Là. Pas certain que mon père aurait dit « Bonne idée, mon garçon! »
1: Ouais.
0: Et la fois que je me le suis fait proposer, en plus, je salue ma conjointe, m'attendait patiemment dans le char pendant que je passais la collecte. La collecte. Hein. Rappelles-tu de ça? Quand les gens qui ont déjà passé les journaux, là. La collecte, c'est que tu te promenais, mais il y avait, dans le fond, il y avait un petit carton, là. Puis tu poinçonnais ça pour dire, ah, ils ont payé telle semaine. Tu te rappelles pas?
1: Ok, ça, non, payé. Non, ben, ça marchait pas comme ça, moi.
0: Ah ouais, mais c'est ça. Nous autres, moi, c'est plus vieux, là. Nous autres, ils nous payaient au camelot, là. C'était pas un abonnement que tu prenais au journal, puis le camelot, c'était vraiment, là.
1: Non, t'sais... ben, moi, ils mettaient de l'argent dans la boîte à mal.
0: Ah non. Nous autres, là, c'était, t'arrivais, t'avais un poinçon. Puis j'avais mon petit sac banane. Ouais. Qui n'était pas une sacoche, contrairement à ce que tu portes maintenant. Mon petit sac banane Harvey's, pour pas nommer le resto, là, qui était fluorescent. Tu sais, vraiment un sac banane.
1: Pourquoi t'avais ça? Tu te dis, ah, c'est concept. C'est le... Parce que le sac de camelot était orange, un espèce d'orange pétant. Là.
0: Oh, j'ai juste.
1: Tu t'as fité ça avec un sac Harvey's.
0: C'est juste parce que j'ai eu ça gratuitement. Là. Puis là, je me promenais là avec mon poinçon, puis je ramassais l'argent. Puis là, il y en avait bien sûr un montant qui allait pour les journaux. Là. Puis le reste, ben, je gardais pour moi. OK. Hey, là, tabarouette. Hey, on a vraiment, vraiment ouvert une boîte de Pandore. Hein? 418-903-5969. Je pense. On va y nommer en rafale tantôt, non, hein, Marc.
1: Oui. Oh, c'est ça.
0: Continuez de nous écrire. J'aime ça. 418-903-5969. N'oubliez pas d'écrire votre nom. Si vous êtes intéressé, rajoutez votre nom et écrivez-moi un rempart dans le texto également. Juste pour, si vous êtes intéressé. Là, j'en ai un nombre limité là, de paire de billets, mais. Je vais vous arranger de quoi.
1: T'as l'air de te sentir lousse, là.
0: Oh, je me sens lousse. 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
1: Ah! Quoi? Ouais, une drôle de conversation.
0: Faut que tu sois à l'aise avec ça.
1: Ah, je comprends. Tu m'avais jamais dit ça, par contre. C'est, moi, j'ai pas...
0: Moi, ça me tanne.
1: J'ai jamais posé la question.
0: Moi, ça me tanne. 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OK, pour la chanson, moi, c'est vraiment un producteur de beat au niveau des instrumentales. Des instrumentaux, pardon. Harry Fraud, que j'adore. Et souvent, il collabore avec French Montana, avec la gang de Griselda, là, que ce soit Benny the Butcher et autres. Mais là, il a fait un album avec Dave East, et j'adore. Et là, c'est une des chansons qui a sorti en vidéoclip, c'est un des singles. Alors, on écoute Dave East sur un beat d'Harry Fraud, et en featuring un certain Vado, que j'ai aucune idée c'est qui. On écoute Miramax dans la Ripsa Gang, a.k.a. Laurent Létouin. Restez là, bien sûr. Timo Tactica et Marc Bouchard, on va parler de vos premiers chars. C'est la fin de l'émission. Merci.

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0: La Rive Gang, a.k.a. Laurent Létruant. Et comme on disait plus tôt, on a ouvert une belle boîte de Pandore avec, ben, entre autres, on sait, là, vous pouvez gagner des billets des remparts en écrivant votre nom complet et en m'indiquant un rempart, mais aussi en parlant de notre premier véhicule, notre premier char. Puis, juste avant de se lancer dans les différents sujets de notre chum Fred Auger, bien sûr, Timo de Tactica, je vais lui poser la question à lui aussi. Timo, te rappelles-tu, c'était quoi ton premier char?
1: Mon premier char, je m'en souviens très bien.
0: C'était
1: un Pontiac Sunfire que mon beau-père m'avait vendu. Mon beau-père travaillait dans un concessionnaire de chars. Il m'avait vendu ça à rabais, quand même.
0: OK, hey, je me suis trompé tantôt. C'est pas Saturn que j'avais. C'est ça, Pontiac Sunfire. Parce que mes chums regagnent moins avec ça, sans soleil levant, tout ça. Toi, ça a-tu bien été, ton Pontiac Sunfire?
1: Ben, écoute... moi, il était quand même en shape, là. Mon beau-père le s'en occupait très bien à l'époque. Je l'ai pas gardé très longtemps, je te dirais. Apparemment, c'était un deux portes. Moi, j'ai eu des enfants jeunes, fait que ça marchait pas en tout, là.
0: Okay.
1: Puis, il était rouge pétant. j'ai peut-être gardé un an et demi, deux ans peut-être, max. Puis je m'en suis débarrassé après pour acheter quelque chose qui convenait mieux à ma famille. Et qui avait un petit peu plus de look que le Pontiac Sunfire. Ah, moi, ça a fait la job, là.
0: Il était pas si pire que ça. Moi, par contre, il était blanc. Fait que mes chums, je sais pas, moi, je me faisais vraiment ridiculiser.
2: Il y avait une shape sport, ce char-là.
0: Oui,
2: là,
0: oui, gars, je l'ai ici, là.
1: Oui, c'est ça.
2: Je sais très bien c'est quoi, tu sais. Puis les deux portes, pour aller en arrière, il fallait que tu lèves une petite clanche, là, sur le dos du banc.
1: Exactement.
2: Là, le banc se penchait.
1: Quand t'as les enfants, c'est un peu la merde, là.
2: Ah, ouais, avec le panier, pas le panier, mais le petit
1: siège pour bébé.
0: Mais il y avait le quatre portes aussi. Parce que moi, j'avais
2: quatre portes.
0: Ouais, c'est ça. Moi, j'avais le quatre portes. Moi, j'étais pas assez sport avec mon Pontiac Sunfire.
2: Hey, Timo, on a-tu un bon son? On est en train de...
0: On teste un peu.
2: On teste un nouveau système téléphonique.
0: Est-ce que tu nous entends bien? C'est ça qu'on veut être sûr. Là.
1: Ben, en fait, moi, je vous entends très bien. C'est juste que vous m'avez appelé, puis j'entendais personne. Fait que j'étais comme, hello?
2: Ouais, c'est ça. C'était pas pour snobber. Ben là, t'appelles, puis t'es connecté directement dans la console.
0: On est rendu sauvage.
2: Ouais, c'est ça.
1: Ben non, mais là, je me suis bien douté. Je me suis dit, peut-être que Laurent, il est tout seul. Rémi est pas là. Fait que là, il me plug. Puis, regarde, advienne que pourra avec ce gars-là. Là, c'est comme,
0: ah non, c'est ça.
1: J'ai reconnu très rapidement. les pubs de 6e. Je savais où je m'en allais.
0: Okay.
1: J'attendais votre appel.
0: C'est bon.
1: C'est professionnel quand même.
0: Ah, oh, tabarouette. Puis vous autres, tu sais, Pontiac, comme toi, tu disais, c'est quelqu'un qui t'avait refilé ça, c'est ça? Excuse-moi, là, j'ai comme...
1: C'est mon beau-père. Mon beau-père m'a vendu mon beau-père m'a vendu son véhicule.
0: Ouais.
1: Lui, il travaillait dans des concessionnaires, fait que, tu sais, c'est un gars qui prenait soin vraiment de ses chars. Là, fait j'ai été quand même chanceux, c'est-à-dire que je suis tombé... sur un bon véhicule en bon état, qui était bien entretenu, puis pour le temps que j'ai eu, moi, j'ai jamais eu de problème avec.
0: Y avait-tu bien du kilométrage dessus?
1: Pas tant. Mmh. Pas tant, non. Le véhicule que j'ai toffé le plus longtemps, c'est mon avant-dernier, qui est un Grand Cherokee. J'ai pété le 200. Tu sais, vous savez, moi, je fais de la route souvent.
0: Ben oui.
1: En fait, je suis tout le temps, presque à chaque semaine, j'ai soit un show ou soit je m'en vais à mon chalet ou un match de football à l'autre bout de la planète. Ça fait que j'ai beaucoup, beaucoup de kilos. Mais je me suis rendu à 225 000, je pense. C'est pas mal le top que j'ai atteint. Là.
0: OK. Et dernière question par rapport à ça. Tu disais que tu t'en es débarrassé par la suite parce que, tu sais, c'est ça, c'était juste, ça ne répondait plus à tes besoins. Mais t'avais quel âge à peu près quand t'avais ça?
1: 25, 24, 25, dans ce coin-là, 23, 24, 25, quelque chose comme ça.
0: Ah, moi, je me suis vraiment fait...
2: Le premier char à 23, 24, 25 ans.
0: Ouais, ça amène à l'heure. Moi, j'ai eu ça,
1: ben... Ben, 23 peut-être, là. Ouais, okay. Probablement que j'ai... Ouais, mais parce que moi, j'ai eu la chance d'avoir... ma blonde, à l'époque, avait un char. J'avais des chums qui avaient des chars, puis mes parents, ils prenaient jamais leur char. Fait que moi, avant d'acheter mon premier véhicule, mes parents, tu sais, la fin de semaine, ils sortaient rarement avec le véhicule, ils restaient dans le coin. Fait que, tu sais, moi, j'étais comme, je peux te prendre le char? Ouais, vas-y, OK.
0: Ouais,
1: c'est ça. J'avais pas besoin de char, en fait. Là.
0: On est en même place. On est en même place. Moi,
1: 23,
0: mes parents.
1: 23, puis je l'ai vendu à 25, maintenant.
0: Mes parents, tu sais, avant ça, dans le fond, à chaque fois qu'ils sortaient avec le char, ben, mon père, là, vous voyez ici, là, c'était pour, dans le fond, me faire des livres à moi. Là. Ce qu'il a fait encore pendant longtemps, parce que Rémi en a même profité lui aussi. Un livre de mon père que je salue.
2: C'est vrai, ben oui,
0: qu'on surnommait amicalement Jean-Guy le taxi. Ben c'est parce que souvent j'étais en boisson, et à l'époque, il n'y avait pas les TZ de ce monde et autres, puis je voulais ramener le. Fait que là, je prenais juste pas de chance, là, je prenais pas mon char. Là. Moi, en tout cas, Pontiac Sunfire.
1: Il y a des taxis aussi qui existent.
0: Oui, mais à l'époque, on avait moins d'argent, là. T'sais, on aimait mieux, ouais, ouais, on aimait mieux dépenser un peu plus au bar ou ailleurs. Et mon père n'était pas couché à cette heure-là. Mon père était un oiseau de nuit. Fait qu'il se couchait vers du 3-4 heures. Voilà. Fait qu'il nous faisait les livres. Il allait porter tout le monde, ce qui était complètement dingue, là, avec du recul. Mais c'est pour ça que je peux jamais chialer. Si mon gars me demande des livres, faut que je redonne au suivant. J'ai comme pas le choix. Moi, je pensais que c'était une fire, je me rappelle toujours.
1: Même si c'est 3 heures du mat.
0: Ouais, même si c'est 3 heures du mat. Mais là, ça, c'est pas... hey, j'aurais pas dû dire ça, là. En même temps, il est à l'école, là. Fait qu'il... Allez pas lui dire, gang, s'il y a quelqu'un qui l'entend, qui entend ça, là. Allez pas lui dire. Mais ils sortent moins. Je sais pas, tes enfants, là, Timo, mais en tout cas, moi, tu sais, le party, on dirait que ça... Ça ne l'attire pas autant que moi, ça m'attirait déjà à son âge. Il est rendu à 16 ans. Il a eu 16 ans vendredi dernier. Là. Et jamais qu'il... T'sais, en tout cas, à moins qu'il le fait en cachette.
1: Oui, puis tu sais, moi, j'ai trois enfants qui ont trois tempéraments différents.
0: OK.
1: Fait que, tu sais, mon plus vieux, il ça brosse à Jonquière avec les Gaillards depuis 4 ans. fait que lui, il sort tout le temps. Après ça, ma première fille, tu sais, elle sort de temps en temps, elle va dans un bar à Québec avec ses amis, mais tu sais, elle sort pas toutes les fins de semaine, et surtout avec son chum. Puis ma plus jeune, qui a 15 ans, elle a fait des parties depuis un an ou deux, genre, quasiment toutes les fins de semaine, partout avec ses amis. Là.
0: Ouais, mais est-ce que... j'avais dans l'idée que c'était pas de la même manière qu'ils faisaient leur party que nous autres. Là. Voir ici, nous autres, on prenait souvent l'alcool la moins dispendieuse, la plus forte, puis on se dévissait. Tu sais, il me semble que c'est pas ça.
1: Ça ressemble beaucoup pas mal à ça, ouais? Là, ouais.
0: Ah, okay.
1: Les soins des bières, genre, pis ils en soignent 6 en une heure, pis là, ils sont sourds, t'es comme, tu sais pas boire, non, man, ok.
0: Ouais, mais tu sais, nous autres, est-ce qu'on est crédible, Timo? Tu sais, d'aller leur dire, de leur faire la morale là-dessus?
1: Non, non, mais moi, c'est pas de morale à personne.
0: Quand, okay.
1: Parce que moi, j'ai souvent accueilli les parties chez nous. Que je préfère que mes enfants soient ici avec nous autres, qu'on ait un peu de contrôle, qu'ils soient n'importe où.
0: Définitivement.
1: Fait que, moi, je suis bien chômé avec les amis de mes enfants, puis ils le savent très bien, ils n'ont pas venu m'en parler. Mais, tu sais, à chaque fois que j'ai parlé à quelqu'un de soincer des bières, il n'y a jamais personne qui m'a donné une raison intelligente de le faire. C'est comme, pourquoi tu fais ça, hein? Ça sert à rien, là. Je veux dire, tu goûtes pas, tu fais juste caler ça. C'est comme, ben, j'ai jamais eu de réponse satisfaisante à ce sujet-là, autre que, ben, t'es chaud plus vite.
0: C'est ça.
1: Ouais,
0: c'est d'avoir le buzz le plus rapidement possible. C'est ça qu'on faisait, là. Hey, on en connaît, puis je suis peut-être coupable aussi de l'avoir fait quelques fois. On voulait même pas manger, parce qu'on voulait pas casser le buzz. Tu sais, disons qu'on avait...
1: Ben, moi, nous autres, on n'était pas des chaleurs de bière. Ah oui, on calait des bières, tu sais. On buvait de la bière, puis on consommait beaucoup d'autres choses louches. Mais je veux dire, c'était... nous autres, on n'était pas genre des gars qui... ah ouais, on fait un concours de cage!
0: Ah non, moi non plus.
1: Ça, la bière le plus rapidement possible. Il n'y avait pas ça, là.
0: Ah, mais ça, il y en a...
1: on achetait des gros parties, là.
0: Ouais.
1: Tu sais, à la fin, même, ça goûtait à la crise de mort, excusez-moi l'expression. mais c'est parce que c'était chaud puis flat.
0: La bière.
1: Mais on calait pas ça, là.
0: La bière de bave, là, la Côte 45, Saint-Hydès, Bull Max et autres.
1: Exactement.
0: C'était dégueulasse, là, mais effectivement, ça venait chaud. Puis de toute façon, il n'y avait pas de bulle là-dedans. Là. Il était, je sais pas, le petit, il était pas zéro.
1: Non, très peu.
0: Il était comme pas là. Mais moi non plus, je suis pas capable de caler. Tu sais, j'ai jamais. Tu sais, à l'entonnoir, là.
1: Moi, je suis pas caleur de bière. Non, moi non plus.
2: Moi, mais j'essaie de chercher, puis c'est vrai qu'il n'y a pas de bonne raison. Je l'ai fait, moi, j'ai calé de la bière pas mal, là.
0: Il y en a pas.
2: C'est cool parce que le clé était fier de moi. Si j'étais capable de caler l'entonnoir ou la bière, mais ouais. C'est la seule raison.
0: Mais
2: il est des noms.
0: Est-ce que le clé était réellement fier de toi?
2: Oui.
0: Moi, je pense plus que ça, ça donnait le show, puis on dit, ah,
2: ben,
0: regarde-moi les.
2: Ben, tu sais, donner un show, c'est quand même le fun aussi, là, mais tu sais, faut pas que tu te mettes couché au 45 pour donner un show non plus, tu sais.
0: Non, mais c'est parce que je suis pas certain que les. Tu sais, c'était pas comme, yes, il l'a eu!
2: Tu sais, j'étais comme, j'étais un homme, j'avais calé ma bière.
0: Pas sûr que c'est très homme.
2: Non, non, je sais.
1: Non, mais c'est vrai que t'as des calages de bière, ça existait dans notre temps, vous avez raison, mais c'est juste que moi, je le faisais pas. Fait que, tu sais, quand je vois les jeunes le faire, je suis comme, bon, ben, enjoy, man, puis, tu sais, quand tu vas vieillir à un moment donné, tu vas comprendre
0: c'est
1: que c'est pas ça le buzz.
0: Là. Non, vieillissant, tu prends du recul, mais même les bars avant l'encourageaient. Maintenant, tu sais, c'est une pratique interdite, là. Ben, ben, il y avait des bars qui encourageaient, là, j'en oh, aimerais oui. pas, là.
2: Ben, il y avait des jeux de calage
0: c'est
2: organisés.
0: Ça.
1: Des concours de calage. Ben,
0: oui, concours de calage. Oui, c'est ça. C'est complètement interdit, ça.
1: Ben, beat the clock aussi, là. C'est genre, la bière est à 25 cents. Wouhou!
0: Le palace.
1: Ça t'incite à boire vite, là, rapidement.
0: Le palace entre 9 et 11, hein. Bord vert. Ouais, Colin, ça, c'était une très bonne idée, ça.
1: Ben, okay. Écoute, en tout cas, il faisait de l'argent. Il faisait de l'argent.
0: Ça, c'est sûr. Hey, là, on va se lancer dans tes sujets. Là, on est parti sur les chars, sur les vaisseaux à boisson. Continue de texter en passant. Ça, ça
2: elle n'a pas mélangé, là,
0: non, non, non. Elle n'a pas mélangé.
1: Oui, merci, Rémi.
0: Ça n'a pas gagné côté. De toute façon, si jamais vous mélangez. Si jamais vous mélangez les taxis, mais sinon, il y a toujours. 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Oui, c'est ça. Il y a un reportage avec Anicia Rochevrier, que je salue, ancienne collègue, parce qu'il me semble qu'on a déjà fait de la radio ailleurs, là, dans une station qu'on nommera pas, une station X. Là. C'est quand même drôle qu'elle soit rendue à Radio-Canada. Mais c'est ça, c'était par rapport à vos conférences, c'est bien ça?
1: Ouais, mais en fait, je sais pas, c'est quand même un environnement particulier d'aller donner des conférences dans des centres de détention. Puis je trouvais ça intéressant que Radio-Canada, en fait, Alicia en particulier, qu'on a rencontré, en fait, lors de notre reportage pour notre 30e anniversaire au Centre Vidéotron, était venue nous interviewer. Puis Alicia, tu sais, on lui parle un peu de ce qu'on faisait par rapport à nos conférences aussi dans les écoles, dans les centres de jeunesse et dans les centres de détention. Puis elle, là, sur le coup, elle dit « Ah, ouais, écoute-moi, ça fait un an que je réfléchis à ça. » J'aimerais ça essayer de comprendre c'est quoi l'impact de l'art et de la culture dans les prisons, dans le processus de réhabilitation. Elle dit là, j'aimerais vraiment ça vous accompagner dans un centre de détention. Est-ce que vous en avez bientôt? Ben oui, justement, il y a le 31 août dernier, on s'est rendu au centre de détention de Hull lors de la Journée internationale des surdoses, pour aller donner une conférence et un spectacle aux détenus là-bas. C'est la troisième fois qu'on se rendrait au centre de détention de Hull, donc c'est pas la première fois qu'on y allait, mais c'est la première fois qu'il y a un journaliste qui nous accompagnait. Fait que, c'est quand même... je vous invite à regarder le reportage, je trouve que ça a été super bien fait. Puis nous, dans le fond, ce qui est intéressant, c'est que, tu sais, on s'en va là-bas avec notre rôle d'artiste qui s'en va raconter des bouts d'histoire puis des leçons qu'on a apprises puis faire notre spectacle. Mais après ça, tu sais, c'est sûr qu'on s'assoit pas avec les détenus pour savoir ce qu'ils en ont pensé, tu comprends?
0: Oui.
1: Tu sais, nous, c'est comme on est exposé, on n'est jamais exposé au retour. En tout cas, des fois, c'est les intervenants qui nous reviennent en nous disant « Hey, les gens ont vraiment apprécié, voici des messages qu'on a reçus, mais tu sais... » Alors que là, Alicia, elle arrivait le processus, puis tu sais, nous autres, on finit par l'oublier, mais aller dans une prison au Québec, rentrer puis donner un show là-bas, c'est compliqué. Hein? Tu sais, premièrement, tu peux pas avoir de casier judiciaire pour aller là-bas. Tu dois pas, tu sais, ensuite de ça, il faut que tu remplisses des documents, t'arrives.
0: Pas de casier judiciaire, moi je pensais, parce que tu sais, il y a déjà eu des spectacles dans le passé, là, tu sais, des spectacles mythiques, là. On pense à peut-être plus des artistes internationaux et autres, là, tu sais. Moi, je pense à Johnny Cash, je pense à Metallica. Il n'y en avait pas là-dedans qui avait un casier judiciaire.
2: Ça a peut-être changé depuis. Là.
1: Ben, c'est peut-être aux États-Unis, c'est différent.
0: Ouais.
1: Je ne sais pas, mais ici au Québec, tu ne peux pas avoir de casier judiciaire. En tout cas, il doit y avoir une vérification qui est faite judiciaire. Puis ensuite de ça, ben, c'est compliqué parce que moi, quand on va là-bas, par exemple, puis on donne un spectacle, puis la conférence, on apporte notre kit de son. Mais notre kit de son, nous autres, il faut leur envoyer à l'avance tout ce qu'on apporte. Peut-être pas au fil près, mais presque.
0: Oui, ouais, c'est ça, pour qu'ils vérifient que vous essayez pas de rentrer de quoi dans le kit
1: absolument.
0: De son. Je comprends.
1: Absolument. Puis arrivé sur place, ben il y a une autre vérification qui fait que tu vois, tu sais, Alicia nous accompagne dans ce processus-là, nous accompagne durant la conférence, puis après, elle a la chance d'aller parler à des détenus, puis elle a la chance de parler à des intervenants là-bas pour leur expliquer, tu sais. Fait que moi-même, j'ai appris des choses. Premièrement, pour ceux et celles qui ne le savent pas, c'est sûr que nous autres, quand on donne des conférences comme ça, bien sûr qu'on est payé, parce que on prend des heures de travail, puis on se déplace, ça prend beaucoup de temps et d'énergie. C'étant dit, tu sais, les programmes de ce genre-là, les activités, sont payées par des fonds qui sont financés par les détenus eux-mêmes. Fait que c'est comme une espèce de... Excusez-moi, c'est pas un... je dirais pas un club social, parce que c'est pas ça pantoute, mais ils donnent un certain montant sur les montants qu'ils travaillent pour avoir droit à des activités qui vont faciliter leur réhabilitation.
0: Mais les sommes des détenus, ils proviennent de où? Excuse-moi, Fred, là, ça m'intrigue.
1: Des détenus eux-mêmes.
0: Ouais, c'est ça, mais les détenus...
1: Il y en a qui travaillent.
0: OK.
2: Des fois, tu peux travailler, oui.
1: Bon, il y en a qui travaillent, ou sinon, c'est de leur argent personnel. Je sais pas exactement comment ça fonctionne, mais de savoir, parce que des fois, nous autres, quand on allait là-bas, il y a des gens qui étaient comme, hey, comment ça, ils ont droit à ça? Ben, ils ont droit à ça parce que là, aujourd'hui, c'est eux qui se payent, puis ils ont droit à ça parce que c'est des activités qui sont dans le cadre de leur réhabilitation. Fait que, tu sais, ils peuvent pas faire venir n'importe quoi, n'importe comment. C'est dans un cadre spécifique où ça va les aider à penser à l'après. L'autre chose qui est intéressante, c'est que moi, j'ai trouvé intéressant, c'est de voir la réaction des détenus. Il y en a trois qui sont interviewés dans le reportage. Il y en a, tu sais, le premier, il dit, écoute, t'sais, nous autres, ce qu'on aime, c'est que ces gars-là, ben, on sait qu'est-ce qu'ils ont vécu à travers leur musique, puis ils viennent nous en parler, puis on sait que, tu sais, ce qu'ils nous racontent, c'est pas de la bullshit. Fait que, tu sais, on savait déjà un peu que, tu sais, quand on va parler aux gens, ben, on parle avec les tripes, on parle de nos histoires, puis ils sont capables de relate avec notre musique. Fait que, tu sais, toujours intéressant de se le rappeler. Le deuxième, lui, c'est un gars qui est arrivé là-bas, puis quand il est rentré en prison, il a arrêté de consommer. Puis ça m'a marqué parce que, tu sais, lui, du moins, de voir des gars, tu sais, qui ont réussi à sortir de la consommation, puis qu'ils sont capables, qui ont été capables de reprendre leur vie en main, ça m'inspire énormément à me garder la tête froide puis à garder focus. Parce que moi, en sortant d'ici, je vais prendre soin de ma famille, je vais faire mes affaires. Fait que, tu sais, super témoignage. Oui.
2: C'est-tu, c'est-tu celui, Timo, qui disait carrément, tu sais, moi, la prison, ça m'a sauvé la vie pratiquement pour.
0: Ouais.
2: Parce que ça
1: lui a peut-être tassé la consommation. Puis le gars, il dit, je me suis jamais senti aussi libre qu'ici. C'est quand même quelque chose.
2: Ouais,
1: que, lui était prisonnier de la consommation à l'extérieur, puis là-bas, il est libre parce qu'il n'est plus prisonnier de ça, puis il veut reprendre sa vie en main. Puis c'est un troisième détenu qui dit, lui, tu sais, moi, pas nécessairement certain que ça va faire un changement dans ma vie, mais je peux comprendre qu'il soit ici. Puis c'est aussi pour le divertissement, puis de faire en sorte que, à un moment donné, on oublie qu'on est ici pendant un instant. Fait que, je trouvais ça intéressant que on puisse voir un petit peu comment ça se déroule puis l'impact que ça peut avoir sur les détenus. Évidemment, ben, tu sais, je veux dire, nous, puis les intervenants après ça qui expliquent justement pourquoi et comment c'est fait. Je vous invite à voir le reportage. C'est quand même, tu sais, un univers particulier d'accéder comme ça, tu sais, dans des centres de détention. T'es pas supposé être là. Normalement, dans mon état, c'est quelque chose de répréhensible. Fait que c'est quand même je dirais, une immersion que vous verrez pas souvent dans votre vie, mais qui vous amène vraiment dans les coulisses avec nous autres.
0: Ah, très cool, très cool.
2: C'est nice.
0: Puis on salue, bien sûr, Alicia pour le beau topo. Puis vous autres aussi, là, quand on continue de faire des conférences de la sorte. C'est une très belle initiative. OK, vous autres. Vous êtes toujours impliqués, là. Puis je pense pas que vous allez arrêter de sitôt. On y va en rafale, plusieurs choses. Soulja, oui, ça, on l'avait abordé rapidement lors d'une intro de show. Fait qu'on peut en parler un petit peu plus longtemps. Soulja qui...
1: Ben, j'ai des statistiques, je sais pas si vous en aviez parlé.
0: J'ai juste fait le top 10 rapidement parce que je me rappelle pas c'était pourquoi, mais on avait d'autres choses dans l'horaire. Là, mais je voulais quand même le souligner là, parce que moi, c'est surtout le titre qui m'a fait rire. Parce que là, ben, tu sais, avant, on se servait des rappeurs souvent pour avoir des clickbaits avec des titres accrocheurs, mais dans le négatif. Là, c'était un clickbait avec un titre dans le positif. C'était Soulja, Revance, Céline Dion et Charlotte Cardin. C'était ça le clickbait.
1: Ouais.
0: Ça, bon.
1: Ben, c'est la vérité, en fait. Soulja, qui est devenu le deuxième artiste québécois le plus écouté au Québec, c'est quand même digne de mention. Il était troisième l'année dernière. En fait, tu sais, c'est pas quelque chose de... il est pas passé de la centième à la deuxième position. Là, tu sais, Soulja, ça fait longtemps, c'est très longtemps qu'il est très écouté. Mais de voir un rappeur se rapprocher et surpasser Charlotte Cardin, parce qu'effectivement, les Cowboys fringants sont numéro 1, Soulja numéro 2, Charlotte Cardin numéro 3, Céline Dion numéro 4 et Jay Scott est numéro 5. Mais tu sais, quand on pense à des noms comme Céline Dion puis Charlotte Cardin, on s'entend que c'est quand même des artistes qui ont un très très fort, une très très forte écoute et qui jouent dans les radios depuis des années, alors que c'est pas le cas de Soulja.
0: Ouais,
1: c'est quand même très impressionnant.
0: Céline Dion qui recommençait à faire des shows en France, fait que c'est sûr que là il y avait un certain engouement
1: en
0: là, pour Céline Dion.
1: Absolument.
0: C'est pour ça qu'on retrouve Jean Leloup en 10e position. En raison qu'il y avait le Cirque du Soleil là, qui faisait quelque chose du côté de Trois-Rivières.
1: Puis, Puis j'ai vraiment regardé de façon plus spécifique. T'sais. C'est l'Institut de la statistique du Québec qui sort ça.
0: Oui.
1: Donc, ce qui est important de mentionner, c'est que c'est des écoutes qui sont faites ici au Québec. Alors, Céline Dion, probablement que si vous allez sur son compte Spotify, elle a assurément plus d'auditeurs mensuels que Soulja, bien sûr. Mais ses écoutes sont à l'international. Fait que le buzz dont tu parles, Laurent, oui, il y en a eu un petit au Québec, mais ça se passait surtout en France, on est d'accord. Tu sais, il y avait vraiment un engouement pour le retour de Céline là-bas. Alors peut-être que c'est ce qui explique pourquoi, tu sais, elle est demeurée, mais peut-être qu'elle était numéro 16 l'année passée, puis elle est devenue numéro 4 cette année parce que, tu sais, elle est revenue au devant de la scène. J'en profite pour partager une couple de statistiques qui, pour moi, sont complètement hallucinantes. En juin 2026, avant la sortie de son album ou à la sortie de son album, Soulja avait cumulé 477 millions d'écoutes sur les plateformes musicales.
0: C'est intense.
1: Ça signifie il y en a 282 millions sur YouTube et le reste sur les plateformes que vous connaissez comme Apple Music, Spotify et ainsi de suite, mais 477 millions, c'est complètement fou. Ça équivaut à combien d'albums vendus? Non. Mettez un bet.
2: 477 millions d'écoutes?
0: Ouais.
1: Ouais.
2: C'est ça, ben là. Tu as les millions d'albums vendus, non. Tu sais, non, c'est ça.
0: Moi, je pense que c'est dans.
2: 300 000.
0: Ah, moi, j'irais peut-être un petit peu moins.
1: 300 000, Rémi?
2: Ouais, 300 000.
0: Moi, je vais y aller pour 100 000.
1: C'est pas un quiz, là, je veux dire.
0: On gagnera rien, là.
2: Non, mais l'honneur, on joue toujours pour l'honneur.
0: D'après moi, c'est d'après moi, t'es plus proche. D'après moi, Rémi, t'es plus proche que moi, là, mais. On va dire 100 000 pareil.
1: Ben oui, c'est 380 000 albums vendus en carrière d'équivalence. Ouais. Parce qu'il y a des ventes physiques et il y a des ventes en streaming aussi, évidemment. Là, c'est un total. Et évidemment, ben, c'est un following incroyable sur les réseaux sociaux. C'est ça, c'est que dans le fond, c'est ce qui explique pourquoi, quand tu regardes, par exemple, sur Spotify, les auditeurs mensuels, tu vois que, par exemple, Loud a plus d'auditeurs mensuels que Soulja. Que Fouki a plus d'auditeurs mensuels que Soulja. Ce qui fait la différence, c'est les écoutes au Québec.
0: Ouais, c'est ça, c'est vraiment au Québec, parce que tu sais, là, c'est ça, t'sais, quand tu parles des abonnés mensuels et autres, ils peuvent en avoir d'ailleurs, là. C'est ça qui arrive.
1: Absolument. Puis Mindflip est un excellent exemple. Il est à genre 500 000 auditeurs mensuels, mais il n'est pas dans le top 10. Pourquoi? Parce que ses écoutes sont beaucoup ailleurs aussi qu'au Canada et au Québec.
0: Ben, je pense à un autre gars, là, qui est souvent, on va le retrouver dans le top 20, là, sinon le top 10. Quand on ajoute les abonnés d'ailleurs, là. NMA, là, c'est sûr qu'il doit être pas mal update.
1: Ben, NMA, il y a plus d'auditeurs, probablement plus d'auditeurs mensuels que Soulja, effectivement. Bref, il y en a quelques-uns qui, quand tu regardes ça, le dépassent. Maintenant, c'est vraiment le nombre d'écoutes qui d'ici ici, Québec, Montréal. Bref, quand tu vas sur Spotify Artist, quand tu as accès à des données, là, c'est ce qui fait la différence. Fait que, écoute, je voulais souligner ça parce que je pense que c'est digne de mention. Ça fait longtemps, tu sais, que évidemment, tu sais, Soulja fait sa marque, mais de savoir que c'est un petit gars de Québec, un ami à nous, c'est très, très impressionnant. Donc, gros shout-out à ton frérot qui continue de battre des records et faire tomber les barrières.
0: En passant, je viens de vérifier, et Soulja, plus d'auditeurs mensuels qu'NMA, avec 186 700 exactement, tandis qu'NMA 181 000, je crois. Fait qu'il s'est fait dépasser. Parce qu'à l'époque, c'était le contraire.
1: Okay.
0: 181 000. Okay. Là, maintenant, il dépasse par 6 000 abonnés mensuels.
2: Et les deux se disputent beaucoup l'échelon. Là.
0: Oh, oui, c'est
1: non, mais allez voir Loud. Va donc voir Loud, Laurent.
0: Oui, je vais y aller.
1: Il est dans les 200 000. Donc, tu sais, c'est probablement qu'il y a des écoutes dispersées.
0: 191 000. Fait que lui, il y a 5 000 de plus que Soulja. Puis 10 000 de plus que NMA. Fait que tu sais, on est pas mal.
1: Okay.
0: On se promène pas mal là-dedans. Là.
1: Puis il y a peut-être un dernier, Fouki. Je pense que Fouki est un des tops aussi. Là. J'essaie de me rappeler ceux-là que j'avais vu dans le top, mais je pense que Fouki, Corias, Loud puis Soulja là, sont pas mal dans les tops.
0: On a un nouveau gagnant. C'est Fouki qui a la pomme pour ce qui est des abonnés mensuels. 234 000.
2: Ah, comment?
0: Puis, juste rappeler.
1: On va voir Mindflip, il y a le double de ça, là, tu sais.
0: OK, on va aller voir pendant que je fais ma pub, parce que je veux le répéter.
1: Oui.
0: Demain, vers 12h45, Fouki qui est avec nous autres dans Larry et sa gang, a.k.a. Laurent Létruant. Ça sera au téléphone, là, par contre. Là.
1: Gros shout-out au petit frère Fouki. Une carrière incroyable.
0: Ouais, très cool que, d'avoir une jasette avec lui demain, parce qu'il y a un show en fin de semaine du côté de Lévis. Fouki, fait qu'on va demain, on va jaser un peu là, de sa carrière et autres. Là. J'aime bien ça me promener. Mindflip, t'avais raison. 485 000, presque 485 000, 985 900 abonnés mensuels.
1: Regarde Gatineau, ouais, les boys, là, c'est impressionnant, là. C'est impressionnant, mais voilà, fait que les écoutes sont pas nécessairement au Québec, ce qui fait en sorte qu'il y a un décalage. Mais en même temps, tu sais, je veux dire, nous, Tactica, on est à 70 000 auditeurs mensuels, quelque chose comme ça. Tu sais, on est en bas de ça, mais on peut, même chose, on peut pas prétendre être dans le top 15 des plus écoutés, même si tu sens, c'est beaucoup de monde. Fait que bref, gros respect à notre frère Soulja qui fait des choses
2: incroyables. Oui. C'est quand que vous avez fait votre entrée sur Spotify et Tactica? Dans quelle année à peu près, là, tu sais? Parce que c'est pas. Toute votre popularité ne peut pas se mesurer quand même à Spotify, on va le dire. Là, le,
0: non, c'est ça.
2: C'est l'album qui est sorti en 2001, 2004.
1: C'est un référent, t'as raison.
0: C'est injuste.
1: On avait cumulé les écoutes depuis le début, je veux dire, nos albums, il y aurait des albums qui seraient disques d'or. Là, je veux dire, parce que c'est des albums, 2001 pour le 8-3, 2001 pour Tactica, 2005, je veux dire. Mais le vrai début sur les plateformes, moi, est-ce que tu sais, je dirais qu'on... On a abandonné vraiment le CD, là, puis on s'est dit, écoute, on met tout là-dessus. Ça fait pas si longtemps que ça, là. Ça fait peut-être 7-8 ans, là, tu sais.
0: Ouais, c'est ça.
1: Que même les albums comme Résilient, même Tant que je respire en 2019, il y avait encore une espèce de tentation de dire, non, mais tu sais, achetez l'album, et moins de, tu sais, d'aller écouter sur Spotify, et ainsi de suite. Mais là, je pense que, c'est vraiment devenu une habitude ancrée dans la vie des jeunes.
0: Non, t'as raison, Timo, mais t'sais, comme on dit, c'est injuste parce que t'sais, vous autres, à l'époque, t'sais, puis il y a aussi tous les gens qui la téléchargeaient illégalement là, sur les Napster de ce monde, la Moire et autres, ce ne sont pas les mêmes chiffres du tout. T'sais, c'est comme...
2: C'était pas comptabilisé,
0: c'est ça.
1: Non.
0: Moi, je sais pas, même au rap américain, là, disons Still Dre, là, je dis n'importe quoi, là. Still Dre, qui ne sera jamais aussi proche de, on va dire n'importe quoi, là, Unforgettable de French Montana, là, qui a des milliards. Mais tu sais, Still Dre, dans le fond, a joué assurément plus dans le passé, mais vu que c'était le monde allait télécharger ça sur Napster, LimeWire.
2: Si au moins il l'avait marqué, tu sais, bon, j'ai été piraté 500 000 fois là-dessus,
0: ouais,
2: tu sais,
0: c'est ça.
2: Donne la statistique.
1: Mais... Ben, en fait, tu sais, moi, je écoute, on peut virer ça tous les bords, injustice ou pas, tu sais, moi, je veux dire, on n'a pas besoin de ce référent-là pour savoir l'impact qu'on a eu, tu sais, dans la vie des gens. Ceci étant dit, tu sais, on est quand même, tu sais, je vais te donner un exemple. On était chez nous et devenu disque d'or dans les 6 dernières années, en fait, là, juste avec les streamings de Spotify, tu sais, mais imagine-toi si tu cumules les 15 années d'avant qu'ils l'étaient pas. C'est bien plus qu'un disque d'or, là. Ça doit être un disque platine, je sais pas comment t'appelles ça, là. Fait que, tu sais, à la fin de la journée, les auditeurs mensuels, non, c'est pas une référence sur la qualité de ta carrière, mais ça veut quand même dire que 70 000 personnes activement qui nous écoutent encore aujourd'hui, ce qui est quand même, pour moi, un très bel exemple de « Hey, garde, tu peux faire de la musique pendant 30 ans, puis tu sais être un artiste indépendant, puis faire du rap engagé, puis avoir ce genre de following-là, tu comprends? » Fait que moi, c'est plus... fait que c'est un des référents parmi tant d'autres, t'as bien raison. Mais on sait très bien que, tu sais, encore aujourd'hui, des gens nous disent, ben moi, j'ai ton CD, je l'ai acheté 3 fois, puis je l'ai brûlé à plus être capable de le faire jouer. Là, fait que bien sûr que nos chansons jouaient plus souvent que ça.
0: OK, parfait, excellent. On continue, parce que on était en nouvelle en rafale. Là, on a oublié le bout en rafale.
1: Ouais, ben là, c'est ça, là, mais ça va aller vite, vous allez voir pour les prochaines. Mais un autre artiste qui bat des records, Kendrick Lamar, qui enregistre la tournée de rap la plus lucrative de l'histoire du rap US avec Grand National Tour, qui était avec SZA, on s'appellera.
0: Ouais, en première partie.
1: Et là, les gars, je vous partage des chiffres. Honnêtement, c'est hallucinant. OK? Le gars, il a donné 47 concerts. C'est pas une tournée de 80 dates et de 100 dates comme on en a vu dans le passé. Entre autres avec Drake, qui était l'autre artiste qui avait fait la plus grosse tournée la plus lucrative, comme par hasard, qui avait fait 80 concerts. Des revenus générés, 390 millions
0: wow.
1: En 47 concerts. Ça veut dire une moyenne d'à peu près 8,3 millions par show. 2 millions de billets vendus. Et ce qui fait la grande différence avec les grandes tournées qu'on connaît aujourd'hui, celle que tu as vue probablement avec J. Cole cet été avec ton gars Laurent, c'est qu'elle avait particulièrement lieu, ben en fait, elle avait uniquement lieu dans des grands stands.
0: OK.
1: Donc, on se souviendra, tu sais, le SoFi Stadium à LA, ils sont venus, Kendrick est venu à Toronto au, pas Rogers Center, mais le Air Canada, je sais, tu sais quoi le nom du stade des Blue Jays?
0: Oui, Rogers Center. Donc, avait lieu dans, Rogers Center.
1: C'est Rogers? OK, Rogers, OK.
0: Moi, ça a changé.
1: Donc, voilà, fait que c'est quand même impressionnant. Et Kendrick bat Drake, son ennemi juré, qui avait, lui, établi des revenus de 320 millions en 80 concerts. Donc, c'est quand même très impressionnant aussi, vous allez me dire. Mais 47 concerts, 380 millions de revenus, c'est le nouveau record à battre. Et honnêtement, je ne dis pas que ça ne se reproduira pas, mais remplir 47 dates de concerts dans des stades de 60, 70 000, 80 000 places, good luck. Là. C'est quand même... Faut vraiment que tu ailles un hype incroyable. Puis il faut que tu aies vendu tes billets, là, parce que tu sais... Souvent, vous le voyez, les gars, on s'en parle. Il y a des artistes qui essaient de faire des tournées, puis finalement, ils finissent par annuler des dates. Là. Puis même des Post Malone de ce monde, là, tu sais.
0: Post Malone avec Jelly Rose, ça n'allait pas bien là, dans la vente de billets à certains endroits.
2: Pas, mais mettons, c'est pas Taylor Swift qui fournissait pas à refaire des nouvelles dates.
0: Ouais, mais Taylor Swift, c'est un autre.
2: Il y a toujours un artiste planétaire quand même qui va arriver, puis l'argent. Perd en valeur. Timoumou, c'est dans le sens que bon, c'est sûr que dans 10 ans, les grosses tournées, ils vont rapporter 600 millions. Parce que le 600 millions vaut plus. Il vaudra plus ce qu'il vaut aujourd'hui. Fait que je pense que, tu sais, c'est pas...
1: T'as raison.
2: Oui, Kendrick Lamar a fait le double de Drake. Là, c'est ça, tu sais, je donne à 100%.
0: Là. Faudrait que ça soit le nombre. Toi, tu parles le nombre de billets vendus.
2: Puis, il y a de plus en plus de monde sur la planète aussi. Tu sais, je veux dire, l'offre de gens s'en va en augmentant. Le dollar s'en va en baissant. Tu sais, ça n'a pas le choix de s'en aller toujours en augmentant.
1: C'est vrai,
2: mais... C'est mes mathématiques personnelles.
0: Rémi, il nous met des bémols.
1: 2 millions de billets vendus en 47 concerts. C'est bon, c'est du monde en
2: plein.
1: C'est fou raide, là. Tu sais, bref.
0: Mais moi, j'en vois un qui pourrait le battre. Parce qu'on parle, il y a des rumeurs beaucoup là, qui circulent comme de quoi.
1: Eminem.
0: Non, Eminem, c'est parce qu'Eminem, je pense pas qu'il n'est pas de l'air parti pour faire une tournée.
2: Si Eminem, ça y tentait. Ouais. Il pourrait, je pense.
0: Oui. Ouais. Ça, on s'entend les trois. Là. Ouais. C'est sûr que si Eminem le fait. Mais Jay-Z, il y a beaucoup de rumeurs que Jay-Z va peut-être partir en tournée. Disons que Jay-Z, là, avec en première partie Beyoncé ou vice-versa, parce que c'est peut-être plus Beyoncé qu'est le main event dans ce cas-là. Là. Mais tabarouette, il va y avoir du monde en après-midi au rendez-vous.
1: Et oui, effectivement. Mais tu sais, oui, peut-être.
0: Possible.
1: Je sais, parce que tu sais, je viens de faire le calcul, les boys, là, c'est 40 000 par endroit, par concert. Dans l'assistance. Là. Ce que ça veut dire, c'est que tu peux faire aucun Centre Bell ou si tu fais des Centre Bell, il faut que tu te rattrapes avec deux Yankee Stadium. Là. Tu comprends?
0: Fait, non, tu peux pas faire de Centre Bell. Faut que tu fasses le stade olympique. Ouais, t'espères que ça. Les estrades tomberont pas.
1: Le Rogers Center. Exactement. À tes risques et périls. Mais bref, ça veut pas dire que ça sera jamais battu.
0: Mais Jay-Z sans Beyoncé, non. Jay-Z sans Beyoncé, non. Mais Jay-Z avec Beyoncé, oui.
2: Jay-Z avec un nouveau hit à la NY State of Mind qui pogne planétairement. Ouais. Jay-Z avec tout son stock qu'on connaît déjà, ça va pogner beaucoup, mais je sais pas, il ira pas battre Kendrick, je pense. Okay. Mais s'il ressort quelque chose, qu'il pogne à côté, peut-être.
1: Il a pas l'air
2: le pantoute,
1: Jay-Z. Il a pas l'air le pantoute. On s'entend.
0: On va aller voir quelqu'un d'autre qui est pas là pantoute, c'est-à-dire Rick Ross. C'est quoi cette
1: histoire? Ouais, accusé de violence conjugale.
0: C'est quoi cette histoire-là?
1: C'est pas la première fois que ça y arrive. Ben, en fait, c'est que sa blonde, ou son ex maintenant, j'imagine. Mais j'ai lu qu'il était on and off avec cette fille-là qui s'appelle Jasmine Kendrick. Donc, qui est en couple avec lui depuis 2025, mais comme je disais, on and off. Écoute, elle a porté plainte il y a quelques jours pour, des gestes qui sont assez violents. Là. C'est battery by strangulation. Donc, il a pris par le cou, puis il a essayé de l'étouffer. Oui, exactement. Il lui a tapé, donné des tapes au visage, l'a pocheté contre un mur, il l'a saisi par les cheveux. Il a ouvert la lèvre comme conséquence. Là, ce qui se passe actuellement, en fait, c'est que la plainte a été déposée un mois après les faits allégués. Puis là, vous imaginez, tu sais, Rick Ross, c'est l'avocat qui dit, hey, comment ça, tu sais, à part plainte un mois plus tard. Fait que finalement, tu sais, Rick Ross est allé en cours pendant quelques instants. Il a dit, moi, je suis peut-être non coupable à ça. Il a été libéré sous une caution, après avoir versé une caution de 5 000 $, qui est une scène noire pour
0: Rick Ross. Ouais, c'est ça. C'est ça, 5 000, là. C'est même pas de scène, là. OK.
1: Puis, il doit recomparaître le 22 octobre. Donc, écoutez, Rick Ross, tâche à son dossier. Mais vous savez quoi? Je suis Rick Ross sur les réseaux sociaux parce que c'est un artiste que j'apprécie quand même. Là, tu sais, moi, ce genre de comportement-là, honnêtement, je trouve ça dégueulasse. Fait que ça me fait un peu moins apprécier le personnage. Mais quand je regarde les reels des vidéos de Rick Ross, vous allez regarder, le gars, il est tout le temps tout seul. Puis je trouve ça bizarre. Écoute, je peux pas partir d'une rumeur à la débit sur son cas, là, mais je sais pas si c'est le succès ou l'argent qui fait en sorte que finalement, tu te retrouves tout seul, même si t'es riche à craquer, mais j'ai regardé cette semaine, il se faisait préparer un genre de bouillon par un gars, il est tout seul à sa table. Et on dirait que le restaurant était réservé pour lui. À une certaine limite, même, je trouve ça quasiment triste. Fait que, tu sais, ben, je suis complètement contre ce qui lui arrive. Je suis pas content que si jamais il a fait ça, qu'il paye pour ce qu'il a fait.
0: Ah, ouais, clairement.
1: Ce que je veux dire en même temps, c'est que d'un autre côté.
0: Mais c'est comme ça, c'est sûr. L'argent n'achète pas le bonheur. Là. Je sais que c'est un dicton galvaudé un peu, mais c'est vrai qu'il est peut-être ultra triste au final. Là, mais moi, j'ai aucune sympathie. Puis je parle pour quelqu'un qui a violenté une femme. Là, fait que. Si c'est le cas, parce que c'est ça, dans le fond, ce qui est arrivé, c'est que Rick Ross, c'est son ex-petite amie qui l'accuse de ça. Mais ouais. Ça, c'est quelques jours après que son ancienne petite amie, une autre ancienne petite amie, Jasmine Kendrick, celle que tu parlais, l'avait accusé de violence physique aussi. Fait que dans le fond, il est accusé deux fois, là, par deux femmes différentes, là. Fait que.
1: Ça se fait très bien.
0: Est-ce que l'autre est sorti suite à la sortie de Jasmine Kendrick?
1: Ouais.
0: C'est ça, là.
1: Ça se peut.
0: Puis, bien sûr, vous comprendrez que. Qui a été le premier à tweeter ou à republier cette nouvelle-là, les gars?
1: 50 Cent!
0: Ouais, 50 Cent! Et Kug! Bien sûr, avec son empathie légendaire pour les victimes et son souci des victimes, est allé écrire en majuscule LOL. Parce que lui, il voulait se foutre de Rick Ross. Mais
1: la gueule de Rick Ross, c'est pas une femme là-dedans que je
0: parle. On s'en fout là, de ta carrelle. Là, c'est sur d'autres deux femmes qui auraient été possiblement battues. Là. Garde-toi une gêne, là, 50. Alias, un peu raison. Show 50, les corps. On commence à être saturé de ces différentes publications. OK. Tu voulais terminer?
1: Ouais, ben c'est ça. Ça fait le tour.
0: Tu voulais terminer avec d'autres choses? Timo, je te laisse toute la place.
1: Ouais, ben je voulais juste saluer, je sais pas si vous avez vu sur les réseaux sociaux, ouais. Mais le départ de mon cousin Étienne, que vous avez peut-être connu à titre de membre du groupe Brother, sous son nom d'MC Lexter, l'exterminateur. Donc, Étienne a été quand même présent avec les Brother pendant longtemps sur la scène du rap québécois et particulièrement à Québec. C'est sûr que, tu sais, en étant mon cousin, ben, tu sais, moi, j'ai eu la chance non seulement de l'avoir dans ma famille, mais aussi de collaborer avec lui, tu sais, sur un paquet de projets, mais aussi de lui donner un coup de pouce à un certain moment, tu sais, on a fait des shows ensemble depuis way back, tu sais, et ça a été occupé une place importante dans ma vie pendant un bon bout, puis tu sais, dans les dernières années, par contre, tu sais, il a dû faire face à ses démons, ça a été une période compliquée pour lui, tu sais, il avait retrouvé quand même dans les dernières années une certaine sérénité. Et finalement, tu sais, il est décédé là, il y a deux semaines de ça. Ils l'ont trouvé mort dans son appartement. On rentrera pas dans les causes et tout ça, juste te dire qu'il était trop jeune pour partir, donc 44 ans. Puis il laisse derrière, évidemment, sa famille et ses proches. J'ai une pensée pour mon cousin B1, là, avec qui on est encore très proches, puis on collabore régulièrement aussi. Fait que c'est très triste comme histoire puis comme fin, mais je pense que ça musique reste. Ceux qui ont envie de lui rendre hommage, ben allez bumper du Brother aujourd'hui et tout le week-end qui s'en vient pour lui rendre hommage. Puis je voulais laisser justement les gens avec une track qu'on avait écrite qui était, je dirais, de circonstances, qui s'appelle Histoire de famille, que j'avais écrite et produite avec mes deux cousins brodeurs, Dan puis Srekan à l'époque. Fait que voilà. Une grosse pensée pour mon cousin puis ma famille.
0: Yes, bien sûr, on envoie toutes nos pensées à la famille, aux amis, toute la gang.
2: Ben oui, il faut le sympathie à toute la famille. Là.
0: Ah, merci Timon de nous avoir
1: merci
0: parlé.
1: Merci bien les boys.
0: Puis fais attention à toi mon chum.
1: On se dit à bientôt, prochaine. Bonne fin de show. OK, à bientôt, bye bye.
0: Brother Timon Fréquent, Histoire de famille, Larry et sa gang. Au retour des messages, on parle de vos premiers chars. Restez là.

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0: là, on rentre dans le sujet, là. Parce qu'on a ouvert une boîte de Pandore. Bien sûr, on parle avec Marc Bouchard, chroniqueur automobile. Vous pouvez toujours écouter le meilleur balado. Tout ce qui concerne, justement, les voitures, c'est Gotchard. Les Gotchard, Gotchard. Vous allez sur la page Facebook. Il y a une page web également, etc., etc. Mais là, c'est ça, j'en ai parlé un petit peu en ouverture d'émission, puis le texto a explosé, là. C'est-à-dire, nommez-moi votre premier char, puis les souvenirs d'eux. Et là, c'est là qu'on va s'en aller. Je vais t'en nommer quelques-uns en rafale. Marc, je te le dis là tout de suite, tu me diras ton appréciation ou ce que tu penses des 10 véhicules. Mais premièrement, Marc, comment vas-tu et quel était ton premier véhicule?
1: Écoute, moi, je vais très bien et je sais pas jusqu'à quel point j'ai tant envie de te nommer mes véhicules dans la vie parce que j'aimerais ça garder ma réputation. Un des premiers véhicules que j'ai eu, c'est un véhicule que j'avais partagé avec mon frère. C'était une Plymouth Vaillant.
0: Une Plymouth
1: Jaune
0: Vaillant.
1: Scolaire.
0: OK. Ouais. Ça c'est ton premier char, ça, Plymouth Vaillant?
1: Mais en fait, c'était à lui, mais je m'en servais un peu, tu sais.
0: OK, je connais pas ça.
1: Après ça, je suis allé au cégep. Puis au cégep, on était un groupe d'amis. Et il y a un des gars qui était là, qui avait besoin d'argent, puis qui avait une MGB, qui a décidé de nous vendre. Donc, nous, un peu épais, on était cinq. Il a demandé 500$. On a mis chacun 100$, puis on a acheté le char.
0: C'est combien tu l'as appelé le deuxième, là? Parce que là, j'étais encore sur la Plymouth Vaillant.
1: V-A-L-I-A-N-T.
0: Puis je pense que je vois quelqu'un qui se promène encore avec ça. Je pense que ça ressemble étrangement à ça. Ça ne doit pas être ça, là.
1: C'est possible, mais il y en a de moins en moins.
0: L'autre voiture, c'était quoi? Excuse?
1: C'est une MGB. C'est une petite voiture décapotable britannique.
0: OK. Puis ça, ça...
1: OK. Ça, pour être honnête, je ne l'ai pas conduit. OK? Parce que, comme je t'ai dit, on l'avait acheté en groupe.
0: Puis, en groupe, c'est combien de personnes, ça? Deux ou plus
1: que ça? On était cinq gars.
0: Cinq gars sur un char?
1: Ah, ouais. Cinq gars du cégep, puis on s'est dit, à 500$, on met chacun 100$, puis on va avoir le char en garde partagée.

0: C'est un drôle de plan, mais oui, en même temps, c'est quoi? C'est parce qu'il était dispendieux, le véhicule, à l'époque?
1: Non, non, parce qu'on était cassé.
0: C'est à l'époque des craves d'honneur. OK, je comprends. Mais la voiture ressemble un peu, pour l'imager un peu aux auditeurs et aux auditrices, ça ressemble comme à un très vieux char sport d'un très vieux James Bond, là, un des premiers. Là.
1: Oui, non, écoute, c'est une vieille patente. Là. Puis celle qu'on a achetée, nous autres, c'était une vieille aussi. Mais comme je t'ai dit, la première semaine, le gars qui l'a acheté, là, on l'a acheté comme au début novembre. Puis le gars qui est parti avec la première semaine, il y a eu une tempête de neige, il l'a planté d'un poteau, on l'a jamais conduit, on l'a scrappé.
0: La première tempête, le premier week-end, ça n'avait pas été là.
1: Il y a eu un petit peu de neige, là, puis il était dans un stationnement, puis il a dérapé complètement, puis il a frappé un poteau de lumière de côté, il a scrappé le char.
0: OK. Vous étiez assuré, là, les cinq boys sur le char?
1: Oui, puis non, là. Je me rappelle plus vraiment, là. C'était pas. ça n'a pas été très important, je te dirais.
0: Puis après ça, ton premier char en solo, là, c'est quand est-ce que tu arrives à ton premier char en solo? Parce qu'au début,
1: j'ai sorti avec une fille qui, elle, avait une voiture et que l'on partageait, qui était une Ford Pinto.
0: Ouais, ça me dit quoi, c'est une Ford Pinto, ça?
1: Oh, ouais, mais ça, objectivement, c'était les chars qui sautaient quand tu lui rentrais dans le derrière.
0: Qui sautaient, oui, mais tu sais, dans quel
1: sens? Qui explosaient, là.
0: Qui explosaient, oui.
1: Donc, le réservoir à essence explosait. Ils ont été considérés comme dangereux, oui. Oui.
0: Ah, c'est donc bien laid, le derrière de ça. Je m'excuse, là. J'espère que tu n'avais pas une affection particulière.
1: Ça dépend laquelle, au moins. Là, regarde le modèle 1979. La partie arrière, le haillon, c'était comme toute une vitre. Il y avait comme pas de cadrage.
0: Ça, je parle. C'est exactement ça que je parle. Hein. Je trouve ça affreux, moi.
2: Non, je trouve ça pas si pire.
1: C'est ça qu'on avait.
0: Comment tu peux faufiler quelqu'un dans le coffre quand tu vas au ciné-parc, c'est ça? C'est pas pratique.
1: Ah ben non, mais là, c'était pas ça l'objectif. On était des gens honnêtes.
0: Oh. pas moi.
1: Et après ça, ça s'est succédé. Là. J'ai eu une Ford XP. J'ai eu une Nissan Micra.
0: Nissan Micra, Ford Tempo.
1: Nissan Micra, mais de la première génération, là.
0: Ouais, Nissan Micra, c'était pas gros, ça, puis c'était pas les gros chars non plus,
1: c'était,
0: là.
1: C'était les années 80, là. On parle des années 80, là. Mais le Ford XP, tu vas voir un charlette, tu vas voir le Ford XP.
0: Ben, la Nissan Micra, je te dirais, 1980.
1: Oh, non.
0: Je viens de la voir.
2: Hey, ça,
0: Quelle année, Ford XP, que t'avais?
1: À peu près 1982, je te dirais.
0: OK, c'est la première qui m'apparaît. Hey, Colin. Ouais. C'est un drôle de design. On dirait qu'on a...
2: C'est un beau char sport. Il y a comme les lumières un peu surélevées en avant, là.
0: On dirait qu'il ne sait pas ce qu'il faisait, ça. S'il faisait un char sport ou s'il faisait d'autres choses. Moi, j'ai l'impression qu'il était comme indécis, le designer.
1: T'avais un moteur de Ford Escort là-dedans, ça brisait tout le temps. C'était comme... C'est une affaire épouvantable.
2: Ça ressemble un peu au vieux Mustang. Le Ford XP.
0: Tu veux faire faucher la gang de Mustang, là?
1: Non, c'est vrai. Il n'y a pas tort, en fait. Si tu regardes les Mustang 2 d'une certaine époque, ça ressemblait à ça. Bon, c'est considéré comme les Mustang les plus laides de l'histoire, mais n'empêche que c'est ça.
0: C'est ça, tu rappelles, dans le fond, oui, c'est vrai que ça fait penser à une Mustang, mais les Mustang les plus laides de l'histoire. Fait que, c'est un fait important à souligner.
1: Après ça, comme je te dis, ça s'est succédé, là. J'ai eu la Nissan Micra, j'ai eu une Ford Tempo.
0: Ford Tempo, j'en ai parlé tantôt, ça. Ah oui, Ford Tempo.
1: Avec la ceinture électrique.
0: Ouais, hey, on était-tu high-tech avec ça? Moi, j'avais la Ford Tempo, c'était laid, ça.
1: Oh, non, avec la Ford, la ceinture électrique. Après ça, j'ai eu Honda Accord, Suzuki Tracker, bref, j'en ai eu des tonnes. La plus marquante ayant été la Pontiac Aztec que j'ai eu aussi.
0: Ça n'était pas un autre accident de char, ça, pour pas faire de mauvais jeu de mots, côté design, la Pontiac Aztec. Oui.
1: C'est un solide accident de char, ça.
0: Ah oh, oui, t'avais-tu la jaune? Quelle couleur?
1: Non, moi j'avais rouge, mais pas rouge pétant. Rouge, ça s'appelait rouge érable d'automne.
0: Okay.
2: C'est inspirant, quand même, à ce temps-ci de l'année.
0: Ouais.
1: Oui, c'est ça. Je suis assis dans un stationnement. Alors que je me console, là.
2: Là, fait que là, si la porte a tombe, là, ils vont dire, ben là, c'est ça, tu sais, rouge, érable d'automne, la porte a tombé.
0: C'est correct, c'est normal. Là, attends un peu.
1: En matière de mauvais design, je suis assis dans un stationnement actuellement, puis au côté de moi, il y a un Cybertruck qui est en train de se charger, puis je me dis, bon.
0: Ouais, c'est vrai.
1: Il y aura toujours pire dans la vie.
0: C'est ça, puis ça, c'est récent. Puis tu payes super cher pour, là. C'est ça la différence. La Pontiac Aztec, la question, c'est de savoir, est-ce que tu as tenté à même la Pontiac Aztec? Parce que là, je vois qu'il y a plein de gens qui ont l'air d'être bien fiers d'avoir mis leur tente à même le derrière du char. Là. T'as-tu fait ça?
1: Ben, c'est parce que ça venait avec.
0: Hein? T'avais une tente?
1: Oui. La tente venait avec l'Aztec. Okay. C'est ça le concept. C'était un char de camping. L'arrière s'ouvrait et t'avais une tente qui était vendue avec, là, que tu pouvais accrocher là. C'est ça le principe.
2: Moi, je trouve ça assez cool comme
0: c'est
2: setup.
0: Rémi, toi, t'allais aimer ça. Là. Moi, tu veux me
1: rajouter.
2: C'est pas que c'est beau.
0: Rajoute-moi un volet camping. Là, t'es sûr que tu veux que je débarque de l'idée d'acheter un char.
1: T'as-tu écouté Breaking Bad?
0: Non, je l'ai pas regardé encore. Non.
1: Mais Breaking Bad, c'est son char.
0: OK.
1: Il y en a une verte, une Pontiac Aztec. Puis je te mets au défi maintenant d'aller aux États-Unis et de trouver un Aztec usagé.
0: OK, parce que ça a tellement été populaire, la série, que tout le monde s'est garoché dessus. Puis on,
1: exactement.
0: Ça a créé une rareté. Moi, j'avais parlé un peu de mon premier véhicule tantôt. Fait que, tu sais, on s'entendra pas super longtemps dessus, là, juste pour dire que c'était le Pontiac Sunfire. Fait que, bien sûr, le vendeur
1: m'avait... J'ai eu un cavalier aussi.
0: Bien sûr, le vendeur m'avait dit, là, je me rappelle pas s'il m'avait dit que c'était une femme qu'il avait presque jamais pris ou un prêtre, là, tu sais, la fameuse ligne, là, tu sais,
1: c'est jamais sorti l'hiver.
0: C'est ça. Toi, Rémi, c'était quoi? Parce que Rémi, on ne le sait pas, puis je vais t'en défiler quelques-uns des auditeurs auditrices, parce que comme je te disais, Marc, là, ça a été extrêmement populaire, ce sujet-là, là. Fait que je vais t'en nommer quelques-uns, tu me diras ce que tes impressions des 10 véhicules, mais,
2: Moi, mon premier char, c'était un Hyundai Accent 96.
0: Index, hein?
1: Ah,
0: c'est quand même très bon.
2: La clutch, ouais, c'est un très bon char.
0: Ouais, okay.
2: C'est mon père qui me l'avait acheté. Là, tu,
1: ouais.
2: Je n'étais plus
1: appelé. C'est juste que là, tu le vendrais.
2: Ouais, mais je ne l'ai pas vendu. Je l'ai viré dans le clos. Ça n'a pas été si long que ça.
0: Qu'est-ce qui s'est passé?
2: Je cherchais une chanson sur le radio là ou un CD. En tout cas, je pitonnais de quoi sur mon radio. J'ai été distrait par le système d'infodivertissement de l'époque.
0: Ouais, oui, mais puis, à l'époque, c'était juste...
2: Non, puis là, je m'en allais à la radio. J'ai donné... Ouais, c'était un radio, là, mais ouais, un trop gros coup de volant. Puis là, après ça, J'ai comme viré un petit peu sur deux roues, mais en retraversant le chemin et en tombant sur le toit dans le clos de l'autre bord du chemin.
0: Hé, tabarouette, t'es pas blessé toujours?
2: Non, mais j'ai perdu connaissance là-dedans. C'est deux personnes qui m'ont sorti du char. Là. Je suis revenu à moi, il était en train de me tirer dehors du char. Le char brûlait pas rien. Là. Mais j'avais perdu mes souliers, puis...
0: OK, t'as remolé.
2: Il dehors du char, là, il me traînait dans le talus. Puis là, à un moment donné, là, chez moi, c'est beau. Je suis revenu à moi, mais j'ai perdu un peu connaissance dans cet accident-là.
0: Un peu connaissance.
2: Un petit peu, c'est pas trop long.
1: C'est juste qu'il en est jamais revenu. Là,
2: ouais, c'est ça.
0: T'as pas ouais. OK, je vais t'en nommer quelques-uns des auditeurs et auditrices parce que c'est le fun. Ils ont vraiment participé en grand nombre. Tu me diras ce que t'en penses. OK. Lincoln LS. Souvent, les gens n'ont pas indiqué l'année, là. Fait que, mais je sais pas
1: Ben Lincoln LS, oui, c'est quoi? C'est un gros char, ça, là.
0: Il me semble que c'est gros comme premier char, là. Il me semble que c'est...
1: Ouais, mais c'est probablement qu'il l'a acheté used un peu magané, là. Mais oui, donc c'est correct. Ça, c'est souvent... Tu remarqueras que de plus en plus, c'est arrivé à une certaine époque, là, où on achetait des gros chars comme première voiture, parce que les gens s'en débarrassaient, c'était souvent soit des personnes âgées ou des... Puis, c'était pas si cher.
0: Ouais.
1: T'avais des gros chars pour pas cher.
0: Après ça, on a la Dodge Coat 200 GT.
2: Et ça, je me rappelle, c'est quoi la shape de ça, une Dodge Coat?
0: Moi,
2: c'était pas lait, c'était comme un petit char de ville. Là.
0: Moi, j'ai vraiment aucun souvenir, là, parce que là, tu sais, maintenant, je m'intéresse beaucoup plus aux différentes voitures, surtout les essais de marque. Fait que là, tu sais, je vais les googler, je vais les rechercher, puis là, tu sais, je les vois un peu. Fait que, tu sais, à l'époque, on dirait que ça ne dit rien, pas en tout, ça. Fait que là, je vais aller voir, là. Mais c'était un bon char, ça?
1: Oui, en fait, le pire, c'est que les Dodge Colt, c'était correct. C'est-tu la version familiale? C'est-tu la version familiale que moi, je trouvais particulièrement cute, là?
0: OK, parce qu'il y a deux portes aussi.
2: Ouais, le coupé deux portes, c'est ce que je trouvais pour
1: deux
2: ça.
1: Portes, non, honnêtement, c'est un véhicule de fun. C'est un petit véhicule de fun.
0: Moi, je veux pas m'aliéner, bien sûr, l'auditeur ou l'auditrice, là. Mais je trouve ça l'étant
1: dans la marouette. Oui, Laurent. Laurent.
0: c'est subjectif.
1: Qu'est-ce que t'as aimé jusqu'à là? Tu chiales contre la steak. Tu chiales contre l'accent.
0: Oui.
1: Tu chiales. Qu'est-ce que t'aimes?
0: Ben, le char à Rémi, la Hyundai Accent, ça avait bien du sens. Ça je trouve que c'était sa coche.
2: Plus à la fin. À la fin, tu l'aurais pu aimer. Là.
0: Moi, ma Sunfire, que j'appelais la Sunfire, là. Le véhicule était quand même relativement beau, mais c'est juste que ça n'a pas pris beaucoup de temps. Je trouve que c'est devenu un arbre de Noël là, au niveau des lumières là, dans le tableau de bord. Je savais plus. Oui, vas-y, excuse-moi.
1: C'est une époque où c'était pas mal la tradition.
0: Oui, c'est parce que ça m'a fait ça pour mon deuxième véhicule aussi. J'avais une Nissan Sentra qui est quand même un très bon véhicule, là, mais que je sais pas pourquoi, du jour au lendemain, je me suis levé, puis là, tout d'un coup, il y a des lumières jaunes, lumières rouges à mon talon de bord, tout était allumé. Fait que là, j'étais là écrit, mais tu sais, je sais pas, là, y a-tu depuis finalement, non. Je faisais comme
1: si de rien. Moi, quand j'ai divorcé, mon premier mariage s'est terminé et puis j'ai divorcé, je me suis ramassé avec une Chevette 1979. Puis j'avais mis du tape noir sur certaines lumières dans le tableau de bord parce qu'il allumait trop souvent. Fait que
0: c'est une bonne manière
2: d'avoir l'esprit en paix.
1: Exactement.
0: On continue. Des fois, j'en saute là, parce qu'il y a des gens qui nous ont écrit d'autres choses. Là, fait que là, je m'en excuse d'avance. Quelqu'un qui a une Toyota Corolla 1997, 4 portes, ça, c'est quand même...
1: Savoir. Ouais.
0: Non?
1: Oh, oui, ça, c'était solide, là.
0: Oui, oui.
1: Ça, c'est l'époque où 80-90, les Corolla, c'est encore vrai, mais à cette époque-là, t'achetais ça parce que tu voulais la garder pour la vie, là. C'était le genre de char qui durait. Sauf que, ironiquement, dans les années 90, ça devait faire 10 litres au 100 à peu près une Toyota Corolla. Aujourd'hui, ça fait à peu près 5 litres au 100.
0: Ah, ouais. OK, à ce point-là, ça a donc bien changé.
2: Il était pas pire, hein, tu sais, le Corolla beige, intérieur beige. Je sais pas si l'auditeur, c'était ces couleurs-là.
1: J'ai un collègue journaliste qui, au début de Twitter, il y a quelques années déjà, avait lancé un hashtag. Ça s'appelait Corolla Attaque. Puis à toutes les fois qu'ils voyaient une Corolla, on se retrouvait souvent avec des personnes âgées qui conduisaient des Corolla, pas toujours assez vite dans la voie de gauche ou stationné un peu tout croche. Fait qu'il les taguait Corolla Attaque et le nombre de beiges, d'intérieur beige qu'on a vu, là, c'est absolument
0: fascinant. Ouais, hein? C'est un drôle de jeu. Il y a quelqu'un qui a écrit, là, j'ai fait mes recherches parce que je ne ferais pas semblant, là, je ne savais pas c'était quoi un Topaz. Là. Mercury Topaz.
2: C'est comme un Ford Tempo.
0: Ouais, c'est ça. Ben, c'est exactement ce que l'auditeur mentionne. Il dit même chose qu'un Tempo. Il dit, mais comme short d'hiver, c'était difficile parce qu'il partait pas quand il faisait froid.
1: Ça dépend du moteur. Ça veut dire qu'il y avait le vieux 4 cylindres, probablement. Parce que le V6 dans le Topaz puis dans le Tempo, ça partait, mais ça faisait un bruit de tracteur à gazon.
0: Le prochain, comme je dis, là, j'en nomme quelques-uns en rafale. Mazda MX-6 1990 2.2 litres turbo.
2: Ça c'est des beaux chars.
0: Ça, j'ai dans l'idée, c'est ça.
1: Ça, c'était beau. Là. Ouais. Ça, c'était beau. Moi, le MX-6, là, il l'appelait le mystère, à part ça. Je le trouvais tellement beau, ce véhicule-là. Là. Écoute, il était magnifique. Il le faisait en plus dans une couleur vert forêt. Là. C'était super beau.
0: Ensuite, on a quelqu'un qui a payé 200$ pour un Sundance manuel V6 tout pourri, dont on voyait l'asphalte passer dans le plancher. Ça n'a juste pas de sens. Là. J'avais embarqué la mère d'une amie, le pied est passé à travers du tapis. Wow! Et il m'a toffé 3 ans, puis ils m'ont donné 150$ à la scrap. Lui, il est content de ça.
2: Il a rentabilisé sa dépense, en tout cas.
1: Mais c'est souvent le cas. Hein? Je pourrais vous raconter des histoires comme ça. Mais d'abord, de plancher... si je te parlais du Vaillant, c'est mon frère qui a fini avec le Vaillant, puis il y avait dans le siège du passager, il n'y avait plus de plancher. OK, on voyait la route.
0: Ça fait pire à feu longtemps.
1: À un moment donné, il a embarqué quelqu'un sur le pouce, puis la personne était habillée tout en blanc. C'était l'époque, là, on s'entend, là. C'était le début des années 80, la fin des années 70, début des années 80. Fait que, puis il mouillait dehors. Fait que mon frère, il dit, écoute, assieds-toi pas en avant, il y a un trou, l'eau rentre, fait que tu vas te faire esplacher, t'es aussi bien de t'asseoir en arrière. Le gars s'est assis en arrière, puis il parlait avec mon frère, puis en roulant sur l'autoroute, il a pogné un trou d'eau. L'eau a littéralement jailli du trou. Elle a passé par-dessus le siège, je pensais de tomber direct sur le gars bien blanc.
2: Shit, hein? Tu te penses en sécurité dans l'habitacle, mais non.
0: Non.
1: C'est vrai. Il est venu de ta chérette. Il était en beau maudit. Bon, en tout cas. Bref, voilà.
0: OK.
1: C'était l'histoire du trou. Mais quant aux rentabilités des véhicules, écoute, moi, je vous l'ai dit, j'ai eu une Pontiac, une Chevette.
0: Oui.
1: OK, j'ai eu ma petite Chevette. J'ai acheté 900$. Je venais de me séparer. J'avais besoin d'un char vite. J'ai acheté ça 900$. C'était un Bazou tout croche. Je l'ai stationné. Je restais dans un 2,5 au centre-ville. Puis, il y a une charrue qui a accroché le derrière. J'ai appelé mes assurances. L'assurance m'a envoyé un chèque de 900$.
0: Colin.
1: En disant, ben écoute, là, ta partie arrière, elle est plus réparable. Elle est plus couverte par les assurances. Mais voilà, t'es donc... t'as ton 900$. Je fais, OK, parfait, merci beaucoup. T'sais. Fait que j'ai donc empoché le 900$. Et quelques mois plus tard, ben j'ai vendu ma voiture 1000$. J'ai fait 1900$ avec mon char sur un char payé 900.
0: Ouais, Caroline. Non, ça, c'est plus que rentable. C'est rendu bon, tu ça. Fais du cash.
1: Après ça, j'ai eu une Firefly. Plusieurs années plus tard, j'ai eu une Firefly que j'avais payée à l'époque. On m'avait fait un bon prix, tu sais. On m'a donné, je l'avais payé comme, je sais plus, là, 8 000$. Je me rappelle plus vraiment du prix. Puis, j'ai eu un accident aux États-Unis, revenu sur le towing. Ils m'ont prêté une auto pendant 8 semaines, le temps qu'ils réparent mon char. J'ai récupéré mon char. Au bout de 6 mois, je dis au gars, écoute, j'ai écœuré. Je veux le changer. Combien tu me donnes? Ben, je vais te donner 8 000$. Fait m'a payé plus cher le char accidenté un an après que moi, je l'avais payé 9 l'année d'avant.
0: Ouais, ça, c'est malade, là. OK.
1: Parce que le gars s'est trompé. Il m'a fait un deal, puis il a mal regardé dans mon dossier. Il pensait qu'il me l'avait vendu 9 000. Fait que lui, il pensait sauver 600.
0: Puis toi, tu n'y as pas dit. Il l'avait vendu. Marc, 8 000. Tu n'y as pas dit. Ben,
2: Rappelez-vous du modèle, un beau modèle de char, les PT Cruiser.
0: Oui.
2: Ça, j'en ai eu un. J'en ai eu un à clutch, qui était magané.
1: T'as-tu eu le cabriolet?
2: Qu'est-ce qui était le cabriolet?
1: C'est un PT Cruiser, pas de toi, là. Un PT Cruiser convertible.
2: Non, il n'était pas convertible, par contre. Non, c'était le PT Cruiser régulier. Mais le pire, c'est que je l'aimais, ça allait bien, ça. Puis, j'ai jamais fait autant rire de moi avec ma voiture, là. Mais, tu sais, pour espace de chargement et tout, là, c'était quand même pratique, comme ça. Il était à clutch.
0: Avec raison, là, je le vois, là, je m'excuse.
1: Y avait-tu des petits panneaux de bois à chaque côté, Rémi?
2: Non.
0: Non, parce que regarde, c'est celui-là que j'ai
2: ici. C'est un 2007, il me semble. C'était ou un 2004 rouge vin.
0: Lui, il y a des panneaux de bois à ses côtés. Là. Lui, il est une coche au-dessus. Ouais, là,
2: c'est ça, c'était le modèle luxueux.
1: C'est ça, exactement.
0: Puis finalement, parce que là, je vois l'heure qui avance. On va se garder nos sujets pour une autre fois. Comme je dis, on se fait trop de fun avec
1: aucun
0: ça.
1: Aucun problème.
0: La Volkswagen Fox 1990.
1: Moi, je sais même... Ouais. Ça, c'est des Fox. Il s'en est vendu beaucoup, des Fox. Ça rouillait, ça, quand il regardait trop longtemps. Mais il s'en est vendu pas mal, effectivement. Là. C'est des chars qui ont pogné un bout de temps. C'est un peu carré. Là.
0: Ça fait vraiment fin 80, début 90.
1: Ça
0: peut pas être plus char des années fin 80, début 90. Là. Le design, là, c'est clairement ça. Là. OK.
1: Ouais, absolument.
0: Puis je salue Vincent, qui est bien fâché que j'aille pas encore regarder Breaking Bad. Oh oui, je sais, je retarde le groupe avec ça. Là.
1: Respect par l'année, là. Moi, j'ai regardé 3 épisodes juste pour voir le char.
0: Hein? T'as pas regardé la série au complet?
1: Pas en tout.
0: Mais voyons, il paraît que c'est un classique. Il paraît que tout court que la finale est une des meilleures finales toutes séries confondues de l'histoire.
1: Écoute,
0: la télévision.
1: Je suis même allé au Texas voir la maison où ils l'ont tourné. J'ai aucune idée. J'ai regardé ça juste pour voir l'auto.
0: OK. Ben, ça a le mérite d'être clair. Si on veut. Godchard, Marc, je sais que ton garçon.
1: On est tranquille de ce temps-là. Là, ouais. Faut partir. Faut se botter les fesses un peu. On est tranquille parce qu'on est en train de collaborer avec quelqu'un pour probablement installer un studio où on va faire le podcast en vidéo.
0: OK, cool.
1: Bonne idée. Évidemment, ça demande un peu de temps. Mais oui, on est tranquille. Sinon, mais si les gens ont des questions, des commentaires, me dire que je suis imbécile de ne pas écouter Breaking Bad, vous pouvez le faire sur la page Facebook Gotchard Podcast. Ça me fait plaisir, ou ma page personnelle.
0: Je vous suggère quand même de plus poser des questions là, par rapport aux différentes
1: voitures. Oui, mais j'assume pleinement que j'ai pas regardé Breaking Bad.
0: Ouais, t'es à la même place. On la regardera ensemble,
1: Par contre, je regarde Par contre, je regarde des films Hallmark, là, des petits films qui ont avec ma blonde. J'ai vraiment tous les défauts.
0: Non, c'est correct, ça. Moi aussi, j'arrête pas de regarder des vidéos, des petites vidéos courtes de ça, là, qui me rendent ému, là. Fait qu'on est à la même place, Marc, mais on en regardera, tu sais, pour faire plaisir aux auditeurs et auditrices, là. On en regardera ça ensemble, là, en rafale, toi, chose. On binge-watchera Breaking Bad. Merci, mes gros, Marc. Fais attention à toi, on s'en reprend la semaine prochaine.
1: Bye bye, bonne semaine.
0: Bye, c'était Marc Bouchard, chroniqueur automobile. Je nous imagine, là, dans le divan, là, chacun avec notre petit chien. Puis on binge-watch Breaking Bad. As-tu vu, toi, Breaking Bad?
2: Non.
0: Tu sais, c'est quoi?
2: Je sais c'est quoi, en fait, série, mais je sais pas c'est quoi l'histoire, puis je sais pas c'est quoi à quoi m'attendre.
0: C'est
2: pas dire que je vais regarder Breaking Bad, là.
0: C'est un gars qui se transforme vendeur de drogue, là. Drogue chimique, okay. Là. Okay. Qui s'abrasse ben en masse, là. Bon. Il paraît que c'est... ultra bon. Le scénario est excellent, les dialogues, les acteurs, actrices, etc.
2: OK.
0: Mais j'ai pas le temps. J'ai juste pas le temps. On me dirait que si j'arrêtais...
2: On est toujours capable de prendre le temps pour ce qu'on veut faire, hein?
0: Et puis il y en a plusieurs qui me diraient, t'as juste à te calmer sur le sport un peu, là, à télé, puis ça va... tu vas le trouver, le temps.
2: Ouais.
0: Ouais. Yeah. Hein? Je suis de même, moi. OK. On va écouter une chanson pour se laisser, parce que ça paraît pas, mais on est déjà rendu à la fin de l'émission. Demain, dernière de la semaine... On a le plaisir et l'honneur de recevoir Fouki demain, dans les alentours de 12h45, si tout se passe bien. Si vous avez des questions, textez-nous-les, 418-903-5969, 418-903-5969. Écoutez-nous un grand nombre. Demain, là, je vais tirer des paires de billets également, mais ça, c'est demain. Pour ce qui est des remparts, là, je vais communiquer avec vous, mais Antoine, ça, j'ai vu Dan... j'en nomme quelques-uns, là, en rafale au travers. Puis Audrey, tiens, ça en est trois, que vous allez gagner des billets. Je vais vérifier avec vous là, combien je peux vous en donner. Mais je suis assez lousse, comme disait Rémi. Bon, on continue de donner des billets pour les remparts pour le match de vendredi, le 16 octobre. Mais demain, j'ai aussi deux paires de billets pour Fouki. Vous allez triper, là. C'est un bon petit show à aller voir pendant le week-end de l'Action de grâce. Relax, avec le partenaire de votre choix. Puis parlant de Fouki, on se laisse avec une chanson concept, parce qu'on... chanson quand même de voiture. Il y avait un accident de char. Le clip était...
2: Il était très bien fait.
0: Mais autant la chanson est plus qu'accessible, très commerciale, tu sais, très douce, là. Autant le clip, il était assez gore, là.
2: Ah ouais, c'était gore. C'est parfait.
0: C'est plutôt violent. Alors, on écoute Fouki avec Jay Scott, copilote. C'était Larry et sa gang. Petite chose, Rémi.
2: Ben, ceux qui restent avec nous, ben, ouais, restez avec nous, parce que là, après ça, jusqu'à 16h dans Rap Pionnier, on recommence avec la playlist du rap des années fin 90 et 2000. Quelques noms, là, Sans Pression, Young Lions, Roughneck, Rain Man, Acrophone, Les Architectes.
0: Bon,
2: c'est ce qui vous attend en partant.
0: Ben, moi, je suis vendu. C'est sûr. Que
2: restez là, man.
0: C'est
2: ça
0: sûr
2: continue.
0: Ça. On écoute avant juste Fouki avec Jay Scott, copilote. Demain, on le reçoit justement, Fouki. Il manquait pas le Chico Show à partir de 16h. Le meilleur de la musique, c'est là. Ça se passe drette, là. Donc, restez ici, 96.9 Lévis.

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0: faire le fric. Et quand tu as le pognon, tu as le pouvoir. Et quand tu as le pouvoir, tu as toutes les bonnes femmes.
1: Seul et unique.
2: 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Quand tu regardes les yeux des jeunes, c'est rien de drôle.

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2: La pensée du jour, si tu n'es pas sûr de manger à midi, ne chie pas le matin.

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0: as-tu encore le droit de dire ça que le monde est lettre?
1: Ben, ouais.
2: Ça dépend si la personne a de l'argent pour te poursuivre, Chico.
0: Non, non, non, je vise personne en particulier. Ben non, mais du monde lettre, vous êtes capable de les reconnaître.
2: Ouais.
0: J'ai pas besoin de faire un dessin.
2: T'es dans quelle catégorie, toi, Chico?
0: Moi, je te dirais...
2: Semi-beau?
0: Non, le sabotage.
2: Ça veut dire quoi, ça?
0: Ça, c'est quand tu fais exprès d'être le plus laid possible. Moi, je pense qu'il y a des gens qui se donnent ça comme mission.
1: Oui, c'est vrai, hein?
0: Tu sais, il y a vraiment des looks, moi.
1: Mais...
0: Ouais.
1: Bon, écoute, je veux pas faire de genreisme, mais j'ai l'impression que c'est pas mal féminin, ça.
0: Oui, vouloir être... tu sais, ben, ça dépend.
2: C'est quoi le rapport que ça soit féminin?
1: Non, mais sérieux, de s'habiller d'un genre qui va faire en sorte qu'il attirera pas le regard, mais finalement, va l'attirer parce qu'elle est habillée tout croche.
0: Un gars, c'est lettre parce que c'est négligent. Une fille, c'est lettre parce que ça se force.
1: Ouais.
0: J'ai déjà dit à Rémi, parce que dans le temps, j'étais célibataire. Ça n'a pas changé. Puis je disais, non, mais. Il me disait, ah, c'était bien trop difficile, Chico. Puis moi, je disais, Rémi, tu mets pas la barre assez haute, man. Faut que tu aies confiance en mes moyens. Ouais, je sais, je vais avoir de la misère aujourd'hui. T'sais, hier, j'étais pas là parce que j'étais malade. J'ai le COVID. J'ai vraiment. Non, mais c'est vrai. T'sais. Puis à toutes les fois que je dis aux gens que j'ai le COVID, tout le monde rit de moi. Genre, fait quoi? Ça n'existe plus.
1: Ce sera pas long, je suis pas.
0: Ouais, il sort la baie vitrée. Ah, man.
1: Hey, te rappelles-tu? T'sais, on a des vestiges, nous
0: autres. On arcevait des artistes avec une...
1: Arcevait?
0: On arcevait des artistes avec... Il fallait lui mettre une baie vitrée en face d'eux autres qui tenaient au plafond avec des chaînettes.
1: Oui, hey, c'est vrai, j'avais oublié la grande baie vitrée.
0: Genre, mon oncle Serge, il venait jammer en arrière de la baie vitrée. Man, c'était n'importe quoi. Mais non, j'ai de les pogner le COVID, bien comme il faut. Puis, ce qui arrive, c'est que... C'est comme dans le temps, mais c'est moins pire. Parce que là, le monde me dit, ouais, ça n'existe plus le COVID. Pourquoi ça n'existerait plus le COVID? La gastro, ça existe encore, calvaire?
2: Ouais. Bon, c'est vrai que la COVID, c'est juste. On diagnostique. Est-ce qu'on diagnostique encore ça?
1: À l'hôpital, oui. Je pense qu'avant d'avoir une opération, quoi que ce soit, ils vont faire
2: mais un. Mais là, est-ce qu'on va pas t'opérer à cause de ça? Il y en a qui se faisaient pas opérer parce qu'ils l'avaient.
0: Ben non, mais j'ai pas l'intention de me faire opérer.
2: Mais exemple, t'aurais une opération.
0: Mais pourquoi j'aurais une opération?
2: Non, mais si t'en as une, je sais pas.
0: Le gars est fan de chirurgie, là.
2: On veut genre t'arranger la hanche, là.
0: Ouais, mettons.
2: Si admettons, puis tu l'as. C'est quoi? On reporte encore genre un 2 ans?
0: Moi, si c'était juste de moi, on t'enverrait chez vous, puis tu pourrais pas sortir passer 8 heures. Non, mais c'est vrai. Pendant que j'avais la COVID en fin de semaine, puis que je goûtais rien, puis que je mouchais. En fait, je goûtais de quoi? J'ai trouvé que ça goûtait un peu comme des pneus.
1: Hein?
0: Ouais, tu sais, mettons, des pneus là, qui ont eu chaud, là, des pneus qui ont travaillé fort. Là. Quand je tousse bien comme il faut, puis que je crache, ça a la couleur, la texture, puis la saveur.
1: Quel moment t'as goûté un pneu pour comparer?
0: Ouais, je suis gay, ça, je te gamin. Au garage. Au garage.
1: Ah, ben oui, ben
0: au garage à Bel Air, tu voyais Ticaille de Rose, il chiquait après les pneus.
1: Ah, c'est correct qu'il fait ses dents.
0: Ouais, oh, pis sont-ils encore bons, Tark? Ouais, il lui reste 2 hivers. Non, mais aujourd'hui, on a du fun. Parce que ça a été les campagnes électorales pendant un bout. Là, je suis comme ces vapes de COVID puis tout le kit. C'est qu'on va planer ensemble. Mais ouais, c'est ça. Ça me rappelle plein de souvenirs, moi, dans le temps du COVID. Tu sais, le bout où ce qu'ils mettaient des flèches dans les allées. Puis que là, tu croisais une madame. Puis tu sais, c'était
1: pas dans le bon sens.
0: C'était madame-là. Elle, c'est elle qui te dénonçait au professeur. Tu sais, ils ont comme vieilli, ce monde-là. Quand, moi, je me rappelle au primaire, Jessica. C'était tout à elle qui surveillait la classe. Bon, je vais sortir quelques instants. Jessica, c'est toi qui surveille la classe, tu m'avises hein, s'il y en a qui ont parlé. Assez la sacrament que des fois j'éternuais et elle me mettait mon nom. Puis, mais non, mais eux autres ont vieilli.
2: C'était souvent la têteuse de la prof qui était là. Qui
0: ouais. Faisait ça. T'as-tu remarqué qu'eux autres ont vieilli, puis c'est souvent eux autres qui disent aux gens des affaires du genre pourriez-vous dire à votre garçon, là, il bouscule les amis là, dans le jeu là. Vous pouvez dire votre garçon qui bouscule là, présentement. Là. Ou tu sais, quand il est pas à bonne place dans son rang, elle, ça vient vraiment l'écœurer, là, ce madame-là. Ben, c'est elle, dans le temps de la COVID, qui me pointait les flèches par terre, pis avec un air condescendant. Une petite face à la Bruno Marchand, me pointant les flèches, pis en me disant que je
1: ne pouvais pas le voir la face, en plus, il y avait un masque. Ah, tu voyais juste vrai. Les yeux.
2: Ah, ouais. Ou exemple, tu rentrais quelque part, pis t'avais oublié de mettre ton masque. Là.
1: Oh,
2: tu sais, la personne qui venait te voir, pis qui te faisait le signe de genre le remonter. Là.
1: Même, je pouvais pas aller à SQDC. Tu sais, moi, maintenant, je m'en fous. J'ai pas été vacciné. Puis j'ai résisté à cette vague de vaccination-là.
0: T'avais peur? Dis-le que t'avais peur.
1: J'avais peur.
0: T'avais peur.
1: J'avais peur, puis j'étais écœuré de me faire dire quoi faire.
0: Ben...
1: Fait que, ça a été ma manière de contester. Puis à date, ben, je vous confirme une chose, c'est que je je suis pas mort.
2: Non.
1: Puis je l'ai pogné trois fois, puis d'après moi, j'ai des meilleurs anticorps.
0: Ben, ça dépend.
2: Moi, je l'ai pogné une fois, ça m'a mis à terre, là, un trois jours.
0: Moi, la première fois.
2: Puis après ça, j'étais correct.
0: Première fois, j'ai vomi du sang, moi.
1: Ben, on va me dire que je suis irresponsable parce que j'ai pas été vacciné. Ben,
0: c'est à cause de toi, je pense.
1: Vous l'avez été huit fois chaque.
0: Ralenti le groupe Covidio.
1: Ben, c'est sûr.
0: C'était ça pareil, hein. Il y avait Ashkan qui était pris d'infamie. Ah, oh, lui, il est pas vacciné, il peut pas venir. Hey, man. Faut pas revivre ça jamais, jamais.
2: Non,
1: man. Ben non, ben non.
0: Si on...
1: Ben non.
0: Puis, au-delà de tout ça, là, parce qu'il y a une madame qui a donné sa démission hier. Qui sait qu'il avait collé à ça? Je pense que c'était à peu près unanime. En tout cas, on s'en était parlé qu'elle partirait le lendemain ou le jour.
2: Pas de Christine Fréchette?
0: Ouais, ben c'est ça. C'est que Mme Fréchette était dans un gouvernement qui, à cette époque-là, était très, très, très, très restrictif. Tu sais, pendant que le tigre nous appelait du Mexique, si tu fais le tigre, ah, moi, je suis sous avec des pitounes sur la plage. Vous autres, ah, nous autres, ben, il va falloir mettre notre masque pour aller pisser en dehors du local, hostie. Sans ça, on risque d'avoir une amende de 2 000 $.
1: Ouais, parce que eux autres, ils faisaient des masques au Mexique pour nous autres.
0: Mais c'était complètement débile.
1: Puis on en manquait partout. Fait que là, tout le monde s'est mis à faire des masques. Et des entreprises qui ont arrêté de faire ce qu'ils faisaient d'habitude pour faire des masques, puis faire de,
0: du purel.
1: Ouais. On convertit les microbrasseries puis les distilleries en distributeurs de purel.
2: Il y en a des purels qui sentaient à mort, hein?
1: Elle est sainte. Faites à base de fond de je sais pas quel gin du Christ.
0: Ouais, je sais pas qu'est-ce qui pue le plus entre le purel dont tu fais allusion ou ton lunch de ce midi.
2: t'abuses.
0: Mais ça sentait pas bon.
1: Est-ce que c'était typiquement marocain?
2: Mais non, les boys, c'était un mac and cheese avec du squick-squick dedans.
0: Ben, c'était
2: plus... La journée que j'amène du couscous ici dans le micro-ondes, vous allez vous évanouir?
0: Non, non, bro, du couscous, j'ai pas de problème.
1: Yo, genre,
0: ça risque d'être bon. Là.
1: Là, ça sentait le parmesan, ça sentait pas le squick-squick.
0: Tu sais, c'était un repas typique américain.
2: Tu vas me dire que les purelles qu'on se mettait, genre qu'on rentrait au galerie de la capitale des affaires de même, ça sentait moins fort que qu'est-ce que j'ai dîné.
0: Oui.
1: Ah oui.
0: Hey, tantôt,
1: t'es moins envahissant.
0: Je te jure, il y a déjà quelqu'un qui a eu à diarrhée pendant la classe verte. Vous rappelez-vous de ça, la classe verte? Au début de l'année scolaire, ils nous amenaient là pendant une semaine, puis en tout cas, on apprenait ça à la nature, puis on mangeait des affaires avec les Américains.
2: Ah, nous, c'était au camp 3 semaines.
1: Bon. Celui qui a pris dans la nature, il n'y a pas de papier de toilette.
0: Non, il était à la piscine, puis c'est malade, parce qu'il est sorti de la piscine, puis il y avait des gouttes à aller jusqu'aux toilettes. Puis, non, ça avait mal été. Mais ça sentait à peu près ça. Un vestiaire de piscine dans lequel quelqu'un a eu à gastro.
1: On parlait de quel...
0: Ah, on parle du repas, elle m'a dit.
2: Vous exagérez.
1: Là, t'exagères. Il y a pas mal d'affaires là-dedans. Il y avait du fromage en grain. Il y avait des pâtes et du parmesan en main.
0: Je dis rien.
1: On salue ta sœur qui t'a cuisiné ce délicieux repas d'orange.
2: Merci, oui.
0: Je suis peut-être mal faite, mais je prêche pour ma paroisse.
1: Hey, je suis sûr que tu l'aurais mangé et t'aurais rien
0: dit. Non, mais non, j'aime pas ça du mac and cheese.
2: Impossible.
0: Je déteste le mac and cheese.
1: Qu'est-ce que t'aimes pas dans le mac and cheese? C'est les affaires les plus simples.
2: Le gars, il mange des cubes de jambon dans des sacs Ziploc.
1: Il mange
2: pas
1: de
2: mac and cheese.
0: Je mange des sardines, je mange des huîtres.
1: Mais tu sais, genre, ce qui est commun, mettons.
2: Sardines en canne, là, en passant. Là?
0: Écoute, quand je fais l'amour avec quelqu'un, tu sais, je me borde pas d'aller dans les deux trous, là. Ah, ouais, c'était peut-être éveillé, ça, pour un midi, hein. Un après-midi. Ouais, mais c'est parce que je suis Covidio, là. C'est ça, j'ai du
1: le silence.
0: Ouais, c'est ça, vous me l'avez fait.
2: T'as pas été vacciné, Chico?
0: Ben oui, j'ai été vacciné, moi, deux fois.
2: Même moi.
0: Deux fois, parce que ma blonde, elle me forçait dans le temps, j'avais une blonde.
2: C'est elle qui t'a forcé? Ouais, moi, c'est parce que je partais en voyage. Moi,
0: elle avait
2: pas
0: peur,
2: le choix. Hein.
0: Elle avait peur beaucoup, elle, de se faire vacciner. Puis, tu sais, c'était comme. Je me rappelle, tu sais, elle a pleuré pas mal, là, sa chaise, quand elle s'est fait piquer, la petite. Mais moi, non, pas peur de ça, pas en tout. Moi, j'ai pas peur. Moi, dans la vie,
1: j'ai pas peur de ça.
0: Moi, j'ai pas peur de ça. Elle m'a dit, j'ai fait des affaires bien plus weird dans des parties, là. Je veux dire, quelqu'un sortait ça de ses poches, puis on l'essaye dessus.
2: Mais moi, c'est eux qui me fascinaient. Tu sais, exemple, là, t'en as qui peuvent se faire des lignes de n'importe quoi,
0: exact.
2: Mais ils voulaient pas prendre le vaccin.
0: Ah, des fois, qu'ils mettraient des affaires là-dedans.
2: Moi, j'étais là-bas, tu sais même pas ce que tu sniffes.
0: C'est ça.
2: Mais. Un vaccin?
0: Ça a été ça beaucoup,
2: ouais, mais on sait pas ce qu'ils nous mettent là-dedans. Je dis, bro, tu sais-tu le gars au coin de la rue, qu'est-ce qu'il t'a mis dans le sachet? Moi, j'ai eu des discussions dans le taxi avec du monde.
0: Tu t'en vas chez Ashton, tu sais pas ce qu'ils mettent dans ton assiette, là, dans un sens, là, à la limite, quelqu'un qui veut t'intoxiquer peut le faire, là.
2: Facilement,
0: autre qu'en passant par des vaccins hyper contrôlés, que c'est les gens de la santé.
2: Puis moi, je suis d'accord. Moi, là, je vais pas dire, ah, tu t'es pas fait vacciner, t'es cave, mais des fois, t'écoutais la raison de ceux qui voulaient pas se faire vacciner. Tu sais, moi, je connais du monde, là, qui se sont achetés des faux passeports vaccinaux, là.
0: Oui.
2: OK, j'en connais plein, pis tout. Mais, il y en a, ça devenait vraiment un combat de vie, là.
0: Ouais.
2: C'était un combat, genre, c'était... Ah, tu t'es fait vacciner, genre t'es vraiment un abruti, t'es un caf, t'es un ci, t'es un ça. Je fais OK.
0: T'es un mouton.
2: T'es un mouton, t'es... OK, parfait, je suis d'accord avec toi. Je dis, bro, tu es-tu dans ton sachet de 40 piastres, il y a quoi dedans?
0: C'est exactement.
2: Tu sais pas, là.
0: Il y a fuck all. Puis moi, ce qui m'insultait, c'était pas... parce que ultimement le gouvernement...
2: Là, je dis pas que tous ceux qui sont pas fait vacciner, c'est des sniffeuses.
1: Je dis, là, je te confirme, j'ai jamais touché à ça. Ben, puis une bonne chance, parce que j'aurais pas eu d'argument, visiblement, si j'avais pris de la poudre. J'aurais pu... c'est vrai.
0: Ouais, mais
1: j'avais pas... Non, mais c'est pas ça, en fait. Le pauvre vrai, moi, ce qui m'a vraiment...
0: T'as probablement
1: arrêté...
0: déjà allumé quelque chose que le gars t'a refilé.
1: Ben, sûrement.
0: Bon, c'est, ben,
1: ouais,
0: si c'est le cas, c'est plus weird qu'il y avait plus... là. Que dans...
1: Assurément. Mais c'était plus le zèle absolu de... vous avez pas le choix. Si vous faites ça, en plus, on vous restreint. Mais pourquoi...
0: Wow.
1: Pourquoi...
0: On te restreignait pas tant. OK? Ben non, mais c'est vrai. À quel moment t'as pas pu faire quelque chose que tu voulais faire?
1: Pouvais pas aller au resto.
0: Pouvais pas plus y aller, t'as fermé.
1: Ben, pouvais pas aller au cinéma.
2: C'est vrai que pas, comme t'avais pas le vaccin,
1: pouvais pas aller à l'esprit,
2: ça. Pouvais pas aller, hein?
1: Pouvais pas...
2: Ça, c'est vrai que c'est complètement malade mental. Moi, je veux dire, exemple, là, un pas vacciné comme Dion qui l'attrapait puis qui mourait, là. Ben, c'est de sa faute, c'est tout, man. Pourquoi on les empêchait de faire des...
0: Mais parce en même que, temps, moi, il s'en ramassait 200, à l'Hôtel Dieu, ses respirateurs, parce qu'il voulait pas se faire vacciner aussi, là. Tu sais, c'est un peu ça le problème.
1: Mais
0: le
1: non,
0: problème, c'est que les non-vaccinés encombraient le système de la santé. Ça, c'est ce qu'on nous disait.
1: Bon, okay, ouais.
0: Il va mieux.
1: Merci de dire c'est ce qu'ils nous disaient. Okay? Ouais, parce que là, j'étais en train de dire, Chris, t'es-tu tombé sur la tête? T'as-tu vu l'effet? Il n'y en a pas aussi.
0: Écoute, le vaccin, la seconde où on s'est assis pour me regarder, pour me dire, tu peux le prendre. Sauf que si jamais on te vaccine, ça se peut que t'aies la grippe pareille, puis ça se peut que tu puisses la donner quand même. Puis là, j'étais là, ouais, mais Chris, ça sert à quoi de bord? T'sais, moi, si je veux un vaccin... Mettons là, que j'aime pas la gastro, puis qu'il y avait des vaccins contre la gastro...
2: Tu me prendrais?
0: Mais oui, je vais le prendre, il n'y a pas de problème. À condition que ça me la donne pas, calvaire! Ma mère m'appelle tantôt, elle dit, ouais, dis-le, je sais pas, influenza, je checkais ça, on va peut-être prendre le vaccin cette année, mais je suis pas sûr encore, si l'année passée, elle était maganée. Puis j'ai dit, tu sais, mais je pense que avoir une bonne grippe aux 5 ans, c'est à peu près normal. C'est que, tu sais, si tu l'as eu l'an passé... Vas-tu vraiment aller te faire vacciner pour mal filer deux jours, puis après ça, peut-être
2: mais
0: l'attraper pareil?
2: Les gens ont peur de tomber malade maintenant. Tu sais, au pire, tu tombes malade 3-4 jours, puis après ça, c'est fini, ça passe.
1: Ça va dépendre de quoi. L'influenza, ça fait mal en crise.
0: Ouais, l'influenza, c'est de la merde. Ça, sérieusement,
1: c'est genre un inconfort que je ne souhaite à personne.
2: T'as mal à 3 jours?
0: Ouais, t'as mal d'un zone.
2: Trois jours?
1: Non, mais plus que ça, man. Ça peut être des.
0: Trois jours plates, là.
1: Ça dépend toujours où ce que ça sort. Puis des fois, c'est pas juste une plate.
0: Non, mais moi, tout, je suis malade souvent. Tu sais, je vais vomir.
1: Ah, ouais, tiens, je mélange avec la d'autres affaires.
0: Tu mélanges avec le gastro, moi, je pense.
1: Non, je mélange avec l'affaire qui pousse sur le bord des nerfs. Là.
0: La lèpre? Le zona.
1: L'herpès? Le zona.
0: C'est le zona?
1: Je sais pas pourquoi j'ai pensé à ça, tu vois.
2: Mais ça, c'est pas quand t'es vieux, le zona, là, dans les jambes.
0: Non, je pense que Joe Trudeau l'a eu.
2: C'est qui, Joe Trudeau?
0: L'ancien animateur.
2: Ah oui, oui. Mais lui, pareil, c'était grave.
0: Oui, ouais, non, mais exact, c'est pour ça. Puis c'est pas quelqu'un qui est vieux.
1: C'est pour ça que je pensais que c'était ça. Là. J'étais là, mais c'est pas grave, hein, calme-toi.
0: Ben,
1: mais non, j'ai mélangé deux maladies, puis clairement, ils n'ont pas le même nom. C'est ça.
0: Non, non.
1: D'après moi, je suis en train de pogner ta COVID.
0: Ben, c'est peut-être le cas. Mais tu sais, c'est moins pire. Moi, la première fois que j'ai vomi du sang.
1: Moi, la première fois que je l'ai pogné, j'avais commencé à avoir mal à la poche. Moi, c'est le même, ça s'est déclaré.
0: Ouais,
1: j'ai eu mal, j'avais mal au testicule.
0: C'est intéressant, Diane. Ouais, puis t'es pas le seul, me semble, hein, c'était grave.
1: Non, c'est comme t'es propagé. Ben, ceux qui ont des testicules, bien sûr.
0: Mais, bref, on refera pas cette époque qui fut quand
1: même. Ah non, on parle-tu d'autre chose?
0: Moi, on avait peur de se faire voler le chien, man.
2: Ouais, aussi, ça, c'est vrai, man.
0: Je veux pas sortir mon berger allemand tout seul, mais me le faire voler ici. OK, bon, ça, c'est le premier dossier sérieux. Deuxième. Est-ce que le monde est lettre, hein? Non, mais c'est vrai, ben!
1: Il y en a pas mal en politique. Il y a comme un bon ratio aussi.
0: Non, mais c'est vrai, moi, je remarque.
2: Mais j'ai vu des belles candidates, moi.
1: Il y en a
2: quand les photos passaient.
0: On va se parler pour se comprendre. Ruba Gazal est hot.
2: Ouais, ben Ruba Gazal.
0: Très...
1: Hey, en tout cas, son chum Hugo, man, il est chanceux.
0: Hein?
2: Ça, c'est l'acteur, là?
1: C'est ouais. Lui, il a l'air fraîchi, hein, intéressant.
0: Hugo qui?
1: Hugo Toupette Frisée.
2: C'est un acteur. Il est tout le temps genre un craquette dans les films ou les séries.
1: Ouais, mais il a déjà l'air de base de ça.
0: J'ai remarqué Hugo Gazal.
1: D'après moi, lui, il a eu 8 doses de COVID.
2: Il pogne tout le temps les personnages, genre des gens qui ont des problèmes mentaux dans les séries. Pis tout.
0: Ouais, mais y a-t-il quelqu'un qui peut m'indiquer c'est quoi son Meunier?
2: Meunier, ouais, je pense.
1: C'est ça. Tu vois-tu sa face?
2: Marois Risky aussi était belle, man.
0: Ouais. Marois Risky était belle. Geneviève Guilbeault, moi, j'ai trouvé avec you.
2: Non.
0: Ben ouais.
2: Non, Geneviève Guilbeault, non, c'est pas mon type.
0: Geneviève Guilbeault, c'est parce que moi, ce que je m'imaginais, tu sais, c'est exemple, une belle veillée avec Geneviève Guilbeault au Château Frontenac.
2: Moi, j'ai déjà vu Geneviève Guilbeault, ça brosse au dauphin. Avec c'est... Mathieu Lacombe, man.
1: Ça, c'est clairement pas glorieux.
2: Je te le jure, man. J'attendais un client dans le taxi devant le Dauphin, puis il était là au karaoké au Dauphin, man, sur rue Dupont.
0: Écoute.
1: Et Dieu toilette.
0: On peut-tu appeler au Château Frontenac?
1: Si tu veux, mais pour faire quoi?
0: Ben, c'est parce que j'aimerais ça. Je vais vraiment vivre le moment.
2: Qu'est-ce que tu vas faire?
1: Tu vas prendre quoi? Tu vas prendre une réservation?
0: Regarde, on va appeler au Château Frontenac. C'est la seule chose que je demande, c'est qu'on appelle au Château Frontenac.
2: Mais qu'est-ce que tu vas demander?
1: Pourquoi?
0: J'ai...
1: Hey, on fait office de premier filtre. Là. On veut quand même savoir dans quoi tu nous embarques.
0: Ben non, depuis quand ça? Vous êtes de toute façon, depuis quand vous portez genre le poids de mes décisions?
2: on travaille quand même ensemble.
0: Oui, mais dans une certaine mesure, je vous connais assez bien pour que si jamais il y a un meeting du genre qu'est-ce qui s'est passé dans le show, vous allez toutes les deux faire. Ben,
2: c'est Chico.
0: À Chico.
1: Il y a plus Château Frontenac.
0: Oui, mais pourquoi que j'ai présentement, pourquoi que j'ai des hôtels Jarro qui m'appellent? Qui a ça, le Château Frontenac? C'est pas le CN?
2: Non.
1: Non, c'est des grandes entreprises.
2: Je pense que c'est genre le fonds d'investissement de la Caisse des dépôts de placement. Un peu. Genre un Saoudien.
1: C'est plus un Saoudien qu'à nous autres.
2: Je pense que c'est un Saoudien qu'à ça.
1: On n'est pas propriétaire de nos propres.
2: Non, mais je sais que la Caisse des dépôts et placement, ils ont un genre de fonds où est-ce qu'ils ont plein d'hôtels, puis genre des aéroports.
0: Ivanhoe Cambridge.
2: Ouais, c'est ça, c'est le fonds de placement de la Caisse.
1: Ah oui?
2: Ouais. Bon. C'est eux qui ont place la cité aussi, je pense.
0: C'est à moi, ça, le Château Frontenac? Dans une certaine mesure.
1: Mais non, c'est pas nous autres.
2: Ben oui, c'est à nous. Ivanhoe Cambridge, c'est à nous.
0: Ben, moi, c'est à la Caisse de...
2: Ben, c'est à la Caisse de dépôt et placement du Québec.
0: Si c'est à la Caisse de dépôt, c'est à nous autres.
2: C'est à nous.
0: Bon, vous êtes-tu, le Château
1: Frontenac? Bon, ben, c'est que ça s'est fait, oui, je vais appeler. Bon, appelons, là. T'es impatient.
0: Non, mais c'est pas que je suis impatient. C'est que j'ai envie de me plonger.
1: Ça sonne, là.
2: Qu'est-ce que tu vas demander?
0: Bonjour, ça va être en français. J'aimerais savoir, parce que là, je planifiais peut-être louer une chambre avec Geneviève Guilbeault. Puis, tu sais, j'ai pas l'intention de louer au Concorde. T'sais, si je sors Geneviève, ça va être à quelque part de Sharp. Je voulais savoir, présentement, des chambres entre 2000 et 5000 $. Est-ce que vous en avez de disponibles?
3: Ben, je vais vous communiquer aux réservations. Ils vont pouvoir regarder avec vous, monsieur.
0: Parfait, merci.
3: De rien.
2: Tellement con.
0: Mais pourquoi? T'as-tu déjà magasiné une chambre pour une ex-ministre? Moi, oui. Pis c'est là.
2: Elle, t'a clairement pas transféré aux réservations.
1: T'as peut-être tombé sur quelqu'un que je connais en plus.
0: Pourquoi?
1: Parce que je connais du monde qui travaille là.
2: Ouais, moi aussi, le père.
0: Ah, vous connaissez du monde du Château Frontenac, vous autres?
2: Ouais.
0: Allez, chier.
4: Armand de Château-Frontenac, le bureau des réservations est Frédéric. Comment puis-je vous aider?
0: Salut Frédéric, comment ça va?
4: Bien, merci vous.
0: Ça va bien. J'ai le goût d'impressionner une des grandes femmes du Québec, Madame Geneviève Guilbeault. Je voulais savoir quel type de chambre vous avez de disponible pour une nuit en semaine.
4: On parle de cette semaine?
0: On parle de la semaine prochaine. Madame Guilbeault est très occupée cette semaine.
4: OK.
0: Tu sais, je veux y en mettre plein la gueule.
4: À partir de la prochaine, donc on parle à partir de lundi le 12.
0: À partir de lundi le 12. Mon ange, il est temps que je change le visage. Mon Dieu, veux-tu étendre ta bonté sur mes brûlures?
4: Ben, est-ce qu'on est prêt à y aller avec une grosse suite?
0: Mettons,
4: on a des belles suites disponibles la semaine prochaine.
0: Je suis en mode magasinage. Actuellement, quel type de service vous pouvez offrir pour une nuit pour lui en mettre plein la gueule? Puis ça peut tourner autour de combien les tarifs?
4: Ben, ça dépend exactement de quoi qu'on parle. Parce que là, si on y veut y aller avec des grosses suites, on parle de plusieurs milliers de dollars plus taxes par nuitée.
0: OK.
4: Si on parle plus de quelque chose de moins cher, on a des chambres sur nos étages Fairmont Hall qui sont nos étages VIP, sur lesquels on peut avoir des tarifs gouvernementaux.
0: Oh! Donc, tarifs gouvernementaux, c'est-à-dire?
4: Ben, ça dépend toujours de la chambre qu'on choisit, là.
0: Donc, si c'est Mme Guilbeault qui loue, dans le fond, on a un deal.
4: Si en se présentant, habituellement on demande une preuve d'emploi, là, mais je présume qu'on va savoir de où est-ce qu'elle travaille.
0: Oui.
4: Avec son tarif gouvernemental.
0: Ah, OK. Intéressant. Et ce type de chambre-là, ça peut tourner aux alentours de combien pour une nuit? J'imagine qu'on a assez large, mais quelque chose qui flash.
4: Ben c'est parce que c'est sûr que pour nos suites les plus dispendieuses, on n'a pas de tarif gouvernemental à négocier habituellement. Donc c'est pour ça que je vous dis.
0: Ouais, non, mais allons-y
4: gouvernemental.
0: Ouais, allons-y gouvernemental pour avoir une idée de grandeur. Là. Les anges ont tes yeux, j'en suis sûr.
4: C'est que, admettons que je vous dis là, pour le 13 octobre, juste un exemple. Là.
0: Oui.
4: Nous, nos tarifs, le tarif gouvernemental le plus haut qu'on peut aller chercher avec ça, c'est une chambre signature sur les étages Fermont Or. Par exemple, je l'aurais disponible le 14 octobre et ça serait à 839 plus taxes.
0: OK, donc on est en dessous du 1000$ quand même.
4: Avec les taxes, on va être en haut du 1000, mais ouais, dans ces eaux-là.
0: OK. Et est-ce qu'avec ça, on a des services quelconques de fournis ou?
4: Ben, les étages or, c'est nos étages VIP, donc il y a un lounge privé pour les clients du format or, dans lequel on sert les déjeuners le matin et des canapés en soirée.
0: Oh.
4: C'est comme un hôtel dans l'hôtel, donc des services de conciergerie privée.
0: OK. Ben écoutez, ça me donne maintenant une meilleure idée. Là, comme je vous dis, je vais continuer mon magasinage, mais je prends bonne note que pour en bas de... aux alentours de 1000$. Et ça nous offre une vue, j'imagine, où?
4: Exact. Okay. Oui, soit vu la ville ou vu sur le fleuve, oui.
0: Oh, OK, parfait. Excellent. Donc, je prends bonne note. Merci d'avoir pris du temps avec moi aujourd'hui.
4: Avec plaisir. Merci d'avoir appelé.
0: Yes, bye-bye.
4: Au revoir.
0: Qui c'est qui va aller coucher au château Frontenac avec
2: le
0: bien
2: le tarif
0: Bilbo.
2: Gouvernemental, c'est quand même bon, hein?
0: C'est quand même bon, hein?
2: On a appris quelque chose dans ta connerie, Chico.
0: Ah oui, on a appris plein de choses dans ma connerie. Premièrement, qu'on pouvait avoir une chambre en bas de 1000$, puis deuxièmement, qu'on pouvait payer moins cher.
1: Attends, je connais quelqu'un à qui je vais envoyer l'extrait.
0: Ah ben! C'est ton chat.
2: Tu connaissais le gars? Impossible.
0: Parce que j'espère qu'il m'en tiendra pas rigueur.
1: Il a bien fait ça.
0: On
1: se réveille.
0: On va se le dire. Gardons ça en tête. C'est-tu qu'il y a du monde net?
1: Oui, ben lui, il est beau, ben.
0: Oh, attends. Ouais, travailler au château Frontenac, d'après moi, c'est prérequis.
2: En plus, techniquement, travaille tout au gouvernement.
1: Oui, ben c'est pour ça qu'il dit on demande une preuve d'emploi.
0: Mme Guilbeault, votre CV, s'il vous plaît. C'est quand même malade, hein? Check bien ça, qui c'est qui appelle sa rote? Geneviève Guilbeault. Non. Comme ça, tu veux qu'on aille coucher au château Frontenac? C'est toi qui paye mon sang. Je serais fou, et moi, 1000$ une nuit, m'a te le dire. Ça ferait un genre de trou dans mon budget. On va faire un genre de break. Je pense bien qu'on est rendu là. Au retour, j'ai du tung tung tung saour pour vous autres.
1: C'est ça, tung tung tung saour. C'est pas le petit bout de bois.
0: Ouais, mais il faut que je vous explique c'est quoi. Et au retour.
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0: OK. Non, non, mais pas de suite.
1: Parce que tu tenais, là.
0: Non, mais pas de suite. Pas de suite. Avant.
2: J'ai de quoi pour tout.
1: OK. Ben, il est déjà trop tard.
0: Ah, mais tu peux baisser la slide.
1: Ou après, je peux mettre le. Tu veux-tu mettre pause? Mettre pause.
0: Bon, merci. Gar, j'aimerais ça que tu dises aux gens, c'est quoi ça?
1: Un schmu.
0: Exactement. J'en ai craché beaucoup de ça.
1: T'as beaucoup craché de schmu, hein?
0: Ouais, c'est ce qui arrive, c'est mon COVID. Et il n'y a pas beaucoup d'eau. Hein? Tu sais, moi, je suis quelqu'un d'envie qui s'hydrate pas.
1: C'est connu, le COVID se nourrit d'eau.
0: Oh, il boit pas mal tout ce que t'as. Ben, puis t'es fait à combien de pourcents d'eau?
1: C'est ça.
0: 98% d'eau. Hein?
1: C'est pas pour rien, tu peux en mourir.
0: T'es fait à 98% d'eau.
1: Pourquoi tu peux pas?
0: Ben bro, parce que si t'étais fait à 98% d'eau, on verrait à travers toi. Ça me semble assez. Ouais. Hein. Je t'ai dit ça de même.
1: Mais, je n'avais pas vu ça de même.
0: Mais c'est ça, c'est que je toussais des morceaux et c'est des morceaux dans lesquels il n'y avait pas d'eau. Donc, ça avait littéralement une texture de... tu sais, pour mettre autour du bain, là, pas cool.
1: En fait, t'es, comment ça s'appelle du la mono? Glue que le monde aime bien, là? T'sais, les enfants jouent avec ça,
0: slime.
1: Slime.
0: Oui, du slime, ça c'est important. Ça, puis les petits bonhommes aussi qui étaient à mode, m'a dit, les petits bonhommes que tout le monde achetait, là.
3: Les
1: dumplings.
0: La boubou!
3: Bah, boubou.
1: Il y a aussi les dumplings.
0: Là, ben oui, mais là c'est les dumplings.
1: Ça, c'est
0: moumou. Puis là, il y a tung tung tung, ça haut.
1: Oh, là, c'est là-dessus que t'arrives.
0: Ben, il m'en donnait fou, là.
1: Mais la circulation, juste dans le même.
0: Bon, présentement, sur la 20 direction ouest, on est à la hauteur de Google, de... Ouais, on est à la hauteur de Robert... Non, de Robert Kennedy, de son frère. Route du président Kennedy, présentement, c'est jusqu'à Chemin des Îles, dépassé Chemin des Îles, que c'est tough aussi. Dans le Power Center, le Canadian Tower, c'est tough. L'accès au pont La Porte, autant sur Robert Bourassa ou Duplessis. J'espère que vous aimez le IKEA, parce que vous le regardez dans Bretelle, présentement. Capitale, pas bien beau, direction Est. C'est que ton Pierre Bertrand.
1: Tout ça pour te retarder, finalement. C'est ça. L'arrivée, puis dire, finalement, j'avais juste envie de faire ça.
4: Ça klaxonne partout, les rues sont bloquées, mon homme.
1: C'était juste pour ça.
0: Je pense que c'est le plus sincère, mon homme, que j'ai entendu.
1: Mon homme!
0: Tu sais, mon homme devient un nom propre. Ouais. Tu sais, c'est même plus deux mots. C'est rendu un nom propre.
1: Mon homme!
0: Tu sais, tu deviens un monhomme.
1: Mon homme, Diane!
0: Tu sais, quand t'es un monhomme... Dans ma tête, t'es vieux, là. Pis idéalement, t'es capable de bisouner, pis si t'as besoin d'un petit washer de Robert, c'est toi qui vas aller le chercher.
1: Ton deuxième surnom, c'est le bisouneux.
0: Oh, et mon homme, il est capable de bisouner, pis si jamais t'as un problème de washer, il va te l'organiser. Alors, fais-les donc jouer, je vais voir le mon homme avec autant de conviction, j'aime bien ça.
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0: Mon homme. Je pense qu'on isole rien que le mon homme.
1: Mon homme.
0: Mon homme. Il est temps que
1: c'est bon.
0: Je pense qu'à toutes les fois que je vais être en attente ou pas, parce que je ne fais pas en attente tantôt.
1: Ouais,
0: la personne est au bout du fil.
1: Ben, t'attendais qu'il te donne une réponse. Fait que ça fait.
0: Hier, j'étais sur le COVID pas mal, puis je magasinais mon déneigeur. Parce que moi, tu le sais, il y a une chose que j'ai eue dans la vie, c'est bien le déneigeur. Hein. Puis celui que j'avais les autres années, pas que je l'haïssais, c'est que je l'aimais pas.
1: Parce que j'espère que t'ailles pas dépenser dans le vide, parce que d'après moi, ça va ressembler à ça cette année.
0: Ah, t'as peu. Combien j'ai payé mon déneigeur cette année, ici à Saint-Nicolas, Diane? Pour l'année? Ben, l'hiver. Hein.
1: Bon, ben, c'est parce que j'aurais dû dire l'été.
0: Il viendra pas déneiger en juin.
1: Il vient chercher les feuilles.
0: Ouais.
1: Mais, 600$.
0: 600 balles. M'a dit.
3: 525.
0: Va chier. T'as-tu une compagnie de déneigement?
3: 525?
0: Il m'a bidé 520. 520.
1: Sais-tu combien ça coûte chez nous?
0: Combien?
1: Pour mettons là, qu'on décide d'une allée, parce qu'on a une entrée avec, tu sais, qu'on partage avec
0: côte
1: deux.
0: À côte. Là,
1: côte à dire. Côte, il n'y a pas de séparation. Fait que là, tu sais, le tracteur peut passer. Si on y va tout seul, on parle de...
0: Juste une way.
1: Une way. On parle de 800$.
0: Va chier.
1: Si on parle de deux way.
0: Ouais.
1: On parle de 1000$.
0: Bon,
1: et plus.
0: Budget de 5 ans, puis tu t'ajoutes ton
1: truc. L'année passée, combien c'était? 600$. C'est. Il a vraiment bien appliqué le 40%. Mais c'est ça, le 40% d'augmentation, c'est ça qu'on
0: ouais, mais il vient va pas. Avoir, Il vient pas. C'est ça l'affaire. Il sort pas. Il tombe tout le temps 2-3 cm. Ou ben non, il tombe une crise de bordée, mais il ne retombe pas une avant le mois prochain. Le gars vient 5 fois dans l'hiver.
3: Ah, t'exagères.
0: Bro, l'année passée, le déneigeur est venu max 8 fois.
3: Chez vous, ça?
0: Maximum. Puis il y a au moins 3 fois là-dedans. Tant qu'à moi, il est venu pour rien. Parce qu'il se sentait mal. C'est que je suis à peu près certain là, que si je pouvais le payer à la pièce. Mettons, je dis, viens, je vais te donner un 100. À chaque fois que tu viens, je te donne un 100, mais tu vides mon entrée.
3: Ça te coûte plus cher.
0: Non. Je le fais venir 3 fois dans l'hiver. Ah, pas mal certain. Les fois où qui tombe des petites garnages, je vais passer avec ma
3: faudrait
0: petite pelle.
3: Faudrait qu'ils mettent une clause de quand qu'il neige pas trop, genre l'année d'après, on a un rabais.
0: Mais c'est la meilleure.
3: Quoi?
0: Dans mon contrat. Parce que moi, je lisais mon contrat. Hier, parce qu'hier, j'étais sur mes grosses affaires. Payais Vidéotron, il me faisait des menaces depuis une couple de semaines. Et, ben oui.
1: On va te couper le propus.
0: Ben non, mais tu sais, des menaces camouflées, genre... perception, faut que tu payes, mais on pense que ça a échappé à ton attention. Non, ça n'a pas échappé à mon attention.
1: Fin,
0: moi, plus. J'attends que la perception me dise on va te couper des 2 à 3 prochaines semaines. Là, d'habitude, je les appelle. Et pis c'est ça que j'ai fait hier.
1: Là, ils sont crédibles.
0: Mais hier, pendant que j'étais au téléphone avec la fille de Vidéotron, puis que elle, ça faisait 5 ans que je lui disais « Hey, ma gang de jambon, j'étais choqué après Vidéotron. Pouvez-vous arrêter de m'envoyer 2 billes pas au même moment? Hein? » Parce que là, il me chargeait mon Internet Helix. Puis là, après ça, il me chie.
3: Ouais, parce que chez Vidéotron, là, Helix puis Vidéotron, c'est 2 affaires complètement différentes.
0: Ben, c'est ça.
1: Oui, retombons pas dans mes souvenirs d'époque.
0: Mais là, il me chargeait 2 choses différentes à des moments différents. T'sais, une fois de temps en temps, c'était Internet. Une fois de temps en temps, c'était le téléphone. Les deux étaient pas arrimés.
3: C'est jamais le prix que t'as vu dans la pub pour laquelle t'as appelé.
0: Là, je les appelle, je lui dis, hey, ma gang de malades, je vous dois du cash. Je lui devais 200$, tu sais, Helix, nanana. Elle me dit, ben oui, tu nous dois 140. Moi, je lui dis, non, je te dois 200. Elle dit, ah ben non, elle dit, tu me dois 140 sur ton téléphone. Tu me dois 200 sur ton Internet. Je dis, ah là, j'étais choqué. Mais elle m'a réglé ça. Elle m'a mis les 200 à la même facture à cette heure. Ça devrait se régler ça.
1: Ah oui, ils sont capables de faire ça.
0: Quand elle m'a dit ça, j'ai dit.
1: Ben voyons, toi, ils ont évolué plus vite que le gouvernement. Ça va bien, tu sais.
0: Écoute,
1: c'est combien ça fait de temps qu'ils implantent ça, ce système-là? Ça doit faire au moins 15 ans.
0: Ouais, parce qu'en 2016-17, on est encore sur le DOS quand on l'a joué.
1: Moi, qui est rentré là, en fait, les hélicos étaient censés partir. Qu'est-ce qu'on a ici à la station?
0: Un hélico. Mais comment ça s'appelle?
1: Tempête,
0: comment ça s'appelle les astis de système de gestion interne sur le DOS, là, en vert et noir? Là?
1: Ça s'appelle SGA.
0: SGA.

0: votre quotidien, là, tu sais, que ça soit n'importe où ce que tu travailles, il y en a un jambon client qui arrive, tu vas dans jaser avec ton collègue, ben c'était le même principe oui. au téléphone.
1: Ben oui.
0: Mais moi, la soupape, je l'avais plus. Puis quand tu parles à 40 clients et plus par jour, m'a dit qu'il y en a une couple, le ratio est pas pire, asti.
2: C'est parce qu'il y en a qui sont très caves.
0: C'est pas, en fait, c'est que c'est même pas ça. C'est qu'ils sont même pas caves. C'est, en fait, ils sont tellement stressés. Le monde est stressé, man. Oui. Le monde appelle, là. Tu lui dis, avez-vous touché à quelque chose? Non. Après ça, tu reposes la question deux, trois fois. Ben, je suis passé à la balayeuse. Ben, tu l'as passé où? À côté des fils. Bon, mais ça tentait pas de me dire ça
1: au
0: avant.
1: Début.
0: Tu sais, t'as vu l'effet cause, là. T'es responsable.
1: Il a l'air d'en avoir sur le cœur.
2: T'es à l'assistant.
0: Puis, tu sais, je veux pas dire que c'est tout du monde qui appelle inutilement, mais sauf que ceux qui appelaient de façon récurrente, ben, c'était loin d'être les génies de la boîte.
1: Admettons le pourcentage d'appels que t'as, puis que si on avait juste débranché le modem ou l'affaire, puis remettre le fil.
0: 90.
2: Ah, oh, t'es plus.
1: Ça règle. Ah ouais?
0: 90% du monde que je guidais, c'était pour trouver le fil.
2: Ah, nous autres, on chargeait les appels de service.
0: Comment recharger? Ben,
2: on chargeait les appels de service parce que nous autres, il fallait envoyer des techniciens. Souvent, la personne nous appelait, puis c'était comme il n'y a plus rien qui marche. Là, on arrivait là, tout marchait sauf un illico parce qu'il avait changé la sortie. T'as plus même une poutre. T'es rendu l'input numéro 3.
0: Mais faut faire attention parce que t'es aussi dans le domaine de même, tu vois juste les mauvais côtés. En fait, il y a tout le temps des problèmes puis tu vois juste les moins agiles, la gang qui t'appelle. Puis quand ils sont agiles, ben justement, ils perdent le moyen parce qu'ils sont au téléphone puis là, ils sont pas habitués de pas avoir le contrôle.
2: C'était malade parce que quand j'ai travaillé là, à un moment donné, tu dis, on pense souvent au mauvais côté. Moi, je me rappelle d'un esti de bon côté. À un moment donné, je débarque là, j'étais dans... autour du 1er juillet, déménagement. Et,
1: ça doit rusher, man, ça. Dans
2: ce temps-là. C'est nous autres. Tu vois, dans ce temps-là, ils nous faisaient signer un papier. Fallait qu'on fasse 21 jours consécutifs. Des journées de 10 heures. Là. C'était pas des journées de 7-8 heures. Là. C'était 21 jours de 10 heures consécutifs, man. Puis si tu refusais, ils te donnaient genre 16 jours consécutifs, un congé, puis 8 jours consécutifs, genre. C'est que t'étais mieux de faire mes tailleuls, d'accepter. Et là, moi, je m'en vais installer le câble chez un genre de trio d'étudiantes, toi, qui débarquent à Québec à Sainte-Foy, genre proche de la pyramide.
0: Yeah!
2: Dans le temps, j'avais 22-23, okay?
1: OK?
2: Et mon appétit pour les filles de 22-23 a pas diminué depuis. Je veux dire, c'était déjà assez élevé à cette époque. Ça a toujours été. Moi, dans le temps, je me rappelle, j'avais 15 ans, 14 ans quand j'ai couché avec une danseuse.
1: OK, quand même.
2: C'était tout le temps, non? C'était tout le temps des filles. Moi, ça a toujours presque été des filles entre 20 et 25.
1: OK.
2: T'sais, même quand j'avais genre 16-17 ans, ça faisait chier parce que là, tu sais, les chums à mon père débarquaient à la maison. Puis deux fois, le pitoune avait 24-25. Moi, je m'accotais à côté de la pitoune, je la croisais la petite soirée. À la fin, le chum était tanné, là. Mais tu sais, il voulait avoir sa. C'est que bref. Ce qui se passait, c'était ce matin-là, premier call du matin, il était 8h30, man. Tu commences à rentrer. Check ça, les filles étaient sur le vin rouge. C'était 8h30, matin de juillet. En costume de bain et tout les choses. Ah, il y a le petit gars qui posait le corps, il est cute, puis blablabla. Puis man, moi, tu veux-tu du vin? Les filles, il est 9h. Puis je travaille. Ouais.
0: Veux-tu une paille?
2: Hein? D'après toi, tu demandes pas au bon. Là, après ça, j'étais en train de poser le corps. Là, après ça, il descend.
1: T'entends comme si, genre, c'était des Françaises, là.
2: Non, ben là, c'était des Québécoises. Ah, oui? Mais je pense que c'est des filles du Saguenay. Okay. T'as donné une idée. Et là, après ça, là, c'est quelqu'un qui sont arrivés dans la pièce avec un pétard. J'ai fait comme, ouais, là, peut-être pas, là. OK, prendre un verre de vin à 9h le matin, ça a job, peut-être. Mais on fumera pas de weed, tu sais. Mais ça avait bien été. Ouh, la fois, t'as pas, c'est les bonnes au bout. La fois où il faut que je passe du corps, ben, si j'ai une fille, j'arrive là, c'est une madame, elle doit avoir genre 45-46 à l'époque. Et sa fille habite avec elle. Moi, genre, ben, j'arrive dans la chambre de la fille, faut que je passe le corps, j'ai pas le choix, c'est qu'il faut que je déplace le lit, tu sais. C'est que madame, je vais déplacer le lit, passer sur le long du mur, pas de souci. Je déplace le lit, qu'est-ce qui roule pas en bas du lit? Brrr, patoum, ça tombe à terre. Okay. Un beau bâton à batterie, toi, chose.
1: Ben non.
2: Ben oui. Hey, ah, puis avec un simulateur de clitoris, les deux cornes, toi, puis ah oui, oui, puis toutes sortes de vitesses. Quand il est tombé à terre, au début, là, il était ça. Puis après ça, il faisait. C'est que là, moi, tout excité, je me dis, hey man, la madame a 45. Puis je me dis, mais non, elle l'a eu à 20, la pitoune à 22, 23, c'est sûr. Là, c'est pas, je me dis, ça peut pas être un... Tu sais, sa fille, elle a pas 14, parce que de toute façon, la chambre avait pas l'air de ça. C'était une chambre d'adulte.
0: Il y avait pas de toutou.
2: Non, c'est ça. C'était une chambre qui lookait, genre, justement, début vingtaine, étudiante, genre, en admin, tout le casting.
0: Il y avait un laboubou.
2: Moi, je tripais, OK? Genre, je passe le câble, puis tout le long, moi, je fais des images dans ma tête. Est-ce que la fille, elle va être cute, man, puis sur le lit, puis tout le kit avec son bâton, puis

0: Tu sais, vraiment colon. Là. Et là, ça se complète. Puis juste avant de terminer la job, tu sais, je finis la job, j'explique à la cliente comment fonctionne sa manette. La fille débarque. D'après moi, il y aurait pas être quatre l'un à côté de l'autre. C'était plus facile de passer par-dessus que de faire le tour, cette fille-là. Et je peux te dire qu'à ce moment-là, j'ai déchanté puis j'ai compris en maudit pourquoi il vibrait le bâton à batterie. Puis d'après moi, il devait avoir besoin de 9 volts une fois de temps en temps parce qu'il fallait qu'il travaille fort.
1: Un marteau-piqueur aurait peut-être été mieux.
0: Ou ben non, des fois, je vois ça une perceuse. Avec...
1: Oui, mais c'est pas vraiment une perceuse, c'est plus une affaire, tu sais, une scie.
0: Oui!
1: Comment ça s'appelle? Un César. Un César sans lame, oui.
0: Ouais, mais... Mais ça, idéalement, ce que ça te prend, c'est deux jets d'eau en alternance.
1: Idéalement, deux personnes aussi.
0: Ben, quelqu'un qui tient, l'autre. Ouais. Puis souvent, là, ça va faire...
1: Ouais, ça part tranquillement, puis... Mané, ça arrête plus.
0: Ben non, t'as-tu déjà vu ça? Des fois, c'est comme une espèce de... Tu mets ça sur un cheval, là, une selle. C'est comme une selle, puis ben souvent, ils vont mettre comme une espèce de petit bout.
1: Ça s'appelle un sébienne.
0: Un sébienne.
1: Ouais, S-E-B-I-A-N.
0: Pis là,
1: c'est la seule affaire que j'ai su épeler dans ma vie.
0: Non, mais ça, c'est malade, parce que c'est comme une selle de cheval
1: ouais.
0: Avec une espèce de peg. Souvent, ça va être un peg. Hein. Tu remarqueras, c'est pas du gros calibre tout le temps, ça.
1: Bon, ça dépend.
0: Ça dépend des fois.
1: Ça dépend de la madame.
0: Puis là, elle s'en va chevaucher ça, autre chose. Puis elle a dans sa main probablement le dimmer le plus old school qu'il y a pas. Un carré noir avec un bouton rouge.
1: Qui tourne. Un poteur que tu tournes.
0: Mais imagine... T'aimes le sexe au point où est-ce que t'en fabriques des outils? Tu sais, j'aime beaucoup le sexe.
1: Ben, c'est pas elle qui l'a fabriqué. C'est du monde qui... Ouais, les autres, ils devaient aimer ça en salle.
0: Ben, comme le gars qui avait inventé une machine pour pouvoir se percer les testicouilles.
1: Heureusement que le gars de Loveplug a pas créé de machine pour se connecter au 120.
2: Mais quand je vous entends parler, boys, c'est là que je comprends vos algorithmes dans vos selles. Pourquoi? Non, parce que vous avez une imagination un peu champ gauche, là, c'est...
1: Bon, Esther, j'ai un côté, que je comprends pas encore.
0: Non.
1: Ta gauche, là.
0: Ben, t'as-tu voté pour QS? Ça dépend, t'as-tu voté pour QS?
1: Non.
0: Bon, ben, t'es plus à droite, d'abord.
1: Bon, mais une bonne nouvelle, ben, finalement, t'es quoi? Je comprends plus rien, Esti.
0: La droite, c'est Hitler. La gauche, c'est Gandhi. Gauche, Gandhi. Droite, Hitler.
1: T'es-tu en train de me dire que je suis un Hitler?
0: Oui.
1: Yeah.
0: T'es un fasciste.
2: T'exagères.
0: Ben, t'as peur. Est-ce que c'est un fasciste? Parce qu'il y a beaucoup d'antifascistes qui seraient contre lui.
1: Hey, on est passé d'un drôle non. De... Hein?
0: Ben moi, je pense que t'es un fasciste.
2: Pourquoi tu dis ça, Chico? T'es malade ou quoi?
0: Ben voyons, c'est comme ça que la gauche qualifie les gens de droite.
2: Ouais, mais la gauche... Mais comme la droite va qualifier les gens de gauche de woke.
0: Ben, ils ont pas mal raison.
2: Pourquoi?
0: Ben, la gauche est plus woke.
2: Non, je suis d'accord avec toi, mais je veux dire, tu sais, tu peux pas dire que t'es d'accord qu'ils traitent l'autre bord d'extrémiste, puis un bord peut pas traiter l'autre d'extrémiste.
0: Ben, mon problème, c'est qu'il y a rarement des gens qui vont dire que QS est extrême gauche. Les gens vont dire que QS est à gauche. Tandis que, automatiquement, si t'es à droite, une petite affaire, t'es de l'extrême droite.
2: Du M mais pas d'extrême droite.
0: Selon la gauche, oui.
2: Ah, mais c'est ça. Mais on pourrait dire qu'eux sont d'extrême gauche.
0: Non, mais c'est ça qu'on le dit pas, nous.
2: Non.
0: Non, nous, on a un peu de classe. Mais.
1: En tout cas, on va dire une affaire. Une chance que le soutien technique des choses n'est pas uniquement par clavardage, parce qu'il y aurait beaucoup de monde qui aurait de la difficulté à se faire comprendre.
0: Comment ça, tu quelqu'un vient de nous écrire?
1: Ben, je veux le. Oui.
0: Oui, puis souvent, quel monde.
1: Ben, en fait, si on peut appeler ça ici.
0: Mais, tu vois ce que j'ai ri à matin? Écoute, si je l'ai trouvé bonne. Parce que là, moi, c'est ça, hier, vu que j'étais malade, j'avais le COVID, j'ai pas mal déconnecté. Là. Mais ce matin, je me suis un peu reconnecté, puis j'ai vu une manifestation des peuples des Premières Nations.
1: C'est eux autres qui étaient ici en face d'Hydro-Québec?
0: Peut-être. En face d'Hydro-Québec, ça fait du sens. Mais eux, grosso modo, ce qu'ils disaient, c'était un représentant de gens des Premières Nations qui était à l'élection de PSPP, tu sais, quand PSPP a été confirmé comme étant premier ministre du Québec. Et eux étaient en face en manifestant, en se disant « Vous nous enlèverez pas notre droit de veto. » Puis savais-tu, toi, que les Autochtones avaient un droit de veto sur la souveraineté du Québec?
1: Ah oui!
0: Ces 200 000-là, là, si jamais on veut se séparer, là, normalement...
1: S'ils disent non, ça se passe pas?
0: Ben, en tout cas...
1: Ben, t'as un droit de veto, c'est le même, ça marche? C'est-à-dire que t'as
0: ouais, comme... Je sais pas qui a signé ce deal-là. Là.
1: Et ils ont-tu juste une carte? Mettons, c'est-à-dire une shot. C'est-à-dire que si tu mets une fois ton droit de veto, t'as plus le droit de vote jamais, David.
0: Ben non, mais c'est pas, il y a deux choses, le veto puis le vote.
1: Je sais pas. Non, mais veto. Mais
0: oui. Veto,
1: non,
0: ça
1: mais
0: veut dire
1: droit,
0: que...
1: Une fois,
0: non, un privilège. En fait, veto, ce que ça veut dire, c'est que automatiquement, si on te suggère de quoi, toi, t'as le droit de dire non, puis c'est that's it, c'est
2: that's
0: fini.
2: It, ouais.
0: Tu comprends?
2: Ça bloque tout.
0: Ça bloque tout. C'est que demain, mettons, PSPP dit on fait le référendum pour la souveraineté du Québec. Normalement, par contre, comme je t'ai dit, moi, j'ai pas vu le deal, j'ai pas vu le papier, là, mais normalement, les Premières Nations, S'ils disent non, on va même pas au suffrage du reste du Québec. Là. C'est eux autres qui...
2: On essaie de les avoir, Chico. Moi, c'est ça qui m'énerve. Ben, pas deux, là, je veux pas dire ça demain, mais tu sais, on va tout le temps les entendre dire « Ah, il y a personne qui nous écoute, il y a personne qui a demandé notre avis, tout ça. » Tu sais, tes contacts, tout ça, pour faire une entrevue avec eux autres, puis ils te répondent comme si c'était Donald Trump.
0: Exact. Et en bonus...
2: Moi, ce que je profite des chances qu'on vous donne des tribunes de venir parler, revendiquer ce que vous avez à dire.
0: Et rappelle-toi un des points importants de QS. Nous allons consulter le peuple, les peuples des Premières Nations si nous venons qu'à faire la souveraineté.
1: Mais ils n'ont pas le choix.
0: Ouais, mais c'est-tu quoi? C'est parce qu'ils veulent pas. Les peuples des Premières Nations ne veulent pas se séparer. Les autres, ils n'ont pas de gain là, à séparer le Québec du Canada.
2: Non, le Canada, ben, en passant, le Canada est très généreux avec les autochtones.
0: Oui, c'est que pourquoi les Premières Nations... C'est que dans le fond, présentement, t'as QS qui fait comme... « Hey, nous autres, on va faire la souveraineté avec vous. » Puis là, les Indiens sont comme « Mais c'est parce que nous autres, on n'en veut pas. » Puis ils disent la même affaire au PQ. C'est que là, t'as genre QS qui fait comme « Vous écoutez pas les Indiens! » Oui, mais même à ça, les Indiens, même si on les écoutait, ils veulent pas. Donc, tu sais, QS, je ne comprends rien, ce parti-là. C'est d'une incompréhension totale, moi, ce monde-là. Tu sais, c'est comme, nous sommes pour les gays, nous sommes pour la Palestine, mais si t'es gay en Palestine, tu te fais lapider.
1: Non, moi, mon vote était gay.
0: T'as voté pour un gay?
1: Ben oui.
0: Ben, t'avais une chance, t'avais deux chances sur cinq, je pense.
1: Puis quand, tout le long, quand je m'en allais au bureau de vote, je faisais, plus de gays!
0: Mm-hmm. Ben, je suis content.
2: Non, mais les Autochtones, puis en passant, c'est un message qu'on passe, là, mais... Puis en même temps, je veux dire, tu sais, là, en 2022, il y a seulement 14% du 200 000 qui est allé voter. C'est 14,66% des Autochtones qui sont allés voter.
0: Fait, je veux dire, c'est 25 000 Autochtones!
2: C'est 25 000 personnes, je veux dire, OK, man, mais rendu là, je veux pas dire ça de même, mais on va s'en foutre de ce que vous pensez sur la souveraineté.
1: Bon, on peut pas leur retirer rien, en fait.
2: Ah! On peut pas leur retirer, mais je veux dire, tu sais, quand on vous demande qu'est-ce que vous en pensez, là... Ben, jouez pas au Donald Trump.
0: Nous sommes sur des terres non cédées. Revenez-en, ça fait 500 ans.
2: Non, mais peut-être là-dessus, ils ont raison, Chico.
0: Non, ils ont pas raison. Mais dis, peu importe où tu vas dans le monde, il y a toujours eu un peuple avant toi. Il a toujours fallu que tu colonises.
2: Ouais, mais ça mérite pas non plus de cracher sur eux.
0: Jamais personne n'a craché sur les Autochtones. On leur a dit, hey, savez-vous quoi, on a besoin des ressources naturelles. On va vous réserver des territoires. Bon, non, vous allez pouvoir être là-dessus.
1: Les autres, ils ont déjà une certaine indépendance.
2: Mais on peut-tu en parler avec eux, man?
0: Ben
2: c'est oui. Juste ça que je veux.
0: Moi, écoute, je suis le plus heureux du monde. Écoute, on a des...
2: On leur a écrit, on l'a tout essayé, si ça...
1: Non, mais leur souveraineté, les autres, ils l'ont déjà. Pourquoi?
0: Ben oui, il n'y a pas de police, ces réserves.
1: Ils ont déjà leur propre pays dans un petit pays parce qu'il n'est pas régi de la même façon.
0: C'est les RCMP?
2: Non, ils ont leur propre police.
0: Ils ont leur propre façon. Parce que ça aussi, c'est une autre affaire. Ah, ben là, c'est pas vrai que la justice des Blancs va s'appliquer pour les Autochtones. Ben, il y a de ça, là. Tu sais, présentement, les procès d'Autochtones, tu sais comment ça se passe? Tout le monde en rond dans une salle commune, puis on se parle. C'est de même un procès, là, des Premières Nations. Là. Ça veut dire que le bonhomme, il a agressé ses filles, ou des affaires dégueulasses, mettons, là. Ben, le conseil de bande va se rassembler. On va en parler ensemble. Il n'est pas question de justice québécoise là-dedans. Là. Tu comprends? C'est qu'effectivement, ils ont leur souveraineté.
1: Puis, moi, c'est ce que je trouve plate là-dedans, puis c'est ce que je trouve qui nous divise encore plus, puis qui amène de faux débats, c'est le fait de les mettre à part. Puis c'est exactement ce qu'on veut faire, en fait.
0: C'est ça, Bruce, je l'ai déjà dit.
1: Mais de se mettre à part, là, c'est-à-dire qu'on a un exemple de ce que ça fait, là, c'est-à-dire qu'on...
0: Ghettoisation n'a jamais marché.
1: Exact. Donc, en quoi ça va nous servir de devenir le ghetto du Canada? C'est-à-dire qu'on on va s'isoler des autres, on se sépare parce qu'on dit « Non, on n'est pas comme vous autres. Mais on n'est pas capable d'être comme vous autres. On veut pas s'adapter. » Et on crie, à un moment donné, c'est une mentalité de jambon. Là.
0: Ouais, si tu les forces à adapter tes systèmes...
1: Qu'est-ce que le LGBTQ+, a amené de plus? Des débats qui servent à rien sur sur rien, esti. On tourne en rond.
0: Hey, d'ailleurs, eux autres ont peur de perdre leurs droits. Y a-t-il quelqu'un qui peut m'expliquer quel droit les LGBTQ trans
1: ont? T'as les mêmes droits que tout le monde, buddy.
2: Si on devient un pays?
0: Non. Présentement, eux autres sont en grosse panique parce que la droite a gagné. Là. C'est que là, c'est comme, on va perdre des droits, il va y avoir des reculs sur les droits, lequel? Moi, j'aimerais juste en avoir un.
2: T'as plus de chance. Faut rappeler que le chef de la droite est gay lui-même.
0: Et voilà.
1: Non, mais c'est ça. Maintenant, faut destiquer de là-dessus. Puis le fait de diviser le monde comme ça, puis de se mettre dans des classes. Ça amène jamais une bonne discussion. Tout le monde se sépare d'abord aux estives. Tout le monde se dit, on a la meilleure des idées, mais sauf que quand tu le mets dans une catégorie, c'est le même principe. Moi, je pense que quand on va devenir un pays, on va tomber une catégorie autre qui veut pas s'intégrer au reste du pays. Fait qu'on est des... C'est ça, on est les clowns de la place.
0: Mmh. Je sais pas. Écoute, on verra. De toute façon, 2029, normalement, tu vas avoir à te prononcer là-dessus. Avant d'aller aux nouvelles avec Maddy, la 20 direction ouest, il y a un accident, c'est à la hauteur de Chemin des Îles. C'est le bordel. Parce qu'en parallèle, sur Guillaume Couture, dans le même secteur, ça s'est tapé. Vous aimez ces bonnes nouvelles? Présentement, autant sur la rive nord que sur la rive sud, c'est le bordel, parce que ça s'est tapé dans le secteur Robert-Bourassa, l'embranchement de Charest qui arrive dans ce secteur-là. C'est au rouge.
3: Robert-Bourassa. Partout, les rues sont bloquées, mon homme.
0: C'est effectivement le cas. Robert-Bourassa, direction nord, dans la bretelle d'accès à de la capitale, ça s'est tapé. Même chose dans le secteur Pierre-Bertrand, ça s'est tapé et c'est direction est. Donc, tout le secteur de, direction ouest, pardon, tout le secteur de Beauport tombe
1: rouge. Tout le monde
0: rouge.
1: S'est tapé.
0: Oh, tout le monde s'est rentré dedans aujourd'hui, mon gars, man. C'est bing bang, rentre dedans. Y'a pas une toune de ça? Bing bang, on the down.
1: Sûrement.
0: Je sais pas, peu importe. Ah oui, c'était. Il me semble que c'était une annonce de jouets, ça, des années 80. Genre, t'achetais des jouets, puis c'était comme tu faisais que les chars se rentraient dedans, puis tout explosait. Il me semble que c'était ça.
1: Les annonces étaient bonnes à l'époque.
0: Il m'a dit.
2: Hey, dans les news, Chico, tôt ce matin, dans le coin de Pintan de perquisition, puis ça brosse pas mal, là, ces temps-ci, tout ce qui est crime organisé, gang de rue, ou même, il y en a certains qui vont dire crime désorganisé. Perquisition chez un homme de 37 ans dans le coin de Pintan. Tôt ce matin, ça a permis de recueillir un 9 mm arbalète chargée coup de poing américain et plusieurs munitions, en plus de saisir 11,3 kg de cristalmed, de la kétamine, 228 grammes de cocaïne, de la résine de cannabis, 10 grammes de cannabis également. Donc, l'homme de 37 ans qui va faire face à des accusations de possession de stupéfiants en vue d'en faire le trafic de stupéfiants et possession d'armes prohibées. Ça brosse pas mal, Chico.
0: Premier dossier.
2: On pensait que ça s'était calmé, mais ça continue à brosser.
0: Je pense que c'est son premier dossier criminel, d'ailleurs.
2: Exactement.
0: Cette personne.
2: Homme qui a aucun antécédent judiciaire.
0: Exact. Le gars a un arbalète. Je t'ai des petites nouvelles pour tout ce qui débarque chez nous. Hein, je t'attends pas avec un bat de base. Je t'attends avec une arbalète.
2: Puis ça fait suite aussi à une nouvelle qui est arrivée juste plus tôt dans la nuit, 2h du matin, dans le coin de Sainte-Claire.
0: Oui.
2: 15e incendie criminel au cours du dernier mois, Chico. Oui. Tu sais, je t'en sortais quasiment deux par jour. Là.
0: Les compagnies d'assurance sont pas contentes.
2: Ouais, doivent capoter. C'est un homme qui réside à une adresse qui est bien connue du côté de la Sûreté du Québec, dans le coin de la Beauce, à Sainte-Claire. Trois véhicules qui ont passé au feu, les trois. Le feu était tellement important là, que les pompiers ont juste laissé brûler, puis ils ont intervenu par la suite. Pas de blessés, heureusement, sur les lieux, mais c'est un autre incendie criminel de nuit qui se produit dans la grande région. Ici, Chico aussi, retour en cours de Giovanni Apollo. Giovanni Apollo,
0: c'est
2: qui
0: le préféré
2: est
0: Dieu.
2: Dans la déchéance totale.
0: C'est quoi son nom, à Giovanni Apollo?
2: Jean-Claude.
0: Merci.
2: Jean-Claude Apollo, de son vrai nom, puis finalement, qu'on a appris qu'il était zéro italien, ce gars-là.
1: Non, mais c'est même pas son vrai nom.
2: C'est même pas son vrai nom, qui avait jamais eu d'étoile Michelin, qui avait jamais cuisiné avec le fameux cuisinier en France, M. Robuchon.
0: C'est un scam.
2: Ben, triste histoire qui est de retour devant le palais de justice aujourd'hui à Saint-Hyacinthe pour une agression sexuelle sur sa propre fille. Puis sa fille aujourd'hui qui a demandé au juge de lever l'anonymat sur le nom de la victime. Donc on a appris que c'était sa fille Coralie Léveillé qui a porté plainte et elle qui dit qu'elle a été agressée sexuellement par son propre père entre 2011 et 2017 dans le coin de Saint-Hyacinthe et Saint-Jérôme. Donc c'était le retour en cours aujourd'hui.
1: Dégueulasse
2: ce gars-là. Puis tu sais, je regardais 2011 à 2017, là, c'est là que lui était dans son prime, là, qui était partout. Je sais pas si tu te rappelles, il était à V, il était
0: dans le frigidaire.
2: Ah, il était partout, partout.
1: Ben là, c'est là qu'il devrait aller, Apollo, dans le frigo, ça devrait être là qu'il finit sa vie.
0: On peut-tu le dire, lui, là, c'est un gros con.
2: Gros con dégueulasse.
0: C'est,
2: man,
0: c'est un gros con.
2: Si ce qu'on l'accuse,
0: c'est, ça va
1: c'était qui sa co-animatrice déjà? C'était pas Claudine Desrochers. Non, c'est
2: ben, il y avait elle qui s'est présentée avec la CAQ, justement, Claudine Desrochers, je pense.
1: Ah ouais, mais c'est ça. Il était là, puis il était vraiment, mais vraiment très, très les
2: touchy,
1: mains longues. Là. C'est
2: tout le temps
1: des jokes innocentes, cochonnes. Pis...
0: C'est vraiment la définition d'un gros con.
2: Ouais.
1: Il a violé sa propre fille. Il a
2: présumément volé, violé.
1: Désolé. Mais il a quand même fait à semblant d'être quelqu'un d'autre pendant toute
2: cette année. Pendant des années. Moi, c'est là que tout a commencé, lui, en passant, là. En tout cas, lui, quand ça a commencé à mal aller, ça a vraiment mal été, puis de long. Tu sais, il y a eu un incendie criminel chez eux. On n'a jamais su qu'est-ce qui s'est passé. Il y a des gens qui couraient après lui parce qu'ils voulaient. En tout cas, ça a tout le temps été compliqué.
1: C'est de l'huile. Il n'y a jamais vraiment appris à cuisiner.
2: Exactement. Petite nouvelle qui vient de sortir aussi, puis c'est pas sa semaine, malheureusement. Christine Fréchette qui se fait poursuivre pour 136 500 $ par deux acheteurs qui ont acheté une maison à elle sur le plateau Mont-Royal en 2020 pour vice caché. Bon. Donc, mettons qu'elle, c'est pas sa semaine, là, en ce moment, Christine Fréchette.
0: Coudon. C'est à se demander si c'est pas mérité, des fois. avant de se laisser pour un break, parce qu'au retour, Julien Garon-Carrier est avec nous, Je voulais vous demander si vous avez vu les dernières vidéos de Tung Tung Tung Sao.
2: C'est quoi ça, Chico?
0: Bon, là, je vous l'explique une fois pour toutes, parce que j'ai essayé de l'expliquer à Laurent, puis Laurent, il trouvait ça tellement débile.
2: Avec voulait, raison.
0: Puis il voulait même pas... Non, mais j'ai de la misère. Moi, je suis quelqu'un qui, dans la vie, est quand même très bon pour expliquer des trucs. Je fais des belles analogies.
2: C'est que des fois, avec Laurent, t'arrives pas au bon moment pour lui expliquer. Tu sais, des fois, genre, il reste une minute avant que son show arrive, tu veux lui montrer une vidéo de TikTok de deux minutes, genre,
0: wow, là, j'ai pas le temps, Chico. Chico, tu le sais que j'ai pas le temps.
1: Je suis dans le jus, là.
0: Je suis dans le jus. Hey, Chico, combien de temps pour ma lasagne, mon micro? Mais là, Chico, tu le sais que j'ai pas le temps, là. Mais un matin, je voulais lui montrer Tung Tung Tung Sao, puis là, il dit, ah, mon gars, il triple là-dessus, justement, mais j'ai pas le temps pour ça. Mais là, j'ai essayé d'y expliquer, puis quand j'y expliquais, il me croyait pas. C'est sûr que Laurent me croit pas 80% du temps, parce que
1: 80% du temps, tu le niaises.
0: Je le niaise, c'est que tu sais, il y a un peu de ça aussi.
1: Fait que même moi, quand j'ai rendu, que j'ai appuyé ce que Chico lui a dit, ben non, je vous crois plus.
0: Non, non, même c'est ça. Des fois, j'ai Dion qui me back, puis il me croit même pas. Oh, mais là, liaise, pas là, ce matin, j'étais très, très, très, très clair sur ce qu'était Tung Tung Tung Sao. Et là, j'y expliquais, puis il était comme, il daignait même pas vouloir comprendre parce qu'il me disait, t'inventes des affaires. Mais je peux pas inventer ça. Tung Tung Tung Sao, c'est des vidéos qui sont faites par l'intelligence artificielle actuellement. Ça représente une espèce de bonhomme qui est un tronc d'arbre ou une espèce de bout de bois quelconque. Et lui, pendant que t'es en train... Ben, lui, pendant que des bonhommes qui ressemblent à des fruits, parce que c'est comme des fruits grandeur humaine.
1: C'est des hommes faits de fruits.
0: C'est comme des hommes, mettons, la tête c'est un orange, puis le corps est orange, puis il est comme fait de pulpe d'orange. Okay, tu comprends le principe? Et là, Tung Tung Tung Sao, pendant que le fruit est en train de se faire bronzer sur la plage, lui, il creuse un trou comme soit dans la tête ou ben non dans le ventre du personnage fruit. Ensuite, il mange un morceau de ce fruit-là. Ça a l'air de genre être la façon de manger l'âme ou je ne sais pas là. Ça veut peut-être. C'est peut-être très spirituel, les Tung Tung Tung Zaour. Puis finalement, il se commence à se bâtir une maison à l'intérieur de la personne. C'est que dans le fond, c'est un bout de bois qui s'introduit en dedans de toi, qui mange quelque chose, puis qu'ensuite il construit une maison ou une salle. Un coup que sa salle est construite, automatiquement la personne doit se rendre. Ben, le fruit, faut qu'il aille à l'hôpital. C'est que là, lui, il part à l'hôpital en catastrophe. Puis quand il arrive à l'hôpital, il y a quelqu'un qui dit « Oh, je crois que vous avez une maladie, tung, tung, tung. Je vais devoir vous aider. » C'est que là, on y met un masque à oxygène. Le fruit respire du gaz. Puis là, des fois, le médecin tombe ami avec tung, tung, tung, saour, puis il va danser dans son ventre.
1: Ouais, parce qu'il est aspiré.
0: Des fois.
1: Des fois, il est aspiré, des fois, non.
0: Des fois, tung, tung, tung, saour est extirpé et le fruit est super content de remercier le médecin qui l'a débarrassé de tung, tung, tung, saour. Mais une chose est certaine. Si présentement, vos enfants consomment des vidéos de bouts de bois qui creusent des trous dans des hommes en fruits, puis par la suite, ça prend l'hôpital pour essayer de s'en débarrasser parce qu'il a élu domicile en construisant une pièce à l'intérieur de vous, ben vous saurez que c'est du tung, tung, tung, saour.
1: Puis en même temps, tu dis aux autres, c'est si jamais tu vois ton enfant jouer avec un cure-dent, ben sois vigilant.
0: Il y a aussi les loupas à loupas, les as-tu vus, hein?
1: Ça doit pas être bien, bien mieux.
0: C'est comme deux personnages avec uniquement comme tête des grosses lèvres avec des gros yeux. Puis t'as Loupa Saloupa, puis t'as Libi Silibi. Puis Loupa Saloupa, puis Libi Silibi. Souvent, Libi, elle fait des mauvais coups à Loupa. Genre, ils font de la bouffe, puis là, tout explose dans le four. Puis là, Loupa Saloupa, elle regarde, puis elle dit « Libi Silibi! » Il y a du monde qui ont compris ce bout-là. Il y a vraiment des gens, je pense, là. Hey, si, mettons, vous avez compris les deux dernières minutes de mes explications.
2: C'est vraiment ça que j'allais dire.
0: 418-903-5969, s'il vous plaît. Genre, tu sais, si jamais je vous ai parlé de Tung Tung Tung Sao, puis de Loupa Zaloupa, puis vous savez c'est quoi, là. Je veux juste pas être le seul cinglé du Québec qui a ça dans son feed, là. C'est que, s'il vous plaît.
2: Ce qui a de fortes chances,
0: là. Mais là, le fait que j'ai parlé de ça, Tung Tung Tung Sao, tellement, là. Tu sais, vous allez tout avoir ça sur votre téléphone, des Tung Tung Tung Sao dorénavant.
1: Mais non.
0: T'as-tu trouvé du Tung Tung Tung Sao?
1: Non, j'ai pas ça.
0: Ok,
1: c'est juste. Non, mais j'étais juste en train de me dire que ça me faisait penser à soupe opéra.
0: C'est vrai, puis on l'a, ça.
1: Ouais, mais je le trouve pas, là.
0: Ben voyons, soupe opéra.
1: Ah, tabarouette, hein. Est-ce que je suis bon pour
0: ça? Parce que ça, tu connais-tu ça, soupe opéra?
2: Non plus.
0: Ça, c'était comme des légumes puis des fruits mélangés ensemble dans une espèce de background noir, là, puis il y avait. Ça, c'était comme une toune qui jouait.
1: Ah,
0: puis pendant ce temps-là, tous les fruits se transformaient en animal fruit, genre, ou en animal légume.
1: C'est le même principe, en fait.
0: Ouais, c'était un peu. Ouais,
1: ça a évolué.
0: Dans le fond, t'as raison. Tung, tung, tung, ça ouvre. Ça vient de soupe au Pérou, même. Oh.
1: Là, ça créait des figures en légumes puis en fruits, puis ça faisait des tableaux, puis...
0: Oh. Il repart-tu? Yes! Ils se sont dit comment on va faire parce que les émissions jeunesse qu'on reçoit souvent, les pilotes durent 23 minutes. Mmh. C'est qu'on a besoin de plus de pubs, mais on n'a pas assez de clients.
1: Ouais.
0: C'est que tu vas déguiser des fruits en animaux.
1: C'est parfait, ça.
0: Y'en a-t-il un là? Super ben oui. Pérou!
1: Attention!
4: Super Pérou!
1: Oh, ouais! Ils sont tous différents, un peu pareils. Le début à part, mais...
0: C'est très a cappella.
1: Tu voulais
0: c'est toutes tes voix,
1: hein? Ouais.
0: Ouais. Wow. En plus, c'est vous qui l'ont copié, collé. OK, on va s'arrêter quelques instants. Au retour, si tout va bien, normalement, Soupe Opéra et Julien Garon-Carrier d'Indocile Média.
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toujours pas libéré, autant pour la 20 direction ouest que autant pour Guillaume Couture direction ouest. Les deux accidents qui sont à peu près à la hauteur de Chemin des Îles, un peu dépassés. Ce qui fait en sorte que tu dis, bah, m'a me la sauver par Guillaume Couture, nah. Ou bien non, tu dis, bah, m'a aller chercher la 20, nah. Dans les deux cas, t'es fourré. Je te souhaite bonne chance, mon ami. Oh, yeah.

0: 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Et Cécile va se faire un plaisir de vous répondre. Sympathique, très, très sympathique et professionnelle. Cécile, on a la chance d'avoir avec nous Julien Garon, Carrier d'Indocile Média. Salut, man.
1: Salut, salut.
0: Belle campagne, quand même. Moi, j'ai eu du fun dans cette campagne-là. Il y a des surprises semi.
1: Mais tu sais, ce que la campagne a souvent été qualifiée comme étant plate. Mmh. En fait, elle était rocambolesque, cette campagne-là, man.
2: Ah oui? Comment rocambolesque?
0: Ben là, t'as pas eu même de candidat qui est allé voler des flyers qui a permis à PSPP d'avoir sa tête.
1: Écoute, mais non. C'est une campagne électorale rocambolesque. Écoute, le Parti québécois est arrivé en campagne avec quelque chose comme 30, tu sais, il était dans 30% de taux d'intention de vote, là, mon gars.
2: 37, puis, 38, c'est vrai.
1: Il était vraiment haut, là. On lui donnait un gros gouvernement majoritaire. Ouais. Finalement, il a commencé la campagne, il était à 29, 30. Il avait pas les chiffres pour être majoritaire. Là, la CAQ scorait bien plus. C'est comme il était en montagne russe. La CAQ scorait plus. Puis là, elle remontait à talonner. Le PQ était deuxième. Puis là, à un moment donné, elle s'est effondrée à un point tel que le parti s'est fait éradiquer de la carte électorale. PCQ est parti assez bas. Écoute, à un moment donné, je pense qu'il était au début de la campagne à 12-13%. Il a fini à 20. Fait que, tu sais, moi, on peut avoir qualifié cette campagne-là de plate. En fait, le dernier droit de la campagne, la dernière semaine, a été carrément rocambolesque.
0: Ben, totalement. Qu'est-ce qui, selon toi, a coulé la CAQ? Tu sais, puis à peu près tout le monde, ben, je pense que c'est plus un melting pot de raisons, notamment la chef. Est-ce que tu penses que Bernard Drainville aurait mieux fait que Christine?
1: Oui.
0: Ben, je pense notamment au niveau des débats.
1: C'est pas dur, là. Quand tu faisais élire 0 député, tu pars de 90 à 0. Tu me demandes si Drainville aurait fait mieux.
0: Je peux pas faire pire.
1: Que oui, tu peux pas aller en bas de
2: mais y aurait-tu pu avoir 0 lui aussi?
1: Oui.
0: Ben, je pense aussi parce que ce qu'on a semblé sentir. Puis moi, pendant un bout de temps, je pensais que j'étais d'une chambre d'écho. Ben, en fait, c'est pas vrai. Je pensais que j'étais dans une chambre d'écho parce que autour de moi, à peu près tout le monde me disait qu'il allait voter conservateur. Ouais, c'était facile à voir. Par contre, chaque fois que je voyais quelqu'un qui disait, exemple, là, la CAQ a fait des bons coups, ah, je pourrais peut-être aller vers la CAQ, il se faisait démolir. Man. J'ai pas vu une fois quelqu'un dire, moi, je donne mon appui à la CAQ puis avoir un niveau de popularité. La preuve, ça a pas marché avec Oli Primo.
1: Moi, je pense qu'en fait, Bernard Drainville aurait fait beaucoup mieux. Tout simplement parce qu'il aurait mené un autre type de campagne que Christine Fréchette. Christine Fréchette, c'est une technocrate beige qui a mené une campagne rodée par des équipes de communication professionnelles et qui essayait de s'ajuster en temps réel à tout ce qui se passait dans l'espace public. Ça n'a pas marché, ça n'a pas pris. Puis là où le vent a réellement tourné contre eux autres, là, c'est quand elle a parlé de l'ingérence américaine dans
0: c'est
1: la campagne.
0: Vrai, t'as raison, c'est là.
1: Là, vraiment, elle a bafoué, elle a essayé de donner des explications, ça n'a pas marché.
0: Il y avait comme une espèce de recherche à l'intérieur
1: aussi,
0: du...
1: La CAQ, là, elle a un bilan de 8 ans, il y a une sorte d'usure. Il y a eu un gros tournant. Là. Ça a été un vent de changement, là, mon gars. Les médias se sont alliés contre... Je me souviens, là, c'était un article de Thomas Gerbet qui est sorti là-dessus. Puis là, à partir de ce moment-là, c'était les carottes étaient cuites là, pour la CAQ, c'était fini. Là. Ils ont quand même... récolté 13 % du vote, mais qu'est-ce que tu veux? À cause du type de système politique dans lequel on évolue, voilà, qui est le système uninominal à un tour de Westminster, issu du 18e siècle en Angleterre, ben c'est conçu pour des grands partis. Fait que c'est deux partis qui s'affrontent puis qui se partagent le vote, mais quand tu as cinq partis, ça fait en sorte que si tu n'as pas une concentration du vote, comme le PCQ, son vote est concentré dans la région de Québec, la grande région, là, mettons un peu centre du Québec, les Bois-Francs, tout ça, mais si t'as pas une concentration de ton vote, puis ton vote il est éparpillé sur le territoire, t'as beau récolter 13 % t'auras pas de député parce que ton vote il est éparpillé puis il est pas concentré. Puis soit dit en passant, ils ont eu plus de votes nominalement que QS, mais QS a 9 députés. Absolument. Pourquoi? Parce que QS, son vote est concentré sur l'île de Montréal.
0: Exact.
1: Ben, dans le centre, là, ils ont deux députés à Québec, un à Sherbrooke.
0: C'est hot parce que c'est eux qui ont à cœur l'itinérance. C'est les secteurs dans lesquels il y a de l'itinérance, mais ça s'améliore pas. Non, mais quand tu y penses, deux secondes, c'est ça pareil.
1: Ben, c'est parce qu'ils sont pas au pouvoir, fait qu'est-ce que tu veux qu'ils fassent? Ils ont 9 députés.
0: Ouais, mais d'une certaine mesure, t'es censé quand même être capable. T'sais, si tu sais que dans ton secteur, c'est une des priorités, puis t'es pas capable
2: de faire ça. Peut-être que là, vu qu'il y a un gouvernement, il faut pas oublier que ça fait 8 ans qu'on est dans un gouvernement majoritaire.
0: C'est vrai.
2: Avec un gouvernement minoritaire, il y a plus de. Tu sais, exemple, je vous donne l'équivalent de quand que le NPD là, était capable de faire chanter les libéraux. Là. Mm. Ben, ils ont été capables d'aller chercher l'assurance dentaire. Peut-être que là, le QS vont être capables de faire chanter le PQ en allant chercher quelques affaires de plus, mais
1: de toute façon, tu sais, l'itinérance, c'est déjà un dossier que le PQ va vouloir régler parce que PSPP le dit à plusieurs reprises, là, il dit c'est mon dossier, j'en fais un dossier personnel, tu sais, fait que il y a vraiment ça à cœur, fait que ça va être un travail transpartisan aussi parce qu'on les a tous entendus en débat, les chefs, tu sais, tout le monde a dit que l'itinérance c'était une priorité, fait que je pense qu'ils vont vouloir régler ça, là.
0: Actuellement,
1: il n'y aura pas vraiment.
2: On aurait-tu autant parlé de l'itinérance si on n'avait pas trouver un mort dans un campement en pleine campagne. Un enfant.
0: On aurait certainement parlé autant, je pense, parce qu'actuellement, pis t'sais,
1: c'est vraiment un problème.
0: On s'amusait avec des chiffres. Là. Actuellement, au Québec, il y a plus d'itinérants que de trans. Puis, tu sais, on a parlé énormément des trans. Là.
1: Non, c'est vraiment un problème, là, tu sais, les campements à Montréal, tout ça. Écoute, juste à Lévis, l'autre fois, j'ai publié des affaires sur mon fil X, là. Je prenais une marche au bord du fleuve, puis j'ai vu des campements. Il y avait du monde qui dormait dans le bois. On est à Lévis, man. Il y avait des tentes, puis des cordes à linge, tout ça.
0: Sur le bord de la Chaudière, il y en a.
1: Écoute, les itinérants sont rendus même dans les villes de grandeur moyenne, puis de petite taille. Fait que, tu sais, oui, l'itinérance s'est rendu un réel problème, là. C'est pas une joke. Fait que, tu sais, est-ce qu'ils vont pouvoir s'entendre là-dessus? Oui, facilement. Maintenant, avec un gouvernement minoritaire, ben là, tu sais, écoute, le PQ, il a couru après. Il a couru après son gouvernement minoritaire.
0: Est-ce que le PQ, si jamais on enterre le polichinelle du référendum, le PQ est majoritaire?
2: Oui. Moi, je suis sûr.
1: Ben, je suis pas sûr parce que, écoute, c'est peut-être même pas juste le référendum qui a fait la différence. Parce que là, on est à 5 députés d'une majorité. Il avait juste à jouer ses cartes un petit peu plus de manière stratégique. Mais PSPP, c'est un homme transparent qui aime la vérité. Puis moi, je trouve que c'est un peu naïf, sans politique. Il est pas assez stratégique, le gars. Mais tu sais, quand t'es à 5 députés là, de ta majorité, ben, tu t'en vas pas dire dans la dernière semaine de campagne à tous les habitants de la région de Québec qui auraient pu te donner ta majorité, qui a le troisième lien, mais tu sais quoi, ça arrivera pas, puis nous autres, on y croit pas. Pis,
2: c'est vrai, parce qu'il a perdu 2 députés, lui, qui étaient déjà là. Fait qu'en partant, il est parti moins 2.
1: Il n'a pas perdu 2, ben tu sais, parce que...
2: Arthabasca puis Jean Talon.
1: Ben c'est pas dans la région, en tout cas, Arthabasca, c'est plus le centre du Québec. Mais tu sais, comme Pascal Paradis, mais en fait, t'sais,
2: il a perdu
1: dans
2: des régions
1: de Québec, ce qu'il aurait pu gagner, ben c'est conserver Pascal Paradis, mais il aurait pu aussi aller chercher Chloé Fauchon, qui a perdu par 962 voix, je crois, dans Taschereau.
0: Monsieur Radio X, on pensait que c'était dans Mythe, là.
1: C'est ça. Il aurait pu avoir François Garriépy, c'est à la Côte de Beaupré, puis il aurait pu conserver Boissonneau. Donc ça, c'est 4 députés. Fait que, tu sais, t'avais juste à bien jouer tes cartes sur le troisième lien et dire, écoutez, nous autres, on va regarder
0: continuer
1: ça, on va continuer à travailler, on va essayer de voir avec Éric Duhem, on va voir si on est capable de trouver un terrain d'entente. Tu sais, juste réajuster ton message un petit peu, tu conserves ces 4 députés-là, il t'en manque juste un après. Tu sais, il t'en manque juste un. Mais il a pas voulu faire ça, il a voulu donner l'heure juste. Puis
2: c'est à ce moment, dans le fond, tu dis qu'il aurait dû nous bullshitter.
1: Ben, nous bullshitter, non, mais tu sais, juste à... tu sais, moi je dis.
0: Ouais, non, mais être plus stratégique dans le sens, il aurait pu, mettons, mieux passer un message un peu plus doux à la région de Québec qui devait sécuriser.
1: C'est parce que oui, c'est ça. Là, il a carrément dit non, tu sais, on ferme la porte là-dessus. Puis ça n'a pas été stratégique pantoute, puis ça n'a pas été bien reçu. Alors que s'il avait dit, bon, on va travailler avec Éric Duhaime pour évaluer les possibilités d'un troisième lien, juste ça, là. Ouais, juste moi, je pense. Ça aurait été plus stratégique. Même si tu sais que tu veux pas le faire, mais au moins tu t'engages à travailler avec le PCQ, puis peut-être que tu vas réellement travailler avec le PCQ, tu sais pas, tu sais, t'en as besoin, t'es minoritaire, fait que pourquoi pas, tu sais, tu déles un dossier du troisième lien.
2: C'est sûr qu'ils vont finir par travailler ensemble sur des dossiers. C'est genre juste l'immigration, les deux s'entendent quand même.
1: Mais sur l'immigration, mais c'est aussi sur la bureaucratie. Ouais, les deux veulent couper dans la bureaucratie, fait que tu sais, il va y avoir du travail transpartisan. Le problème avec un gouvernement minoritaire, c'est que tout le monde sait que ça dure 18 mois, tout le monde surveille les sondages, a envie de faire tomber le gouvernement parce qu'ils veulent avoir le momentum, puis personne veut réellement collaborer parce que, justement, ils savent que ça va pas durer. Fait que c'est un autre 100 millions qu'on va jeter par les fenêtres parce que dans 18 mois, on va être encore en élection.
3: Mais c'est pas un échec. En fait, tout le monde a perdu ses élections. Quand tu y penses,
0: ben non,
3: mais en fait, c'est quoi l'avantage qu'on a à élire un gouvernement minoritaire, en réalité? C'est, j'essaie de voir, parce qu'ils sont là pour 2 ans, puis ils travailleront pas pour nous autres réellement. Ils vont travailler pour rester là.
1: Ben, il n'y a pas d'avantage à élire un gouvernement minoritaire. Il y en aurait un si les partis étaient tous de bonne foi puis voulaient réellement travailler ensemble. Moi, j'ai écrit un texte, j'ai fait une analyse là, des élections, dans lequel je dis, tu sais, pour éviter qu'on retourne en élection dans 18 mois, là, ce qu'il faudrait faire, là, c'est un gouvernement de coalition entre le PCQ puis le PQ. Mm. Ben, qui s'assoit puis qui se jase parce que c'est pas impossible. Pis je sais que PSPP, il était en point de presse la semaine hier, puis qu'il a dit on n'est pas dans des types de gouvernement à l'européenne où ce que là, il y a des proportionnels puis que tout le monde fait des alliances puis ça. Nous autres, on est dans un système qui favorise pas ça, mais c'est pas impossible. Il a juste à donner un ministère à Éric Duhaime où est-ce qu'il lui laisse réellement champ libre, puis en échange, il négocie son vote au Parlement pour passer ses lois. Ben oui, Burke.
2: Il pourrait nommer un ministre, un peu comme même s'il n'est pas dans son parti.
1: Un peu ben comme, oui, ils font une alliance, puis...
0: Un genre de Elon Musk du Québec, là, lui, il viendrait s'organiser pour les dépenses publiques.
1: Exemple, mettons, tu sais, mettons, on parle pour parler, tu donnes la santé, à Duhaime, OK? Puis là, il peut réintroduire son programme de privé en santé, puis rendre l'appareil de santé qui coûte une fortune à l'État efficient, OK? Puis tu lui donnes le budget puis les prérogatives pour pouvoir agir. Bien là, ça, tu viens de te garantir que le caucus du PCQ va voter avec le caucus du PQ tant que l'alliance va durer. L'alliance, là, n'importe qui peut la briser à n'importe quel moment. Si un moment donné, Duhaime, il est écœuré, il peut dire, bon, ben ça marche plus pour nous, tu respectes pas tes parts de l'entente, on te retire notre confiance, puis là, tu retombes minoritaire. Mais pendant que le deal dure, bien là, les deux formations travaillent puis cohabitent ensemble, puis ça donne des votes. Écoute, 59 plus 19, ça veut dire 78. Ça donne 78 votes. C'est amplement.
2: Mais Duhaime pourrait pas s'associer avec quelqu'un qui est contre le troisième lien de même.
0: Mais est-ce que ça est-ce que Duhaime est capable de peut-être tasser un petit peu le troisième lien, mais en parallèle, PSPP tasser un petit peu la souveraineté pour que ces deux-là se rejoignent?
2: Mais Duhaime fait ça, puis c'est comme s'il crache sur tout le monde.
0: Mais la base péquiste va faire la même chose si tu passes la souveraineté.
1: Oui, puis non, c'est à cause que Duhaime, il y a plusieurs dossiers à faire avancer. Il veut faire avancer le troisième lien, il veut faire avancer la privatisation en santé, il veut faire avancer les coupes dans la bureaucratie. Quand tu es minoritaire, tu peux pas faire avancer tous tes dossiers en même temps, donc tu dois choisir puis y aller à la pièce. Fait que peut-être, oui, il devrait sacrifier le troisième lien, mais si c'est pour améliorer l'efficacité en santé, il va pouvoir arriver devant sa base puis dire, mon mandat n'a pas servi à rien, j'arrive pas les mains vides, donnez-moi maintenant une majorité à la prochaine élection, puis on va vous en amener encore plus.
2: Puis en passant, il y a du monde qui texte minoritaire, ça veut dire quoi, là? C'est que minoritaire, c'est que si demain, il y a un projet de loi qui sort du PQ, Parti québécois, puis ils sont pas assez...
1: Ça prend 64 votes.
2: Ça prend 64 votes. Ils en ont juste 59. Parce qu'ils sont obligés d'en prendre au moins 6 d'ailleurs.
1: C'est ça. C'est ça. 5. Mais c'est qu'en fait, là, il y a 127 députés à l'Assemblée nationale. Pour faire passer un projet de loi, il faut que vous ayez la majorité. Ça veut dire la moitié des votes plus 1. Mmh. Donc, ça veut dire 64 votes sur 127. Mais le PQ a simplement 59 députés. Exact. Donc, ils ne peuvent pas avoir 64 votes. Il leur en manque 5. Donc, ils ont besoin de 5 députés. Donc, ils doivent avoir l'appui des autres formations politiques. Et moi, j'espère vraiment que le PQ ne va pas aller chercher l'appui des islamo-gauchistes marxistes de QS. Oui,
0: mais je verrais pas pourquoi, en fait.
1: Écoute, ils ont,
2: c'est eux qui s'en ressemblent le plus.
1: Leur campagne électorale, là, le PQ, je m'excuse, là, mais ils sont centristes parce qu'ils ont parlé, ils ont donné des mesures de droite. On va réduire l'immigration, on va couper dans la bureaucratie. C'est de droite. OK? Après ça, qu'est-ce qui était de gauche? Ben, toutes les mesures social-démocrates, puis l'environnementalisme, tu sais, ça a nuit à leur vote en région, l'environnementalisme. Excuse, là, quand tu dis que tu veux interdire les véhicules au gaz d'ici 2030 à 85%, là, tu sais, je veux dire, le monde en région, ils regardent ça, ils se disent, Christy, moi, j'ai deux quatre roues, deux skidou, un pick-up, qu'est-ce qu'ils me racontent, là? Je vais pas voter pour eux autres. Fait que, tu sais, c'est... il s'adressait, c'est comme si le PQ avait une identité un peu bobo, urbaine, là, tu sais, mais son électorat, c'est tout en région. Il n'y a personne dans la grande région de Québec qui est au PQ, puis il n'y a personne à Montréal qui est au PQ. Ils ont trois circonscriptions sur l'île. C'est tout. Tu sais, le reste, c'est tout libéral, puis même la rive sud, beaucoup libéral, puis QS.
2: Libéraux chapeau, en passant.
0: Ouais, Charles Milliard, je pense que. En fait, en faisant.
2: On l'a sous-estimé.
0: Non, mais il n'a pas fait grand-chose. Moi, j'ai de la misère à retrouver de quoi
1: c'est
0: de la campagne.
1: Une campagne des rois fainéants.
2: Il a reparlé à sa base.
1: C'est une campagne des rois fainéants. Il a juste bénéficié de l'éclatement de la CAQ, c'est tout.
4: On veut construire des loyers, on veut construire des logements. J'ai pas tellement le goût.
1: Tu sais, dans le fond, là, tout le monde est retourné au bercail. Là. Avec l'éclatement de la CAQ, le vote fédéraliste est allé chez les libéraux, puis un peu au PCQ, on va se le dire. Là, ça a été un vote partagé. Puis les souverainistes, ben, sont retournés au PQ, là, that's it, là. Mais tu sais, vraiment, Milliard, c'est un bon gars, il sourit, un bon communicateur, mais tu sais, est-ce qu'il a fait une campagne qui sort de l'ordinaire?
2: Il y a 18 mois pour se faire connaître.
1: Non, il n'a pas fait une campagne extraordinaire.
2: Moi, je pense que c'est là qu'on va commencer à le connaître, c'est dans le prochain 18 mois.
1: Les libéraux, man, c'est des rois fainéants, tu sais, ils s'assoient sur le pouvoir, puis ils font pas grand-chose, là, ils font pas de réforme. C'est le statu quo, c'est la bureaucratie, c'est les contrats aux chums, tu sais, c'est comme, c'est connu, là, c'est l'air Couillard, man, c'était tout, l'air Charest, tu sais, c'est les contrats aux amis, puis la commission Charbonneau, tout ça. C'est comme les libéraux pour le Québec, c'est pas une bonne affaire. Là.
0: Mais qui vote libéral? Les anglophones puis les immigrants?
3: Ben, visiblement beaucoup, parce qu'ils sont quand même le deuxième.
2: Ouais, l'argent et le vote ethnique.
0: C'est
1: vrai. Mais c'est ça pareil. C'est vrai. Mais tu sais, quand tu regardes, les libéraux sont où, man? Ils sont soit dans l'Outaouais, OK, avec les gens qui sont sur le bord de la ligne avec l'Ontario.
2: Puis les anglo-riches de Montréal.
1: Puis après ça, sinon, c'est l'île de Montréal. Puis tu sais, moi, je le dis littéralement, la politique, c'est tribal. Tu votes pour les gens qui te ressemblent. Tu sais, le vote ethnique, ben, je m'excuse, tu mets quelqu'un qui est, tu sais, t'es dans un quartier comme Montréal-Nord, ben, tu vas mettre un noir sur ta pancarte, man. Tu sais, t'es dans un autre quartier où est-ce que c'est des latinos, tu vas mettre un latino sur ta pancarte. La politique, c'est tribal. Mais les gens, ils veulent voter pour quelqu'un qui leur ressemble. That's it.
0: Mais il va falloir qu'il y ait le PQ.
1: Il n'y a rien de mal à le dire. C'est vrai au PLQ, c'est vrai au PQ, c'est vrai à QS, c'est vrai partout. C'est vrai au PCQ. That's it.
0: Mais
1: c'est
0: au PQ, tu veux faire la souveraineté. Puis présentement, les immigrants en veulent pas. Puis il y en a de plus en plus. On va être tough en tabarouette, là.
1: Ouais, mais ça, moi, j'ai, en tout cas, moi, j'ai mis une théorie par rapport à ça, là. Ça s'appelle l'indépendance incrémentale, OK? Ça va... Il y a du monde qui m'ont fait remarquer qu'en fait, je reprenais un peu la théorie qui avait été émise dans Égalité ou Indépendance de Daniel Johnson, là. Tu sais, le parti... Le document du parti de 1968, vous irez lire ce texte-là sur un dossier de média, l'indépendance incrémentale. En fait, là, c'est qu'on met de côté le référendum, puis on respecte pas le cadre législatif canadien, puis on s'approprie des pouvoirs. De la même manière que le fédéral vient jouer dans les champs de compétences du Québec, ben nous, on va jouer dans leur champ de compétences. Par exemple, puis là, on va en venir à ça, la frontière canadienne-américaine n'est pas bien protégée. OK, ça passe comme dans une passoire. C'est un filet, ça. Là. Ça
0: c'est
1: rentre,
0: des guns,
1: ça
0: c'est rentre, de l'immigration illégale.
1: Ça rentre. Tu sais, je veux dire, écoute, moi, j'ai rien contre les Haïtiens. Là, ils ont déjà leur propre île, ils ont leur pays, tout ça. Mais là, le gouvernement américain a résilié leur TPS. OK, c'est un statut temporaire qui leur permet de résider aux États-Unis puis de travailler, mais ça leur permet pas d'être citoyen. Tu as 500 000 Haïtiens aux États-Unis dont le TPS a été révoqué. Qu'est-ce qui se passe? Ces gens-là, mais ils s'en viennent au Québec, ça parle français.
0: Ils s'en iront pas
1: ça
0: à
1: parle
0: BC,
1: français, puis ils ont toute de la famille à Montréal. Fait que là, ils passent illégalement la frontière, puis ils s'en viennent. Ben là, c'est de l'immigration illégale, ça. Puis nous autres, après ça, ils viennent ici. Puis peuvent pas travailler, ils n'ont pas de statut, on doit payer pour eux autres parce qu'ils vont prendre des services, ils vont avoir du bien-être social, tout ça. Fait qu'ils pèsent sur notre filet social puis ils rentrent illégalement au Québec. Ben, si la frontière était protégée, ça arriverait pas. Donc là, la frontière a été abandonnée par le fédéral parce que c'est une compétence fédérale. La frontière, normalement, c'est les l'Agence des services frontaliers du Canada qui s'occupe de ça. Ben, moi, ce que je dis dans l'indépendance incrémentale, c'est créons des nouveaux pouvoirs au Québec. Si la frontière est abandonnée par le Canada, ça veut pas dire que nous autres, on doit la laisser tomber puis l'abandonner.
2: Ça, je serais pour ça.
1: On crée une agence frontalière québécoise avec la SQ, puis on patrouille notre frontière sacrément. On laisse pas rentrer n'importe qui.
4: Je suis d'accord, mais on fait quoi pour les réserves? Hein? On fait quoi pour les réserves?
1: Ben, les réserves, on les watch à l'extérieur des réserves, on met des barrages, puis on fouille le monde qui rentre, qui sort de la réserve. Tu sais, tu veux faire rentrer des gens illégalement.
4: Parce qu'actuellement, on n'a pas de pouvoir.
1: Tu passes avec un camion cube rempli de migrants illégaux, on va te pogner, man, quand tu sors de la réserve, that's it.
4: C'est ça, parce qu'actuellement, on n'a pas de pouvoir, ces réserves.
2: Mais tiens, mettons, tu pognes ce camion cube-là rempli de Mexicains ou peu importe, t'as-tu le droit, toi, de les faire sortir?
1: Je sais pas si tu as le droit de les faire sortir ou pas. Étant donné que l'indépendance incrémentale s'inscrit dans un cadre extra-législatif par rapport au champ de compétences fédérales, on fait directement affaire avec les Américains. On appelle l'Agence des douanes américaines. On dit on a pogné du monde qui arrive des États-Unis, puis on s'en vient vous les redonner à tel endroit à la frontière. OK, puis vous-en, ils arrivent de chez vous. That's it, man. Ouais, on les donne pas au Canada. Le Canada
2: va les rejeter. C'est aussi simple que ça. Moi, je suis 100% d'accord avec
1: le Canada
2: de faire
1: va les rejeter.
2: Je suis 100% d'accord de faire ça.
1: Dans la nature.
2: Mais ça se fait-tu? C'est ça la question.
4: Ouais, je comprends.
2: Ça se fait très bien.
4: Si tu les envoies à Ottawa, ils vont remonter.
2: Non, à Ottawa, on va les revoir 6 mois après.
1: Tu vas me dire, ça se fait-tu d'un point de vue légal?
2: Oui.
1: C'est ça.
4: Éthique aussi.
1: Moi, je vais te dire, c'est un rapport de
2: légal, moi, je
1: qui va t'empêcher de le faire? Tu sais, c'est quoi? Ça va être une ordonnance de la Cour.
2: Tu vas avoir des organismes d'avocats à Montréal qui vont t'amener ça en cours.
4: Humain, blablabla.
1: Mais ça, man, ça va durer des années.
2: Ouais, c'est ça.
1: Tu sais, pendant ce temps-là, tu le fais. That's it, tu le fais. Ouais. Tu sais, puis.
2: Mais je pense qu'il n'y a personne qui a le courage de Donald Trump de faire des affaires de même ici.
1: Ben, t'as pas le choix, c'est parce que si les Québécois veulent pas de l'indépendance avec un référendum, puis que ça divise la nation, puis c'est ci, puis c'est ça, ben, on va faire l'indépendance incrémentale, c'est-à-dire qu'on va investir les champs de compétences où est-ce que le fédéral va avoir abandonné la population. Pour l'instant, là, en immigration, le fédéral a abandonné la population, il a abandonné les frontières, il laisse rentrer n'importe qui. Hey, tu veux être un demandeur d'asile au Canada, man, là, tu peux rentrer ici n'importe comment sur un visa étudiant ou comme voyageur, t'arrives ici, tu dis, je suis demandeur d'asile, parfait, monsieur, OK, il te donne ça, partez dans la nature de même, puis là, toi, tu soumets tes documents par la poste, tu rencontres même pas un agent des douanes, puis c'est correct, OK, ça s'appelle le File Review Programme. Hey, je m'excuse, quand t'es un demandeur d'asile, c'est parce que t'arrives d'un endroit où il y a la guerre, c'est dangereux, ta vie est en danger, puis on vérifie t'es qui, on check tes antécédents, puis on veut savoir si t'es pas un criminel, on veut savoir si t'es pas un terroriste, on veut savoir si la sécurité du pays est compromise par ta venue dans notre pays. Mais là, en ce moment, il n'y a même pas de vérification de filtrage de sécurité, man. C'est comme abandonné.
2: Il y a quelqu'un qui a un bon point, Jules. Tu sais, il dit votre invité dit qu'il veut contourner le système de référendum classique qu'on connaît tous parce qu'il sait qu'il va perdre. Puis c'est vrai qu'en même temps, si tu veux changer le système d'être indépendant. Ben, en prenant une autre avenue, c'est parce que tu sais d'avance que tu vas perdre un vote oui ou non?
1: Ben oui, ben tu sais, je veux dire, c'est qui va perdre. C'est-à-dire que y a une différence de faire accepter au peuple l'ensemble des pouvoirs de l'indépendance. Puis, il y a une différence à aller chercher des pouvoirs à la pièce. Là, on se départage pas du Canada.
2: Mais pourquoi on va pas chercher ces pouvoirs-là sans vouloir devenir un pays?
4: C'est ça
1: l'indépendance incrémentale.
4: Non. Exact.
2: Non, on reste avec le Canada.
4: On reste avec le Canada, mais en même temps, on prend une responsabilité que le Canada veut pas prendre.
1: C'est ça. Ouais. Oui, non, c'est ça. Puis, je veux dire, à terme, si on va chercher tellement de pouvoir, c'est qu'on a construit l'État, qu'on est littéralement indépendant du Canada. La seule chose qui va rester, ça va être la monnaie, l'armée, puis les frontières.
2: Puis l'hymne national.
1: Puis la poste.
2: Mais tu sais, l'hymne national qui a été massacré à l'impact.
3: Ce modèle-là peut être transposé partout, dans n'importe quelle province. En même temps, réduire la facture générale du fait qu'on surveille si c'est redistribué, puis la responsabilité
4: vient à chaque province. Il va falloir jouer une game de péréquation tantôt, si nous autres on prend une compétence fédérale.
1: Moi, je pense que, honnêtement, les provinces sont pas satisfaites non plus de la Constitution de 82, puis on le voit aussi avec l'Alberta. OK? ce qui
2: d'ailleurs, ils ont un vote le 10 octobre prochain.
1: Ouais, mais c'est un vote pour savoir si c'est un référendum sur un référendum.
2: Ouais, c'est ça.
1: Ça sert à rien. Mais tu sais, dans le fond, là, Trudeau, il a fait sa constitution en 82 de manière à ce que ça soit irréformable. Parce que si tu veux changer de quoi, ça te prend soit les deux tiers de la population puis sept provinces. Tu sais, sept provinces là, sur 10, là, ça commence à être beaucoup qui sont d'accord. Faut, c'est-à-dire, le Parlement des sept provinces doivent voter un amendement constitutionnel. Tu sais, c'est tout le temps, c'est trop disparate.
0: Le monde s'estime. L'Acadie, ça part
1: à bord. Non, mais les territoires, je pense même pas qu'ils sont inclus là-dedans, c'est 10 provinces. Fait que, tu sais, c'est comme, c'est trop dur à réformer cette constitution.
2: Trudeau était pas con. Trudeau père était pas con.
3: Mais en même temps, aller chercher cette personne, si tu leur donnes du pouvoir, parce qu'en fait, en réalité, c'est ça. Puis je pense pas qu'il y a une province nulle part qui veut pas avoir
1: son. Tout le monde tire la couverture.
2: Ouais, mais c'est tough convaincre sept partis politiques différents dans cette province.
1: Tout le monde tire la couverture de son bord, parce qu'après ça, tu sais, t'as du monde dans, mettons, au Manitoba qui vont dire, ben, nous autres, on veut faire inscrire dans ces revendications constitutionnelles-là les droits des Autochtones. Fait que là, tu sais, tu vas avoir du monde à Vancouver, genre en Colombie-Britannique, qui vont dire, ben, nous autres, on veut les droits de telle affaire aussi. Fait que là, tout le monde tire la couverture de son bord, parce que là, c'est rare des modifications constitutionnelles, puis ça finit qu'il y a trop de demandes, puis ça passe plus, tu sais, parce qu'il y a trop de. C'est trop disparate. Le Canada, c'est tellement un grand pays avec des intérêts divergents quand tu habites d'un bord ou de l'autre. Tu sais, c'est quoi la différence entre un Albertain et un Québécois? Ben, ça ressemble pas. C'est le jour de la lutte. Les Albertains, c'est des cow-boys, puis ils sont bien plus proches des Américains. Puis les Québécois, c'est des hybrides entre les États-Unis et la France.
2: Ouais, mais moi, j'achète pas cet argument-là. Moi, je veux dire, un gars du Texas, c'est pas un gars de New York aussi. Puis le Texas, je veux pas partir.
0: Je suis d'accord, mais c'est quoi? Un gars de Québec?
1: Les États-Unis, c'est pas le Canada.
3: Non, mais chacun ont leur propre pouvoir puis leur propre.
0: Mais un gars du Québec puis un gars du Connecticut se ressemblent beaucoup. Tandis qu'un gars du Québec puis un gars de l'Alberta se ressemble beaucoup moins. Ne serait-ce que la distance, tu sais. Au même titre que comme
1: mais
0: tu dis.
1: Mais un gars du Wyoming puis de l'Alberta, par exemple, va se ressembler.
2: Ouais, mais c'est ça. Tu sais, moi, j'achète pas cet argument-là de nous, on ne ressemble pas au monde de l'Alberta, mais c'est normal.
0: Ben,
2: tu sais, on n'a pas les mêmes, on n'a pas le même style de vie, on n'a pas le même environnement, on n'a pas la même. C'est normal que ça fasse ça, là.
0: Je suis d'accord, mais en même temps, justement, pourquoi on s'impose les mêmes règles et normes alors qu'on est différent?
1: Exact. Moi, je pense que ça devrait vraiment, là, tu sais, comme si on devait faire une réforme constitutionnelle, les provinces devraient avoir beaucoup plus de pouvoir. Puis le Canada central, là, le fédéral, devrait pas pouvoir dicter à chaque province comment elle veut vivre. Puis je suis sûr que l'Alberta serait content, la Colombie-Britannique serait content, le Québec serait content. Puis après ça, on pourrait rester dans le même pays, mais le fédéral s'occuperait juste de l'armée, des frontières, puis de la monnaie, puis c'est tout. Puis le reste, là, ça serait.
2: Ben, déjà ça, ils ont de la misère.
1: Déjà ça, ils ont de la misère. Puis tout le reste, ça serait aux provinces, tu sais.
3: Ça serait déjà ça.
1: On a-tu le temps de parler de ce qui se passe avec les États-Unis?
0: On n'a pas le temps de parler de ce qui se passe, qu'on est déjà 10 minutes overtime. Hey, mais on remet ça à la prochaine chronique, évidemment.
1: Oui.
0: 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Vous êtes intéressé par ce type de dossier-là? 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
0: Et pour moins de 300$ par mois, puis tu sais, je ne sais pas si tu l'offres
3: par
0: au particulier.
3: Par année.
0: Je sais pas si tu l'offres au particulier, Julien, mais. Oui. Tu vois, si vous êtes des fans de nouvelles d'actualité et que vous aimez ça avoir une synthèse, être au courant de tout en temps à peu

0: L'abonnement annuel, là, c'est 300$ par année. Fait que c'est vraiment avantageux. Ça vous revient à moins d'un dollar par jour.
1: Pour savoir exactement ce qui se passe autour de vous.
0: Ah, c'est quasi exhaustif, cette affaire-là. Là. C'est vraiment bien fait.
1: C'est effectivement efficace. C'est un bel outil pour ceux qui sont dans les médias. Salutations au chum Nicolas Gagnon qui va être avec nous demain de la Fédération canadienne des contribuables.
0: Oh, yeah, ça en est un bon, ça.
1: Oh, ça en est un bon, Nick. Bien content de l'avoir avec nous autres. Merci, Julien. Merci, Maddy.
0: Plaisir.
1: Merci, Dionne. Nous, on se retrouve demain à partir de 16h pour le Chico Show. Ciao.
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